0: sens ou dans l'autre à certains moments. Notre humeur influence notre manière de conduire. Alors, comment apprendre à gérer son stress au volant ? Éclairage avec Basile Voisin.
1: Pour bien conduire en sécurité, il faut être détendu, serein et concentré. Pas facile tous les jours avec les tracas du quotidien. Prendre le volant pour aller au travail semble anodin, pourtant ça ne l'est jamais vraiment. Explication avec Jean-Marc Bellet, docteur en psychologie et expert du comportement sur la route.
2: Le véhicule à conduire est généralement assez difficile, c'est pas aussi simple que l'on dit, d'appuyer sur un bouton démarrage et on y va. Non, dans la conduite automobile, on a ce stress qui est là. Le problème, c'est que les gens, les conducteurs ne savent pas gérer leur stress. Alors ça se traduit par des choses contre nature sur la route.
1: Et justement, ce stress peut faire des ravages sur la route quand il devient incontrôlable.
2: Quand on conduit sous l'état de stress, eh bien, on n'analyse pas correctement toutes les situations routières. Et là où il faudrait, par exemple, freiner dans un virage, eh bien non, on reste à la même vitesse, on zappe finalement cette difficulté du parcours. On a des critères de jugement qui sont donc faussés du fait du stress qui perturbe un peu tout ce qui se passe dans le système cognitif.
1: Le stress au volant altère le jugement et peut même conduire à de l'agressivité et à des situations de tension sur la route. Le premier pas pour y faire face, c'est déjà de s'en rendre compte.
2: Mais l'exercice qui est valable pour toutes les situations, c'est avant tout la respiration abdominale. Tout de suite, donc, je fais cette respiration abdominale et je peux le faire tout en conduisant le véhicule. On regarde droit devant et ensuite on fait une respiration forcée. J'inspire, je prends un temps de repos, une ou deux secondes, et ensuite j'expire. Et dans ces cas-là, ça permet de rétablir donc tout le fonctionnement du corps et d'abaisser vraiment le niveau de stress. Donc la respiration abdominale à faire dans tous les cas, chaque fois qu'une difficulté se présente sur le parcours, quelle que soit la difficulté.
1: Pratiquer la conduite n'est pas une activité à prendre à la légère. Notre état psychologique est un facteur déterminant au volant, au même titre que la fatigue ou la météo par exemple.

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1: Sur la 600 en direction de Lyon, un accident est toujours en cours au kilomètre 82, c'est-à-dire après la bifurcation avec la 77. Une voiture sur le toit dans l'accotement et la voie de droite est neutralisée dans ce secteur. Les équipes de sécurité et les gendarmes sont sur les équipes de sécurité, les gendarmes et les pompiers sont sur place. Conséquence, vous roulez uniquement sur voie de gauche dans ce secteur. Partout ailleurs, pas d'autres difficultés à vous signaler. Le trafic est fluide et les conditions de circulation sont bonnes.
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1: Paulin Caillard et Géraldine Milla répondent à vos questions concernant les travaux sur autoroute.
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2: Vrai ou faux, les zones de chantier sont systématiquement surveillées par des caméras.
3: C'est faux. Certes, certaines zones sensibles sont équipées de caméras, mais ce n'est pas systématique. Pour les grandes opérations, les bases-vies, là où sont regroupés les matériels et les centres de gestion administrative des chantiers, peuvent faire l'objet d'une attention spécifique avec de la vidéo, voire des équipes de surveillance afin d'éviter les vols ou le vandalisme.
2: Et dans le cadre des chantiers d'entretien courant, comme les travaux sur les espaces verts, est-ce que là on procède à une vidéosurveillance ?
3: Non, si une caméra permanente existe sur une zone balisée, rien n'empêche de garder un œil dessus. Mais sinon, c'est la vigilance du personnel autoroutier qui constate de visu toute anomalie dans un balisage.
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1: Bonne matinée, bonne route à vous qui nous écoutez sur Autoroute Info. Je rappelle d'abord cet accident sur la 6 en direction de Lyon, une voiture qui est sur le toit. Dans l'accotement, kilomètre 82, donc après la bifurcation avec la 77, les équipes de sécurité, plusieurs véhicules de pompiers, les gendarmes sont présents sur les lieux et la voie de droite a été neutralisée dans ce secteur. Conséquence, vous roulez uniquement sur la voie de gauche. Dans le département de la Seine-et-Marne, toujours, mais cette fois-ci sur la 5 en direction de Paris, un poids lourd arrêté sur Danton Refuge et sur la bande d'arrêt d'urgence au kilomètre 0, c'est-à-dire après le péage des Éprunes. Partout ailleurs, pas d'autres difficultés à vous signaler. Le trafic est fluide et les conditions de circulation sont bonnes. Du 12 au 14 juin se tiennent les Journées européennes de l'archéologie, direction le musée d'art moderne de Troyes, où Octavine Brobel-Dorsman est allée à la rencontre du prince de Lavaux, disparu il y a plus de 2000 ans. En 450 avant notre ère, même si les autoroutes n'existaient pas encore, les Celtes, eux, voyageaient déjà. Au cœur des échanges marchands, nos ancêtres possédaient des objets symboles de richesse et de pouvoir provenant de toute l'Europe. C'est d'ailleurs près de l'autoroute A5 dans l'Aube qu'a été découverte lors des fouilles archéologiques menées entre octobre 2014 et avril 2015 l'une des tombes celtiques princières les plus exceptionnelles d'Europe.
2: Il n'y en a guère qu'une 12 à 15 en Europe de ce type de tombe.
1: Éric Blanchegorge, directeur du musée de la ville de Troyes.
2: Où le mort est inhumé avec un char, des bijoux d'or, avec tout un ensemble d'accessoires, de vêtements, une vaisselle de banquet qui vient en général d'Italie pour certaines pièces de Grèce. La présence également d'objets en argent dans ce premier âge du fer pendant lesquels on trouve ce type de tombe en Europe.
1: Cette tombe découverte il y a plus de 10 ans est enfin rendue publique. Son exposition retrace ses fouilles archéologiques, mais surtout reconstitue cette période oubliée de l'histoire. Et parmi ces objets disposés un peu partout dans cette chambre funéraire de 14 mètres carrés, quelques pièces attirent particulièrement l'attention.
2: C'est le torque d'or qu'il porte au cou, qui est l'un des plus lourds d'Europe et d'une très grande qualité plastique. Ensuite, le chaudron qui, rempli de vin rouge, l'accompagnait dans la mort et témoignait de par sa taille le troisième d'Europe, du caractère exceptionnel de son pouvoir. Et enfin, c'est la cruche venue d'Athènes que les Celtes n'ont pas hésité à enrichir d'or et d'argent pour le service de leur souverain.
1: Malgré toutes ces richesses, une question demeure : qui était réellement le prince de Lavaux, un dirigeant majeur de son époque ou un souverain sans grande envergure ? Justement, pour en savoir un peu plus, direction le musée d'art moderne de Troyes, l'exposition dure jusqu'au 21 juin.

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1: Sur la 6 en direction de Lyon, un accident est toujours en cours au kilomètre 82, donc après la bifurcation avec la 77. Un fourgon sur le toit dans l'accotement et conséquence, la voie de droite a été neutralisée parce qu'il y a beaucoup de monde sur place. Plusieurs véhicules de pompiers, les équipes de sécurité et les gendarmes. Conséquence, vous roulez dans ce secteur sur la voie de gauche uniquement. Si vous êtes sur la 5 en direction de Paris, un camion toujours arrêté sur bande d'arrêt d'urgence et refuge au kilomètre 0. Donc après le péage des et prunes, restez prudents dans ce secteur et décalez-vous sur les voies du milieu et de gauche pour respecter le corridor de sécurité, c'est-à-dire laisser une voie d'écart entre votre véhicule et le poids lourd arrêté. Côté trafic, pas de difficultés majeures à vous annoncer à cette heure-ci sur l'ensemble du réseau. Plusieurs fermetures toujours en cours en région lyonnaise. Je rappelle qu'au bout de la 6, au-delà du réseau APRR, la métropole 6 est fermée en direction de Marseille entre le diffuseur 33 Limonest et la porte du Val-Vert, diffuseur numéro 36, pour des travaux d'entretien jusqu'à 5 heures ce matin. Le boulevard périphérique est fermé dans les deux sens entre le nœud de Val-Vert, avec la jonction avec la métropole 6, et la porte de la Doie, diffuseur 6A, pour travaux jusqu'à 6 heures ce matin. Toujours en région lyonnaise, la 46 Sud est fermée en direction de Marseille entre la bifurcation avec la 43 et la bifurcation avec la 7 pour des travaux d'entretien jusqu'à 6 heures. Et en Rhône-Alpes, toujours la 89 est fermée dans les deux sens entre les sorties 33 Balbini et 35 Tarare Est. Et je rappelle également qu'en région Rhône-Alpes, le tunnel du Mont-Blanc est fermé dans les deux sens jusqu'à 6 heures ce matin pour des travaux d'entretien. Et à Grenoble, fermeture de la 480 jusqu'à 6 heures en direction de Lyon entre l'Iffuseur 7, Pont-de-Clé et la bifurcation avec la Rocade Sud, sortie 7 obligatoire.
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1: Si vous avez acheté récemment un nouveau véhicule, vous devez commander une carte grise. Mais au fait, à quoi sert-elle ? Hugo Amiot nous répond.
2: Elle est obligatoire car elle permet la circulation et l'identification du véhicule pendant toute sa durée de vie. Elle fournit des informations essentielles comme le numéro d'immatriculation, les caractéristiques du véhicule, comme le nombre de chevaux, le type de carburant ou encore la capacité de chargement. Vous devez l'obtenir dans un délai d'un mois après l'achat du véhicule. Si vous ne présentez pas votre carte grise lors d'un contrôle routier, vous pouvez être sanctionné d'une amende de 135 euros. Vous pouvez également être amené à refaire cette carte grise dans des cas particuliers. Si vous changez d'état civil, si votre véhicule présente des changements majeurs comme le modèle énergétique ou en cas de perte ou de vol. Dans le cas où vous déménagez, il vous suffit de mettre à jour votre nouvelle adresse sur le site France Titres. Vous recevrez ensuite une étiquette à coller sur votre carte grise.

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1: Bonne matinée, bonne route à tous, il est 3h.
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1: Sur la 6 en direction de Lyon, un accident est toujours en cours au kilomètre 82, donc peu après la bifurcation avec la 77 qui arrive de Montargis et de Nevers. Un fourgon se trouve sur le toit, sur l'accotement, et conséquence, la voie de droite a été neutralisée car il y a beaucoup de monde sur place, plusieurs véhicules de pompiers, les gendarmes et les équipes de sécurité. Conséquence, vous roulez uniquement sur la voie de gauche dans ce secteur. Toujours dans le département de la Seine-et-Marne, mais cette fois-ci sur la 5 en direction de Paris, un poids lourd arrêté sur bande d'arrêt d'urgence et refuge au kilomètre zéro, c'est-à-dire après le péage des Éprunes. Décalez-vous sur les voies du milieu et de gauche en ce secteur pour respecter le corridor de sécurité, c'est-à-dire laisser une voie d'écart au moins entre votre véhicule et le poids lourd arrêté. Partout ailleurs, tout se passe bien, le trafic est fluide et les conditions de circulation sont bonnes. Il côtoie chaque jour depuis des années les automobilistes sur l'autoroute. On écoute tout de suite un conducteur de poids lourd. Il partage son expérience au micro de Raphaël Duditelli.
2: Philippe Verbest, plus de 30 ans de métier en tant que conducteur poids lourd et pas chauffeur.
3: Oui, conducteur poids lourd, chauffeur, quelqu'un qui chauffe. Donc dans le temps, il y avait dans les trains, il y avait le chauffeur qui mettait le charbon et le conducteur. Et il y a eu une amalgame. Non, conducteur poids lourd.
2: Bon alors Philippe, qu'est-ce qui vous gêne le plus dans le comportement de certains automobilistes quand ils vous dépassent ou quand ils roulent à proximité?
3: La première chose qui me gêne le plus, c'est que très peu d'automobilistes se signalent par les clignotants. Anticiper, si un véhicule lourd met son clignotant, ce n'est pas dire qu'il va doubler. Ils préviennent qu'ils sont susceptibles de devoir doubler le véhicule qui leur précède parce que la vitesse n'est pas la même. Il est plus facile à une voiture de s'écarter ou même de freiner que de faire freiner un poids lourd parce que la distance pour repartir sera beaucoup plus longue.
2: Quelles sont selon vous les principales différences? Alors vous allez me dire, il y en a beaucoup, mais quelles sont les différences entre la conduite d'un poids lourd et celle d'une voiture?
3: Bon, déjà le permis. Donc on n'a pas du tout le même permis entre une voiture et un poids lourd. Et la différence, c'est qu'on a une charge, un volume qui est totalement différent d'une voiture. Et surtout aussi, la vitesse qui n'est pas du tout la même. C'est-à-dire qu'aujourd'hui, pour avoir votre distance de freinage, vous devez savoir le poids que vous avez derrière. Et aussi les conditions climatiques, les distances de sécurité doivent être respectées.
2: Je vois sur tous les poids lourds, c'est écrit « Attention, angle mort ». Et quand on s'approche de cette étiquette, on voit que finalement, il n'y a que des angles morts.
3: C'est ça. On a très peu de visibilité. Et de toute façon, si vous arrivez à l'arrière d'un véhicule et vous voyez l'autocollant, vous êtes trop près.
2: On dit souvent que pour les automobilistes, la pause s'impose toutes les 2 heures. Vous, c'est tous les combien de temps?
3: Tous les 4h30. La législation européenne nous oblige tous les 4h30 à nous arrêter. Et notre arrêt ne doit être au minimum 45 minutes. Et on repart pour 4h30. Et on a fait notre 9 heures de conduite pour la journée.
2: En France, environ 500 000 poids lourds circulent chaque jour sur autoroute. Gardez toujours vos distances derrière eux.

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1: Bonne matinée, bonne route à vous qui nous écoutez sur Autoroute Info. Un accident toujours en cours sur la 6 en direction de Lyon. Un fourgon qui est sur le toit sur l'accotement kilomètre 82, c'est-à-dire après la bifurcation avec la 77 qui arrive de Montargis et de Nevers. La voie de droite était neutralisée dans ce secteur. Les opérations de dépannage sont toujours en cours ainsi que des travaux de réparation de glissières. Conséquence, dans ce secteur, je rappelle, vous roulez uniquement sur la voie de gauche et réduisez votre vitesse pour la sécurité des personnes qui sont toujours en intervention. Toujours dans le département de la Seine-et-Marne, sur la 5 en direction de Paris, un poids lourd est arrêté sur la bande d'arrêt d'urgence et dans un refuge au kilomètre zéro, donc après le péage des Éprunes. Là aussi, je rappelle qu'il faut réduire votre vitesse et rester sur les voies du milieu et de gauche pour respecter le corridor de sécurité, c'est-à-dire laisser au moins une voie d'écart entre votre véhicule et le poids lourd arrêté. Côté trafic, pas de bouchon ou de ralentissement. Vous signalez, c'est très calme à cette heure-ci. Vous pouvez rouler l'esprit tranquille. Tout de suite, notre rubrique En route avec Vincent Serrano, rencontrer l'acteur Fred Testo. Ensemble, ils ont parlé voyage et conduite automobile.
2: Fred Testo, bonjour, nous sommes sur Autoroute Info. Alors forcément, quelques questions liées à votre rapport au voyage, à la voiture. Vous conduisez, hein, vous m'avez dit.
3: Bien sûr, je conduis. J'allais dire, j'ai le permis depuis l'âge de 11 ans. Non, je sais conduire depuis l'âge de 11 ans parce que mon père m'a appris. L'automatique, j'adore. J'écoute Autoroute Info quand je suis sur l'autoroute. Vous êtes sur Autoroute Info 107.7. Moi, j'ai commencé à la radio. Hein. J'adore la radio, j'écoute beaucoup la radio, j'écoute beaucoup de podcasts. Et c'est important quand tu fais un trajet parce que, bah voilà, on a vraiment des infos. Parce que la route, c'est quand même un sacré bordel. Hein. Non, mais il faut faire attention. Parfois, il y a des animaux sur la chaussée, il y a des pneus, il y a des gens en panne, il y a des accidents, des ralentissements. Donc, c'est très bien. Et le truc qui est assez marrant, ça me fait penser à ça, c'est l'alarme, d'un coup. Le petit jingle, parce qu'il y a quelque chose d'important à savoir. Donc ça fait flipper à chaque fois, mais c'est bien.
2: Alors, quels sont vos souvenirs de voyages de vacances?
3: Moi, je me souviens de trajets où il n'y avait pas de clim, donc on mettait des torchons en coton contre les vitres, qu'on accrochait, qu'on resserrait en fermant les vitres non électriques, par exemple. Je me souviens qu'il n'y avait pas de ceinture au milieu, à l'arrière. C'était long, mais que c'était génial. C'était le voyage, quoi. On regardait sur les cartes, hein. Et pas de GPS. Non, c'est toujours des bons souvenirs. Moi, j'aime la route. J'aime conduire.
2: Un lieu où vous aimez vous ressourcer, peut-être?
3: C'est la Corse. La Corse, c'est l'île de beauté, hein. Je te le rappelle quand même. C'est pas moi qui le dis. C'est comme ça. Donc d'ailleurs, je vous invite à découvrir toute la Corse, en saison et hors saison aussi. L'hiver, c'est magnifique.
2: Bon, on va y aller, je connais pas.
3: Bah voilà, je pose des questions sur le voyage et j'ai même pas été en Corse. Donc tu vas aller en Corse, tu vas me faire plaisir. Et heureusement, il n'y a pas d'autoroute pour aller en Corse et il n'y en aura jamais. Mais figure-toi que quand je vais en Corse, soit par bateau, soit par avion, j'écoute Autoroute Info quand même, au cas où.
2: Pour le kiff sur le bateau.
3: Par passion. Et parce que t'es en face de moi là.
2: Forcément. Et un lieu où vous rêvez d'aller?
3: Là, spontanément, je pense vraiment, Sri Lanka. Sinon, j'aimerais bien aller au Brésil, Argentine, je connais pas. J'ai fait beaucoup d'endroits, mais il y a plein d'endroits. T'imagines tous les endroits qu'il y a? J'aimerais bien aller en Chine aussi.
2: Merci Fred.
3: Merci à toi.
2: Et continuez d'écouter Autoroute Info.
3: Tout à fait, j'écoute.

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1: Bonne matinée, bonne route à tous, il est 4h.
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1: L'accident est toujours en cours sur la 6 en direction de Lyon, kilomètre 82, donc après la bifurcation avec la 77 qui arrive de Montargis et de Nevers. Un fourgon qui est toujours sur le toit, sur la côte Mac qui est en train d'être dépanné, avec la voie de droite toujours neutralisée, à la fois pour les opérations des dépannages et pour des travaux de réparation de glissière. La conséquence, c'est que vous ne roulez que sur la voie de gauche dans ce secteur. Toujours sur, dans le département de la Seine-et-Marne, mais sur la 5 direction Paris. Un poids lourd arrêté sur la bande d'arrêt d'urgence au kilomètre zéro, c'est-à-dire après le péage des Éprunes. Partout ailleurs, pas d'autres difficultés à vous signaler. Le trafic est fluide et les conditions de circulation sont bonnes. Je rappelle qu'il y a toujours plusieurs fermetures qui sont en cours. C'est le cas par exemple du tunnel du Mont-Blanc qui reste fermé dans les deux sens jusqu'à 6h ce matin pour des travaux de maintenance. Plusieurs fermetures également en région lyonnaise, notamment de la métropole 6 et du boulevard périphérique lyonnais. Si votre voiture est éraflée ou qu'un petit malin a trouvé amusant de dessiner la clé sur votre carrosserie, tout n'est pas perdu. Paulin Caillard vous donne quelques astuces qui peuvent vous permettre d'économiser un passage coûteux au garage.
2: Ne vous en faites pas, rayer sa voiture, ça arrive à tout le monde.
3: Regardez bien cette carrosserie, ça c'est la portière, le coup de clé, ça on le connaît, c'est le traditionnel. Hop, il est là.
2: Et pour peu que votre rayure soit l'œuvre d'un artiste super subtil, s'en débarrasser est une priorité. Mais aller chez le carrossier, ça peut coûter très, très cher.
4: 5 000 euros, 10 000 euros, 100 000 euros, 600 000 euros et même 2 millions d'euros.
2: Heureusement, il y a des dégâts que vous pouvez effacer vous-même.
5: Tout va s'arranger, vous allez voir, tout va s'arranger.
2: Avant tout, il faut commencer par déterminer à quel type de rayure on a affaire.
6: Alors, qu'est-ce qu'on a ?
2: Passez votre ongle sur l'endroit endommagé et s'il accroche, c'est qu'il faudra aller chez le garagiste car c'est la peinture qui est atteinte. Les dégâts que vous pouvez réparer vous-même sont ceux qui ne touchent que le vernis, qui est la première couche qui recouvre la carrosserie. Quand il est endommagé, il peut être restauré grâce à différents produits et techniques à la maison, ce qui peut faire disparaître ses rayures. Première astuce, le polissage.
7: À l'occasion, je vous mettrai un petit coup de polish.
2: Commencez par bien nettoyer la zone endommagée, puis poncez-la doucement avant d'appliquer une fine couche de produit polish. Il n'y a plus qu'à laisser sécher, puis à lustrer, et normalement, le polish aura comblé la rayure. Si vous ne pouvez pas acheter de polish, astuce numéro 2, le dentifrice.
8: T'aurais pas du dentifrice là, je suis à sec.
9: Prends-en sur le rebord des lavabos, il en reste toujours un peu. Tiens, là.
2: Appliquez-en sur la rayure avec un chiffon humide et propre, sans dépasser. Une fois sèche, essuyez la zone et normalement, votre éraflure aura été effacée. Mais si jamais votre lavabo aussi est à court de dentifrice, astuce numéro 3, la cendre de cigarette. Même procédé, prenez un linge propre et humide, saupoudrez-le de cendre et tamponnez doucement votre rayure. Essuyez et constatez le résultat.
7: Vous voyez l'automobile derrière moi ? Ça fait un petit moment que je l'observe.
10: Eh bien,
7: elle est absolument impeccable.
2: Évidemment, ce ne sont pas des solutions miracles. Mais sur les plus petites rayures, ça peut vraiment faire la différence, comme à la revente de votre voiture par exemple.

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1: Sur la 6 en direction de Lyon, un accident toujours en cours au kilomètre 82, c'est-à-dire après la bifurcation avec la 77. Les équipes de sécurité sont sur place ainsi qu'un dépanneur. La voie de droite est toujours neutralisée car il y a un fourgon en train d'être dépanné toujours sur l'accotement. Et dans ce secteur, on roule uniquement sur la voie de gauche. Je rappelle que des travaux de réparation de glissière sont toujours en cours dans ce secteur. Pour vous qui êtes sur la 5 en direction de Paris, un poids lourd toujours arrêté sur la bande d'arrêt d'urgence au kilomètre 0, c'est-à-dire après la barrière des péages des Éprunes, côté trafic. Pas d'évolution, c'est toujours calme à cette heure-ci. Le trafic est fluide et les conditions de circulation sont bonnes. Côté travaux, je rappelle qu'en région grenobloise, la 480 est fermée de 21h à 6h en direction de Lyon, entre le diffuseur 7, Fonte-Clé, et la bifurcation avec la rocade sud. La sortie numéro 7 reste obligatoire. En Haute-Savoie, le tunnel du Mont-Blanc est fermé chaque nuit jusqu'à 6h et fermé cette nuit jusqu'à 6h dans les deux sens pour des travaux de maintenance.
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1: On l'ignore souvent, mais en voiture, l'usage des pneus est responsable d'une pollution massive aux particules fines. Le détail avec Basile Voisin.
2: La pollution en voiture, cela ne concerne pas que le pot d'échappement. L'usure des pneus, au fil des kilomètres, rejette aussi des milliards de particules fines dans l'air et dans nos poumons. C'est un type de pollution méconnue, mais pourtant d'une ampleur vertigineuse. La masse de particules générée par l'usure des pneus serait près de 2000 fois supérieure à celle provenant du pot d'échappement des véhicules modernes, selon les données d'Emissions Analytics, spécialiste de l'analyse des émissions des véhicules. Pas besoin d'en faire un dessin, respirer des particules de pneus est néfaste et potentiellement cancérigène. De multiples substances chimiques se détachent du caoutchouc à cause des frottements avec la chaussée et c'est ce phénomène qui rejette ces particules dans l'air. Le problème, c'est que ce type de pollution est encore difficilement mesurable par les organismes de santé. Ce phénomène d'abrasion des pneus est amplifié par la taille des véhicules récents qui ont souvent tendance à s'épaissir ces dernières années. Et comme la taille des pneumatiques est proportionnelle à la masse du véhicule, eh bien plus une voiture est lourde, plus elle émet de particules. Et ce, quelle que soit sa motorisation, thermique ou électrique.

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1: Pour vous accompagner sur la route du matin avec, je rappelle, cet accident sur la 6 en direction de Lyon. C'est produit au kilomètre 82, donc après la bifurcation avec la 77 qui arrive de Montargis et de Nevers. Il y a encore des opérations de dépannage en cours avec un fourgon en train d'être dépanné sur l'accotement et des opérations de réparation de glissières qui sont également en cours. Conséquence, la voie de droite reste neutralisée dans ce secteur et brûlée uniquement sur la voie de gauche. Partout ailleurs, pas d'autres difficultés à vous signaler. Le trafic est fluide et les conditions de circulation sont toujours bonnes. On laisse la voiture de côté pour enfourcher notre bicyclette. Pour cela, on se rend dans les Landes sur la voie verte du Marsan et de l'Armagnac en compagnie de Jérémy Esclavard.
2: Quand on partait de bon matin, quand on partait sur les chemins, à bicyclette.
3: Cette voie verte fait partie intégrante de l'Eurovélo 3, aussi connu sous le nom de Scandibérique, qui relie Trondheim en Norvège à Saint-Jacques-de-Compostelle en Espagne. La portion qui nous intéresse aujourd'hui fait une cinquantaine de kilomètres entre Gabarit et Mont-de-Marsan. Arthur Lalanne de l'Office de tourisme de Mont-de-Marsan.
4: Vous avez une partie, c'est de la voie partagée donc en centre-ville avec les voitures et vélos. Et après, vous avez vraiment une partie voie verte aménagée et séparée de la route. Donc là, même pour les personnes qui aiment marcher, elles peuvent y aller. Entre Mont-de-Marsan et Villeneuve-de-Marsan, Mont-de-Marsan, Gabarit. Et on peut aussi, au départ de la voie réservée, vous avez le parc animalier de Nahuc à faire en famille qui est gratuit.
3: Entre Gabarit et Mont-de-Marsan, plusieurs sites sont à découvrir, comme le village de Labastide d'Armagnac ou encore le domaine d'Ognoas et son alambic, le plus vieux de Gascogne. Mais ce n'est pas tout. Arthur Lalanne.
4: Vous avez notamment le site de Castet-Sabouc avec des mottes castrales. C'est un système de défense du Moyen-Âge à observer. Et un parc naturel urbain. Et vous avez Villeneuve-de-Marsan, c'est un petit village pour se balader et faire une halte. C'est intéressant.
3: Et quand on est à Mont-de-Marsan, où est-ce qu'on peut prendre cette voie verte? Elle passe où?
4: Donc elle passe en centre-ville de Mont-de-Marsan. Et vous pouvez notamment, sur un des deux tronçons, vous pouvez la prendre devant l'office de tourisme et longer les berges et passer devant la base de loisirs du Marsan avec lac de baignade et activités qui sont proposées notamment l'été pour se rafraîchir.
3: Vous parlez des berges, elles sont juste en face de nous. Vous pouvez nous décrire un petit peu le paysage qui s'offre à nous là?
4: Donc vous avez deux rivières qui vont se rencontrer et vous avez un lavoir qui est utilisé au 19e siècle par les lavandières et donc vous avez un chemin de halage pour permettre la balade et c'était auparavant un chemin utilisé par les animaux qui amenaient les bateaux jusqu'au port commercial qui était au niveau du lavoir.
3: La voie verte du Marsan et de l'Armagnac se trouve dans les Landes, un département accessible depuis l'autoroute A65.

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1: Un accident toujours en cours sur l'A6 en direction de Lyon. Il y a un fourgon qui est en train d'être dépanné sur l'accotement kilomètre 82, c'est-à-dire après la bifurcation avec l'A77 qui arrive de Montargis et de Nevers. Des opérations de réparation de glissières sont également en cours et conséquence, la voie de droite reste neutralisée. Vous roulez uniquement sur la voie de gauche dans ce secteur. Partout ailleurs, tout se passe bien, le trafic est fluide et les conditions de circulation sont bonnes. En région lyonnaise, toujours plusieurs fermetures qui sont encore en cours à cette heure-ci. Par exemple, le boulevard périphérique lyonnais nord qui est fermé dans les deux sens entre le nœud de Valvert, jonction avec la métropole 6 et la porte de la Doua, diffuseur 6A, jusqu'à 6h ce matin. Concernant la métropole 6, je rappelle qu'elle est fermée en direction de Marseille entre le diffuseur 33 Limonest et la porte du Valvert, diffuseur numéro 36, jusqu'à 5h ce matin, donc pour encore un quart d'heure environ. Du côté de la région lyonnaise, également la 46 Sud est fermée en direction de Marseille entre la bifurcation avec la 43, nœud de Manissieux, et la bifurcation avec la 7, nœud de Ternay, jusqu'à 6h ce matin. Et en Rhône-Alpes, au-delà du réseau APRR, la 89 est fermée dans les deux sens entre les sorties 33 Balbigny et 35 Tarare Est en direction de Clermont-Ferrand, en déviation par les itinéraires de substitution S20 et S18.
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1: On parle sécurité routière à présent. Pour lutter contre le fléau du protoxyde d'azote au volant, la société française Olit a mis au point un détecteur. Fabrice Aubry a interrogé un fondateur de l'entreprise.
2: Bonjour Guillaume Nessa.
3: Bonjour.
2: Vous avez donc conçu ce détecteur, premier détecteur de protoxyde d'azote. En quelques mots, comment ça se présente et comment ça fonctionne?
3: C'est un détecteur qui permet d'analyser le protoxyde d'azote dans l'air expiré. C'est un dispositif qui est assez petit, compact, de la taille qu'on pourrait assimiler à une cigarette électronique. Il suffit de souffler dedans pendant quelques secondes, un peu comme un éthylotest classique, et instantanément, l'appareil va analyser la concentration du protoxyde d'azote dans l'air expiré.
2: Votre produit, il est déjà utilisé en phase de test au Danemark, hein, c'est ça?
3: Effectivement, c'est-à-dire que les forces de l'ordre l'utilisent lors des contrôles routiers comme moyen de dépistage pour savoir si le conducteur a pris du protoxyde d'azote, et une confirmation est faite avec la prise de sang derrière pour sanctionner le conducteur.
2: Et il est prévu que les forces de l'ordre en France, cette fois-ci, l'utilisent également?
3: On l'espère. Au moment où je vous parle, c'est pas encore le cas, mais on travaille avec différents services, différents laboratoires de la police pour faire en sorte

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1: Bonne matinée à tous, bonne route, il est 5h.
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1: Bonne matinée à vous qui nous écoutez sur Autoroute Info à cette heure-ci. Tout se passe bien, le trafic est fluide et les conditions de circulation sont bonnes, mais il y a quand même plusieurs incidents à vous rappeler. D'abord sur la 6 en direction de Lyon, un accident est toujours en cours au kilomètre 82, c'est-à-dire après la bifurcation avec la 77 qui arrive de Montargis et de Nevers. Un fourgon qui est en train d'être dépanné sur l'accotement et des heureuses opérations de réparation de glissière qui sont toujours en cours. Conséquence, la voie de droite reste neutralisée dans ce secteur et le trafic se fait donc uniquement sur la voie de gauche. Autre incident qui cause une gêne à la circulation, c'est sur l'A36 en direction de Mulhouse. Un convoi exceptionnel arrêté dans une zone de balisage à côté d'une zone de chantier au niveau de la barrière de péage de Saint-Maurice et donc sur le côté droit de la chaussée. Côté trafic, pas d'évolution, ça se passe toujours bien, le trafic est fluide et les conditions de circulation sont bonnes. Et on poursuit la route tout de suite avec Ed Sheeran sur Autoroute Info et je vous retrouve dans les prochaines minutes pour un nouveau point trafic. En attendant, on écoute Ed Sheeran, un extrait de son nouvel album Play tout de suite sur Autoroute Info.

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1: Sur la 42 en direction de Lyon, un poids lourd est toujours arrêté sur la bande d'arrêt d'urgence au kilomètre 44, c'est-à-dire après la sortie numéro 9 pour Pondin. Les équipes de sécurité sont sur les lieux. J'y reviendrai dans les prochaines minutes, mais avant cela, on poursuit la route avec Robbie Williams sur Autoroute Info. Bonne route à vous.

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1: Un accident toujours en cours sur l'A6 en direction de Lyon. Un fourgon qui se trouve dans le fossé qui est derrière la glissière de sécurité qui est en train d'être dépanné à l'aide d'une grue. Conséquence, la voie de droite est neutralisée au kilomètre 82. Donc après la bifurcation avec l'A77 qui arrive de Montargis et de Nevers. Vous roulez dans ce secteur uniquement sur la voie de gauche. Pour vous qui êtes dans le département de l'Ain sur la 42 direction Lyon, un poids lourd arrêté sur la bande d'arrêt d'urgence au kilomètre 44, donc après la sortie 9 Pondin, les équipes de sécurité sont sur les lieux. Partout ailleurs, pas d'autres difficultés à vous signaler. Le trafic est fluide et les conditions de circulation sont bonnes.
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1: Quelle est la météo pour le reste de la journée? 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Les prévisions qui vous sont données par Hélène Belgaout, prévisionniste à Météo France.
2: Cet après-midi, la grisaille présente le matin sur la moitié nord du pays se morcellera sur le centre-val de Loire, mais aussi du bassin parisien à la Bourgogne-Franche-Comté. Le ciel restera couvert et possiblement pluvieux vers l'Alsace et la Lorraine. Plus au sud, sur l'Aquitaine et l'Auvergne-Rhône-Alpes, le soleil dominera largement. Les températures maximales seront en hausse, en particulier sur le sud-ouest. Elles atteindront 21 degrés à Nancy, 22 à Langres, 24 à Paris, Mulhouse et Besançon, 25 à Dijon, 27 à Bourges et Clermont-Ferrand, 28 degrés à Lyon, Grenoble et dans la région de Pau. Ce week-end, le soleil gagnera encore du terrain, rejetant les quelques nuages encore présents sur l'Île-de-France et le Grand Est, plus au nord. Les températures maximales seront en hausse, dépassant les 30 degrés sur la moitié sud du pays. Bonne route avec Météo France sur Autoroute Info.
1: Dans quelques minutes, nous parlerons de vannes aménagées sur Autoroute Info. Ce sera après la musique. La musique, c'est avec Bruno Mars.

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1: Nouvelle information concernant l'A6, cette fois-ci en direction de Paris. Un accident s'est produit au kilomètre 85, c'est-à-dire après la sortie numéro 17 pour Courtenay et dans le secteur de l'aire de Floé. Je rappelle donc qu'il y aurait au moins un véhicule impliqué dans ce secteur. Dans l'autre sens, en direction de Lyon, un accident est toujours en cours aussi au kilomètre 82, c'est-à-dire après la bifurcation avec la 77 qui arrive de Montargis et de Nevers. Un fourgon qui est en train d'être dépanné à l'aide d'une grue et conséquence, la voie de droite toujours neutralisée. La van life a le vent en poupe depuis plusieurs années, mais au-delà de la carte postale, quels sont les avantages et les inconvénients de ce mode de voyage? On fait le point avec Émilien Fèvre.
2: Pour en savoir plus, j'ai rencontré Christophe Léger, responsable de l'agence Vanaway à Dijon, qui loue des vannes et des fourgons aménagés. Ce que l'on peut dire, c'est que le profil des personnes intéressées est éclectique.
3: On a toutes sortes de clientèles, des jeunes qui veulent partir en vacances, des couples et des personnes âgées jusqu'à 80 ans qui veulent vivre aussi une expérience différente de ce qu'ils ont toujours connu, des campings, de la caravane et de l'hôtel.
2: 90% de ces personnes qui tentent l'aventure le font pour la première fois. Parmi les questions que l'on peut se poser, il y a évidemment celle de la différence avec le camping-car. Cela tient principalement de la base. Christophe Léger.
3: Un van est sur la base de la carrosserie d'un utilitaire, alors que le camping-car, c'est sur un plateau sur lequel on a rajouté un élément, ni plus ni moins qu'une caravane.
2: Et cela apporte des avantages vis-à-vis de la conduite et du stationnement.
3: Le van reste dans la catégorie utilitaire. Donc la restriction de stationnement est moins limitée que le camping-car. À savoir que le camping-car est considéré comme un élément habitable, ce qui n'est pas forcément le cas d'un van. Le van, à partir du moment où il n'y a pas de signe extérieur d'habitation, peut stationner partout. Qu'un camping-car n'a pas cette facilité de stationnement.
2: Évidemment, cela n'enlève en rien l'obligation de respecter le code de la route et notamment les interdictions de stationner à certains endroits et certaines heures. À part cela, il faut simplement profiter. Christophe Léger.
3: L'idée des vacances en van ou en fourgon, c'est les vacances liberté. C'est partir avec le minimum d'affaires, revenir avec le maximum de souvenirs, de découvrir les endroits magnifiques de notre pays et des autres pays. On roule, on s'arrête, on voit quelque chose de merveilleux, et ben on fait une petite pause prolongée, on n'a pas de chronomètre pour savoir à quelle heure on doit arriver pour manger ou pour partir. On a tout ce qu'il faut. Et

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1: Bonne matinée, bonne route à vous qui nous écoutez sur Autoroute Info. Plusieurs événements rappelés du côté de l'A6 en direction de Lyon. Il y a d'abord un accident au kilomètre 82, c'est-à-dire après la bifurcation avec l'A77 qui arrive de Montargis et de Nevers. Un fourgon qui est dans le fossé qui se trouve derrière la glissière de sécurité mais qui est en train d'être dépanné à l'aide d'une grue. Conséquence, la voie de droite reste neutralisée dans ce secteur. Vous roulez sur la voie de gauche uniquement dans cette zone. Dans l'autre sens, sur l'A6 en direction de Paris, un renard écrasé se trouverait au kilomètre 85, donc après la sortie 17 pour Courtenay. Renard qui a été percuté par un véhicule. Le véhicule, lui, se trouve sur une aire et ne pose pas de gêne à la circulation, mais il pourrait y avoir encore cet animal écrasé sur les voies. Si vous êtes sur la 19 en direction de, pour vous qui reprenez la bretelle de bifurcation qui permet de rejoindre la 5, un véhicule est en panne dans cette bretelle. Un patrouilleur est présent sur les lieux. Et dans le département de l'Ain, sur la 42 en direction de Lyon, un poids lourd en panne sur la bande d'arrêt d'urgence au kilomètre 44, donc après la sortie 9 pour Pondin. Les équipes de sécurité et un dépanneur sont sur place. Côté trafic, ça se passe bien, le trafic est fluide et les conditions de circulation sont bonnes. Et une nouvelle information signalée du côté de la 41 en direction de Chambéry. Un obstacle est signalé, un cône de chantier signalé au kilomètre 97, c'est-à-dire après la sortie numéro 14 pour Aix-les-Bains-Montrevard. L'information trafic revient au plus tard à partir de 5h45 pour le réseau des autoroutes alpines. Ce sera Franck Pélissier qui fera la route en votre compagnie. Antoine Guénin pour le réseau APRR et pour le réseau centré sud-ouest, Jérémy Esclavard sera au micro. En attendant, on poursuit la route avec Taylor Swift sur Autoroute Info.

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1: À 5h45, bienvenue à vous, le jour se lève et nous faisons la route ensemble avec tout d'abord un obstacle à vous rappeler sur l'autoroute A41 Nord en Savoie lorsque vous roulez en direction de Chambéry à hauteur du kilomètre 97, c'est entre les sorties 14 d'Aix-les-Bains-Montrevard et 13 d'Aix-les-Bains-le-Lac. Il s'agit d'un cône de chantier renversé sur la chaussée, secteur à aborder avec prudence. Il faut dire qu'effectivement il y a des travaux dans ce secteur au niveau des aires de service de Drumetta et de Mouxy qui sont d'ailleurs actuellement fermées. Donc il y a des cônes de chantier et l'un de ces cônes est renversé actuellement. L'autre information que l'on peut d'ores et déjà vous donner, c'est concernant le trafic pour rejoindre Genève. Il y a un bouchon au niveau de la douane franco-suisse de Bardonnay, bouchon qui s'étend actuellement sur environ 1 km dans ce secteur tout au bout de l'autoroute A41 Nord. Il faut vous attendre à perdre quelques minutes d'ores et déjà avant de pouvoir passer côté suisse au niveau donc de cette douane de Bardonnay. Et justement, puisqu'on parle de l'accès à la Suisse, sachez que le G7 se tiendra à Évian-les-Bains, en Haute-Savoie, de lundi à mercredi qui vient. De nombreux points de douane seront fermés à la frontière suisse. On s'attend à d'importantes difficultés de circulation sur l'A41, entre Annecy-Genève, mais aussi sur l'A40 et sur les axes à l'est de Lyon, comme l'A43 et l'A432. Il est fortement conseillé d'éviter le secteur de Genève ce week-end et la semaine prochaine, et de différer tout déplacement non indispensable dans ce secteur.
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1: Restez avec nous, on se retrouve dans un peu plus de 3 minutes pour revenir à vos conditions de circulation et puis ensuite on tournera une petite page d'histoire. On partira dans le Jura pour découvrir la grande saline de Salins-les-Bains. Mais pour l'instant, c'est un titre particulièrement d'actualité. Le mondial a débuté, ça y est, c'est parti hier soir. Et il y a une chanteuse qui est une habituée du mondial puisqu'elle signe à nouveau l'hymne de l'édition 2026, Shakira en duo avec Burna Boy. Ça s'appelle Die Die et c'est dans la playlist Autoroute Info.

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1: Et je vous rappelle qu'un obstacle reste signalé sur l'autoroute A41 Nord, en Savoie, dans le secteur d'Aix-les-Bains. Ça vous concerne lorsque vous roulez direction Chambéry, à hauteur du kilomètre 97, c'est 5 km après la sortie 14 pour Aix-les-Bains, Montrevard. On ne sait pas précisément sur quelle voie se trouve ce cône de chantier. Donc, abordez le secteur avec une vigilance accrue. Je rappelle aussi qu'il y a un bouchon à l'entrée de la douane de Bardonnay pour rejoindre Genève, tout au bout de l'autoroute A41 Nord, environ 1 km de retenue à l'heure actuelle. Située au cœur du Jura, la grande saline de Salins-les-Bains est classée depuis 2009 au patrimoine mondial de l'UNESCO et elle témoigne de l'histoire de la région. Écoutez ce reportage de Sarah Gabzi.
2: Monsieur Le Gouy, saline de Salins-les-Bains.
3: Les touristes qui visitent les salines maintenant voient un musée. Ils ne se rendent pas compte que dans le temps, c'était une usine qui faisait travailler des ouvriers et des 10h, 12h par jour.
4: Véritable modèle industriel au Moyen-Âge, la Grande Saline employait à l'époque 820 hommes et femmes sur les 8000 habitants que comptait la ville. Visite du lieu avec Perrine Lefebvre-Girardeau.
5: Là, on se trouve dans un des deux puits d'exploitation de la Grande Saline. En fait, la Grande Saline de Salins-les-Bains, c'est un site de production de sel qui est entré en fonction au 8e siècle et qui va produire du sel jusqu'en 1962, donc pendant 1200 ans. Donc en fait, à Salins-les-Bains, on va produire du sel en exploitant des sources naturelles d'eau salée qu'on va récupérer et qu'ensuite on va faire évaporer dans deux grandes cuves qu'on appelle des poêles à sel et on va faire chauffer artificiellement l'eau salée. Ça, c'est ce qu'on appelle le sel ignigène. Ignis, en latin, c'est le feu, donc c'est le sel qui est généré par le feu. Et donc, au 8e siècle, on n'a pas besoin de creuser en fait sous terre parce que l'eau salée, elle affleure naturellement vers la surface. Donc, on a deux sources sur le site de la Grande Saline. On récupère l'eau salée directement dans les sources de surface. Et on obtient déjà une concentration très honorable pour l'époque qui est équivalente à nos mers et océans. Là, justement, on est dans un de ces puits qu'on appelle le puits à grès. C'est un puits qui est immense. Hein. On est très loin des puits de jardin. Il fait à peu près 40 mètres de long, 25 mètres de large et 13 mètres de profondeur.
4: Élément essentiel au Moyen-Âge pour la conservation des aliments, la production de sel s'est définitivement arrêtée dans les années 60. C'est désormais le thermalisme qui a pris le relais.
5: Alors, l'eau salée, en fait, pour les thermes, elle est captée au cœur de la ville. Donc, il y a un forage qui est à 100 mètres de la Grande Saline et il y en a un autre qui est sous l'hôtel de ville. L'établissement thermal est un établissement effectivement de cure, de soins pour des personnes qui souffrent principalement de rhumatologie, mais on peut aussi finalement en profiter pour de la détente et du bien-être.
4: L'histoire de la Grande Saline est racontée aujourd'hui dans le musée du sel, un lieu ouvert tous les jours et situé dans le Jura près de l'A36 et de l'A39.
1: Restez avec nous, l'infotrafic revient dans 5 minutes. Tout de suite, c'est AA sur Autoroute Info.

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1: Nous sommes le vendredi 12 juin. Bienvenue, il est 6h.
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1: Ah ben, le moins qu'on puisse dire, c'est que ça commence bien si ça savonne d'emblée dès 6h du matin. En tout cas, en ce qui concerne le trafic, ça se passe pas trop mal pour l'instant. Une seule perturbation, c'est pour vous qui voulez rejoindre Genève par l'autoroute A41. Je rappelle qu'un bouchon, alors de 500 mètres, hein, s'est formé actuellement au niveau de cette douane. D'ailleurs, pour l'instant, les applications GPS ne nous indiquent pas de temps réellement perdu dans ce secteur. C'est vraiment léger. À l'heure actuelle, ça sera sans doute plus difficile à partir de la semaine prochaine, peut-être même dès ce week-end, en raison du G7 qui, vous le savez, se tiendra à Évian-les-Bains, en Haute-Savoie. De lundi à mercredi, de nombreux points de douane seront fermés à la frontière suisse. On s'attend à d'importantes difficultés de circulation sur la 41 en train de sillonner Genève, mais aussi sur la 40 et sur les axes à l'est de Lyon, comme à 43 et à 432, qui desservent notamment l'aéroport de Saint-Exupéry. Il sera fortement conseillé d'éviter le secteur de Genève dès ce week-end et surtout la semaine prochaine. Si vous le pouvez, bien sûr, différer vos déplacements. En ce qui concerne le trafic du côté de la Savoie, notez qu'un cône de chantier reste signalé sur l'autoroute A41 Nord. Alors, le point kilométrique a été quelque peu revu, ça vous concerne. En direction de Chambéry, au kilomètre 99, c'est après la sortie 14 pour Aix-les-Bains-Montrevard, et ce cône de chantier se trouverait sur voie de gauche en attendant l'arrivée d'une équipe des autoroutes AREA sur place. À propos de la Savoie, notez qu'en raison du tour Auvergne-Rhône-Alpes, du passage de la 6e étape de ce tour cycliste, Créteil du Dauphiné, la sortie numéro 11 de l'A43 sera fermée. La sortie numéro 11, c'est celle de Saint-Genis-sur-Guiers, sera fermée ce vendredi dans les deux sens entre 13h et 14h15. Et c'est tout, hein, pour le reste, pas de difficultés particulières à vous signaler à l'heure actuelle sur les autoroutes alpines. On va vous donner rendez-vous demain pour aller à la montagne. Nous vous emmènerons en Haute-Savoie dès 10h. Nous signalerons la commune de Saint-Gervais pour un grand bol d'air estival au pied du Mont Blanc. Sport, culture, gastronomie, moments festifs. Une balade au sommet pour bien démarrer l'été. Ce sera demain dès 10h. Une émission à suivre également sur autoroutinfo.fr. On s'intéresse à présent au grand titre de l'actualité avec France Info.
2: 4 ne partira pas en vacances cet été.
3: C'est ce qui ressort du baromètre du Secours Populaire, publié à l'occasion des 90 ans des congés payés, en cause des contraintes financières plus que des choix personnels. Pour plus de la moitié des personnes interrogées, supprimer les départs en vacances permet de subvenir aux dépenses essentielles. L'Iran affirme ne pas avoir encore pris de décision définitive sur un accord avec les États-Unis. Réaction de Téhéran alors que Donald Trump assure lui qu'un très bon accord a été trouvé. Il évoque une signature possible dès ce week-end, peut-être, dit-il, en Europe. Les obsèques de Liana à Florence, dans le Gers, cet après-midi. La cérémonie sera ouverte à tous pour adresser un dernier adieu à l'enfant de 11 ans disparu à la sortie de l'école et retrouvé morte il y a une semaine. L'inhumation, elle, ne se fera qu'avec les plus proches de sa famille. La ferveur à Mexico pour le coup d'envoi de la Coupe du Monde de foot, et c'est le Mexique qui l'a emporté 2-0 sur l'Afrique du Sud pour le match d'ouverture. Le Mexique est l'un des trois pays hôtes de la compétition. Les Français, eux, sont à Boston pour un premier entraînement en public. Ce sera cet après-midi. Midi pour les Bleus, ils affrontent le Sénégal mardi.
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1: C'est parti pour cette Coupe du Monde de foot et on est sûr que vous allez être nombreux à la suivre, même si les matchs se déroulent la nuit. La nuit, c'est aussi l'heure des vampires et ça tombe bien puisque le titre que l'on vous propose actuellement sur Autoroute Info s'appelle Dracula. Il est signé Tame Impala et Jenny. Bonne route à tous.

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1: Je rappelle la présence d'un cône de chantier, j'apprends à l'instant, qui vient d'être ramassé. Tant mieux sur l'autoroute à 41 nord en direction de Chambéry, dans le secteur d'Aix-les-Bains. Il n'y a plus de risque particulier dans ce secteur. En revanche, il y a encore pour l'instant l'aire de Drumettin qui est fermée. Elle était fermée depuis hier soir pour des travaux de réfection de chaussée. Elle devrait rouvrir d'ici quelques minutes. Normalement, cette fermeture était prévue jusqu'à 6h ce matin. Mais donc, en attendant, vous ne pouvez pas vous arrêter pour reprendre du carburant sur cette aire de Drumettin entre les deux sorties d'Aix-les-Bains, sorties 14 et 13 de la 41, direction Chambéry. Il faudra aller jusqu'à la voie rapide urbaine de Chambéry pour trouver une autre station service. Restez avec nous. On se retrouve à 6h15 pour votre flash complet. D'ici là, dans la playlist Autoroute Info, il y aura l'ex-Beatles, George Harrison, avec Got My Mind Set On You. Et tout de suite, c'est Imani sur Autoroute Info. 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
1: C'est une belle journée qui commence avec un beau ciel bleu qui est en train de se lever. Et sur la route, pour l'instant, peu de difficultés, même si vous allez vers la Suisse, il y a d'ores et déjà des bouchons au niveau des douanes de Bardonnay et de Vallard. Alors, ce sont des bouchons de 500 mètres à chaque fois qui vous font perdre une poignée de minutes, allez, 2 à 3 minutes grand maximum. Sur la douane de Bardonnay, ça se passe tout au bout de l'autoroute à 41 heures lorsque vous arrivez d'Annecy. Et puis la douane de Vallard, bien sûr, c'est sur la 411 lorsque vous arrivez depuis le secteur des Trembières via la 40. Voilà pour ces quelques perturbations. On peut s'attendre aussi à trouver parfois encore quelques ralentissements dans la rampe d'accès au tunnel du Fréjus, puisque des travaux se poursuivent depuis plusieurs semaines entre le diffuseur 30 de Modane au bout de l'autoroute A43 et l'entrée du tunnel. Circulation alternée qui peut provoquer donc des bouchons dans les deux sens, mais bouchons qui vous font perdre quelques minutes grand maximum. Ailleurs, pas de difficultés particulières à vous signaler à l'heure actuelle. Je rappelle que cet après-midi, en raison du passage de la 6e étape du Tour Auvergne-Rhône-Alpes, ex-Crétin du Dauphiné, à proximité de la 43, eh bien, la sortie 11 pour Saint-Genis-sur-Guiers sera fermée dans les deux sens de 13h à 14h30 et vous serez bien sûr informé en direct et en temps réel sur Autoroute Info.
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1: Je le disais il y a quelques instants, c'est une belle journée qui se profile avec un beau ciel bleu. On va retrouver tout de suite les prévisions météo. Et ces prévisions météo sont signées aujourd'hui Hélène Bellegaout, ingénieure prévisionniste à Météo France.
2: Cet après-midi, la grisaille présente le matin sur la moitié nord du pays se morcellera sur le centre-val de Loire, mais aussi du bassin parisien à la Bourgogne-Franche-Comté. Le ciel restera couvert et possiblement pluvieux vers l'Alsace et la Lorraine. Plus au sud, sur l'Aquitaine et l'Auvergne-Rhône-Alpes, le soleil dominera largement. Les températures maximales seront en hausse, en particulier sur le sud-ouest. Elles atteindront 21 degrés à Nancy, 22 à Langres, 24 à Paris, Mulhouse et Besançon, 25 à Dijon, 27 à Bourges et Clermont-Ferrand, 28 degrés à Lyon, Grenoble et dans la région de Pau. Ce week-end, le soleil gagnera encore du terrain, rejetant les quelques nuages encore présents sur l'Île-de-France et le Grand Est, plus au nord. Les températures maximales seront en hausse, dépassant les 30 degrés sur la moitié sud du pays. Bonne route avec Météo France sur Autoroute Info.
1: Oui, 30 degrés, ça commence à être chaud. Allez, on se retrouve dans 3 minutes environ pour l'information trafic. Et puis juste après, on vous donnera quelques bons réflexes à adopter avant de prêter votre véhicule. Elle était à Lyon, elle a donné 2 concerts au Nu de Fourvière cette semaine. Celles et ceux qui ont participé ont été sous le charme. Il faut dire que c'était très bien. C'est Vanessa Paradis sur Autoroute Info.

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1: Des bouchons aux deux douanes franco-suisses qui vous concernent lorsque vous roulez sur le réseau autoroutier alpin. Tout au bout de la 41 Nord, au passage de la douane de Bardonnay, il y a 500 mètres de retenue. Non, même pas en fait. Ça s'est apparemment même résorbé au cours des dernières minutes, donc tant mieux. En revanche, au niveau de la douane de Vallard, eh bien là, il y a 500 mètres de bouchons sur la 411 avant de pouvoir entrer dans Genève. Peut-être que cet été, vous avez prévu de prêter votre voiture à un ami ou à l'un de vos enfants. Eh bien, avant de laisser quelqu'un d'autre prendre le volant à votre place, certaines règles d'assurance sont à connaître. Raphaël Giudicelli a contacté un expert pour nous dire comment éviter les mauvaises surprises.
2: Fabrice Trace, agent général d'assurance, bonjour.
3: Bonjour Raphaël.
2: Alors déjà, une question que beaucoup de monde peut se poser, est-ce que j'ai le droit de prêter ma voiture à ma famille ou à un ami par exemple ?
3: Oui, j'ai le droit à partir du moment où ma voiture est assurée, bien sûr. Il faut juste que je vérifie auparavant que la personne est bien titulaire d'un permis de conduire en cours de validité.
2: Si jamais la personne à qui j'ai prêté mon véhicule a un accident, comment ça se passe? Que couvre mon assurance?
3: Alors, tout va dépendre de la formule d'assurance. Vous avez donc des assurances responsabilité civile, des assurances responsabilité civile incendie et vol, et ce qu'on appelle la tout-risque, et professionnellement, nous on appelle ça l'assurance dommage tous accidents. Donc, à partir du moment où vous prêtez votre véhicule, le véhicule, s'il est assuré au minimum en responsabilité civile, c'est-à-dire pour les dommages que le conducteur du véhicule cause à des tiers. Donc ça, c'est l'assurance obligatoire minimale auto.
2: Et comment je peux connaître rapidement les conditions de mon assurance? C'est plus facile peut-être de leur passer un coup de téléphone.
3: Alors, soit vous passez un coup de téléphone, ça effectivement, c'est une bonne chose. Soit, ce qui est important aussi, c'est de regarder donc son contrat d'assurance. Un contrat d'assurance s'analyse de manière assez simple. Hein. Vous avez un document d'information préalable à l'assurance, résumé du contrat. Et puis, vous avez aussi donc les conditions générales qui sont l'ossature du contrat, donc l'ossature juridique du contrat.
2: Dernière question. En cas de contrôle routier, si j'ai emprunté le véhicule à un proche, je dois montrer quel document?
3: Alors, il y a eu une réforme et donc le certificat d'assurance, la carte, la fameuse carte verte, n'est plus obligatoire. On n'est plus obligé de la poser sur le pare-brise. Pourquoi? Parce que les forces de l'ordre ont un fichier, le fichier des véhicules assurés. Ils peuvent consulter le fichier pour voir si le véhicule est véritablement assuré ou non.
2: L'Observatoire national interministériel de la sécurité routière estime qu'aujourd'hui, en France, environ 700 000 personnes conduiraient sans assurance.

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1: Attention, si vous circulez sur l'autoroute A410 en Haute-Savoie en direction de Chamonix, une voiture est signalée arrêtée sur bande d'arrêt d'urgence, mais empiète sur voie de droite, voiture sans doute en panne, hein, au kilomètre 148. Alors c'est environ 10 km après la barrière de péage de Saint-Martin-Bellevue lorsque vous roulez en direction notamment de La Roche-sur-Foron et de Bonneville. Voiture immobilisée qui empiète sur voie de droite, kilomètre 148, c'est sur l'A410 en Haute-Savoie et on en reparle dans moins de 5 minutes sur

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1: Et je vais commencer par vous rappeler la présence d'un véhicule en panne sur l'autoroute A410. C'est en Haute-Savoie. Lorsque vous roulez direction Chamonix, une voiture immobilisée

0: sur bande d'arrêt d'urgence, mais qui empiète sur voie de droite vers le kilomètre 148. C'est un peu moins de 10 km après la barrière de péage de Saint-Martin-de-Bellevue lorsque vous êtes en approche du secteur de la Roche-sur-Foron. Attention, on va rester en Haute-Savoie pour rejoindre Genève. Alors, c'est confirmé, il n'y a plus de bouchon au niveau de la douane de Bardonnay. Ça n'a vraiment pas duré longtemps ce matin. Tant mieux. En revanche, il y a un bouchon qui, lui, s'est formé à hauteur de la douane de Valard sur la 411, 500 mètres de retenue environ. J'en profite d'ailleurs pour rappeler en raison du G7 qui se tiendra à partir de lundi à Évian, Évian-les-Bains, en Haute-Savoie. De nombreux points de douane seront fermés à la frontière suisse. On s'attend à d'importantes difficultés de circulation sur la 41 entre Annecy et Genève, mais aussi sur la 40 et sur les axes à l'est de Lyon, comme la 43 et la 432. Il est fortement conseillé d'éviter le secteur de Genève en début de semaine prochaine. Si vous avez la possibilité de différer vos déplacements, n'hésitez pas. Si vous avez également la possibilité de choisir le télétravail, ce sera sans doute une bonne option. On va rester en Haute-Savoie puisqu'on nous annonce que le trafic est en train de se changer à l'entrée du tunnel du Mont-Blanc avec une petite attente de 15 minutes quand même déjà. Il y aurait un peu plus de 500 mètres de retenue sur la Nationale 205 en direction de l'Italie. Pas d'autres difficultés à vous signaler à l'heure actuelle sur les autoroutes alpines. On va tout de suite s'intéresser au grand titre de l'actualité nationale et internationale avec nos confrères de France Info tout de suite.
1: Le revirement spectaculaire du président américain.
2: Quelques heures après avoir menacé l'Iran, de nouvelles frappes, Donald Trump assure qu'un très bon accord a été conclu avec l'Iran, accord qui pourrait être entériné selon lui dès ce week-end en Europe. Téhéran de son côté affirme ne pas avoir encore pris de décision définitive. Sébastien Lecornu réaffirme sa confiance en son ministre de la Justice. Le Premier ministre balaie ainsi les appels à la démission de Gérald Darmanin après les défaillances judiciaires dans l'affaire Liana, la petite fille dont le corps a été retrouvé la semaine dernière. Va être inhumé cet après-midi à Florence, dans le Gers, dans la plus stricte intimité, selon ses proches. Avant cela, une cérémonie Israël ouverte à tous. Jusqu'à 8 ans de prison, 6 hommes faisant partie d'un réseau de passeurs de migrants condamnés par le tribunal correctionnel de Dunkerque. Entre 2022 et 2024, ils ont organisé plus d'une soixantaine de traversées de la Manche, dont deux qui se sont révélés mortels. Entrée en lice réussie pour le Mexique, l'un des pays hôtes dans cette Coupe du Monde de foot. Victoire 2-0 des Mexicains sur l'Afrique du Sud à Mexico. Et après cette première rencontre, c'était au tour cette nuit de la Corée du Sud d'affronter la République tchèque. Les Sud-Coréens l'emportent 2-1.
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0: Et on poursuit notre voyage ensemble. On se retrouve dans 3 minutes pour l'information trafic. Et tout de suite, c'est la gagnante de la Star Academy, Marine, qui était en concert à Lyon il y a de cela 5 jours. Elle sera à Annecy en novembre prochain, si vous l'avez raté. Et son nouveau single s'appelle Escroc. Il est dans la playlist Autoroute Info.

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2: Le rappel d'une voiture en panne est gênante en Haute-Savoie sur la 410 en direction de Chamonix, kilomètre 148, c'est environ 10 km après la barrière de péage de Saint-Martin-Bellevue lorsque vous êtes en route pour aller vers le col des Vires. Voiture qui est garée sur bande d'arrêt d'urgence mais qui donc empiète sur voie de droite, décalez-vous vers la gauche de la chaussée. Autant laisser un peu de place, hein, le fameux corridor de sécurité, c'est-à-dire une voie d'écart entre le véhicule arrêté et votre propre véhicule. Restez avec nous, l'infotrafic ce sera avant, juste avant 6h45 et puis pour la musique, il y aura Dido dans quelques instants et Gym Class Heroes tout de suite sur Autoroute Info.

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1: Allez, on quitte les années 2000 pour revenir en 2026 et pour vous parler du trafic ce matin sur les autoroutes alpines avec le rappel de cette voiture en panne sur l'autoroute A410 en Haute-Savoie direction Chamonix vers le kilomètre 148, c'est environ 10 km après avoir passé la barrière de péage de Saint-Martin-Bellevue. Les services de sécurité sont arrivés sur place et ils ont neutralisé la voie de droite sur presque 1 km dans ce secteur, donc rabattez-vous bien vers la gauche en arrivant à proximité de la zone balisée. On va rester en Haute-Savoie pour vous dire qu'il y a un bouchon d'environ 500 mètres au niveau de la douane de Vallard. On l'a connu des matins plus difficiles, 2 à 3 minutes perdues seulement dans ce secteur. En revanche, il faut noter qu'il n'y a pas de bouchon ce matin à hauteur de la douane de Bardonnay. Ce sera sans doute bien différent à partir de lundi matin et peut-être même dès ce week-end, puisque je rappelle qu'à partir de lundi se tient le G7 à Évian-les-Bains, en Haute-Savoie. De nombreux points de douane seront fermés à la frontière suisse. Sur les 38 points de passage, seuls 7 resteront ouverts. On s'attend donc à d'importantes difficultés sur les quelques qui resteront ouverts, notamment Vallard et Bardonnay, à partir de lundi matin sur l'A41 entre Annecy et Genève, mais aussi sur l'autoroute A40. Dans la mesure du possible, évitez d'aller vers Genève lundi et mardi prochain en raison de ce G7. On va rester en Haute-Savoie. Je vous indiquais tout à l'heure qu'il y avait un petit peu d'attente au tunnel du Mont-Blanc. Et bien ça, ça s'est déjà résorbé. Ça n'a pas duré longtemps. En revanche, si vous allez vers le tunnel du Fréjus, deux raisons d'être vigilant. D'abord, le passage de deux convois exceptionnels escortés par le personnel de la SFTRF actuellement entre le péage de Saint-Michel-de-Maurienne et le tunnel du Fréjus en direction de Turin. Alors, ce sont des camions de 50 tonnes qui roulent à 80 km/h, donc la gêne est minime, mais comme ils sont larges, ils ne peuvent pas être dépassés. Donc vous serez peut-être contraint de rester derrière eux pendant une vingtaine de kilomètres. Et puis dans la rampe du tunnel du Fréjus, il y a des travaux, circulation alternée entre le diffuseur 30 de Modane et l'entrée du tunnel, et cela peut provoquer par moment un petit peu d'attente dans ce secteur. Il faut noter qu'il y aura une fermeture de diffuseur cet après-midi sur l'A43 en raison du passage de la 6e étape du Tour Auvergne-Rhône-Alpes, l'ex-critérium du Dauphiné, à proximité de l'A43. Eh bien, la sortie 11 pour Saint-Genis-sur-Guiers sera fermée dans les deux sens de 13h à 14h30. Les coureurs qui vont notamment partir de la Bridoire dans l'avant-pays savoyard pour aller du côté de Crévolant en Haute-Savoie. Allez, voilà pour les seules informations liées à des fermetures à l'heure actuelle.
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1: Et oui, réflexe de vous abonner à cette page Facebook où tous les chantiers nocturnes notamment sont annoncés chaque jour. Nous, on se retrouve dans environ 3 minutes pour un retour à vos conditions de circulation. À suivre également Autoroute Info reportage avec notre chronique En route avec, qui nous fera voyager aux côtés de l'humoriste, acteur et désormais réalisateur Ahmed Silla. Mais pour l'instant, c'est Naïka sur Autoroute Info.

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1: Le rappel de cette voiture en panne sur l'autoroute A410 en Haute-Savoie en direction de Chamonix vers le kilomètre 148. C'est une dizaine de kilomètres après avoir passé la barrière de péage de Saint-Martin-Bellevue. Les services de sécurité d'Aria sont sur place et ils ont neutralisé la voie de droite sur presque un kilomètre dans ce secteur. Décalez-vous bien donc vers la gauche de la chaussée. Notre rubrique En route avec nous emmène à la rencontre d'Ahmed Silla, humoriste, acteur et désormais réalisateur avec son premier film, L'Infiltré, qui est sorti en début d'année. Vincent Serrano a pu s'entretenir avec lui.
2: Ahmed Silla, vous savez, ici on parle voyage, voiture. Est-ce que vous conduisez, vous ?
3: À mes 18 ans, j'ai eu mon permis. J'aime beaucoup conduire.
2: Mon attaché presse qui est pas loin de nous, quand j'ai des rendez-vous pour me rendre à une émission, j'aime bien conduire. Je prends ma petite voiture. Elle me dit : tu veux un taxi ? Non, je prends ma voiture. Moi, j'aime bien ma petite titine. Je suis plutôt d'un tempérament calme, même s'il y a des situations qui peuvent m'exacerber sur la route. Mais en plus, aujourd'hui, il faut être calme sur la route. On sait jamais sur qui on peut tomber. On a vu des drames. Ouais, non, j'ai envie de rentrer chez moi tranquille. Vraiment, j'adore conduire. Je trouve que c'est un moment où on se retrouve avec soi-même. Quand on est tout seul en voiture, on se retrouve avec soi, on sent, tu peux pleurer en voiture, tu peux crier, tu peux faire ce que tu veux. C'est cool la voiture. Il y a une espèce de thérapie là, un peu en voiture. Les souvenirs de voyage que j'ai, alors c'est pas très loin, c'est 45 minutes, 1 heure, c'est quand je partais de Nantes pour aller à la Baule. Ce trajet-là, quand je le faisais plus jeune avec mon papa, parce qu'il faisait les braderies, des fois je l'accompagnais sur Pornic, tout ça, il faisait les marchés là-bas. Et j'aimais beaucoup ce trajet, parce que c'était le trajet pour aller à la mer, à la plage. Et après, je l'ai fait plus tard un peu en ado, jeune adulte, avec les copains, où on allait sur la plage, on se baladait, on allait manger notre crêpe, on essayait de draguer, on n'y arrivait pas. L'endroit où j'aime retourner, Nantes, ouais, parce que j'ai encore de la famille là-bas. C'est toujours un petit plaisir de retourner à Nantes. Un endroit où je rêve d'aller en voiture,
4: n'importe où, en avion.
2: J'ai vu des images incroyables d'un pays, Oman. J'aimerais bien le visiter. Bah, il y a des grands treks, il y a de la mer, il y a de la montagne. C'est une espèce de combo parfait, j'ai l'impression.
4: Un petit mot pour les auditeurs d'Autoroute Info 177.
2: Pas de téléphone au volant, s'il vous plaît. Il y a rien qui justifie que vous répondiez à un texto sur la route. Et ça, c'est un truc que je fais. Je te jure, j'arrête les gens sur la route. Une fois, j'ai engueulé un jeune automobiliste sur la route parce qu'il était en train de textoter et sa voiture faisait des espèces de zigzags. Je me suis dit, bah, il est en train de s'endormir. Et j'arrive à côté, il est comme ça sur son téléphone. Donc j'ai baissé ma vitre, il n'y avait pas de monde derrière. Donc ça va, c'était. Et je lui dis, écoute, t'es complètement fou, tu ne vas pas rentrer chez toi vivant. Il m'a dit, pardon. Il m'a dit, mais. Je dis, oui, mais là, on s'en fout. Il m'avait reconnu et j'ai dit, mais oui, mais là, on s'en fout. Pense à toi et à ta sécurité. Tu te mets en danger toi et tu mets en danger les autres.

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2: Soyez les bienvenus en ce vendredi matin, il est 7h.
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2: Oui, je vous accompagne ce matin sur la route peut-être du travail, juste avant un nouveau week-end qu'on attend tous avec impatience. Et il y a de l'attente pour rejoindre Genève ce matin. On parlait tout à l'heure d'un bouchon au niveau de la douane de Vallard, bouchon qui s'étendait sur 500 mètres. Et bien ce bouchon a pris de l'ampleur, 2 km sur cette A411. Et une attente estimée à une trentaine de minutes avant de passer la douane. Il faut dire que des contrôles d'accès sont effectués en raison de la tenue imminente du G7 à Évian à partir de lundi. Je rappelle d'ailleurs on vous déconseille fortement de rejoindre Genève ce week-end et surtout en début de semaine prochaine. Sur 38 points de passage franco-suisse, seuls 7 seront maintenus, dont Vallard et Bardonnay, et seront bien sûr surchargés. Et d'ailleurs, il y a de nouveau un peu d'attente au niveau de la douane de Bardonnay désormais, au bout de l'autoroute A41 Nord, 1 km de bouchon et 5 minutes perdues. Avant d'aller plus loin dans l'information, trafic, priorité à la sécurité, je reçois à l'instant une alerte concernant un obstacle en Savoie, en Isère, pardon, sur l'autoroute A43 en direction de Chambéry et de Turin vers le kilomètre 37 environ. C'est après la sortie 7 pour l'île d'Abou, on approche de la sortie 8 pour Bourgoin-Jallieu, un morceau de plastique en plein milieu de la chaussée. Dans ce secteur, abordez-le avec prudence. A43 lorsque vous venez de la région lyonnaise, direction Chambéry, entre les sorties 7 l'île d'Abou et 8 Bourgoin-Jallieu, un morceau de plastique au milieu de la chaussée vers le kilomètre 37. On revient en Haute-Savoie pour vous rappeler la présence d'une voiture en panne sur l'A410 en direction de Chamonix après la barrière de péage de Saint-Martin-Bellevue, environ 10 km après ce péage vers le point kilométrique 148. Voiture immobilisée sur voie de droite neutralisée sur presque 1 km. On quitte la Haute-Savoie pour aller en Savoie où des fourgons de la SFTRF, la Société Française du Tunnel Routier du Fréjus, escortent actuellement des convois exceptionnels entre le péage de Saint-Michel-de-Maurienne et l'entrée du tunnel du Fréjus. Convois qui circulent à relativement bonne allure, aux alentours de 80 km/h, mais qui sont très larges et donc que vous ne pouvez pas dépasser. Vous êtes contraint de rester derrière eux jusqu'à l'arrivée à hauteur du tunnel. Je reviens quelques instants à ce fameux G7 qui se tiendra à Évian-les-Bains du 15 au 17 juin. On s'attend à d'importantes difficultés dès aujourd'hui, mais surtout lundi et mardi sur la 41 entre Annecy et Genève, mais aussi sur la 40 et bien sûr la 411. Il faudra autant que possible éviter le secteur de Genève ce week-end et la semaine prochaine en différant vos déplacements et en reportant tout déplacement non indispensable.
3: On va. Et voici Diane Ferschit. Et dans l'actualité de ce vendredi, les obsèques de Liana auront lieu à Florence, dans le Gers, cet après-midi.
4: La cérémonie sera ouverte à tous pour adresser un dernier adieu à l'enfant de 11 ans, disparu à la sortie de l'école et retrouvé morte une semaine plus tard. L'inhumation, elle ne se fera qu'avec les plus proches de sa famille. Et la présidente de l'Assemblée nationale, Yael Braun-Pivet, se dit tout à fait favorable à la création d'une enquête parlementaire sur les dysfonctionnements dans cette affaire, à condition, ajoute-t-elle, que cela n'empêche pas d'agir sans attendre. L'Iran affirme ne pas avoir encore pris de décision définitive sur un accord avec les États-Unis. Réaction de Téhéran, alors que Donald Trump assure, lui, qu'un très bon accord a été trouvé. Il évoque une signature possible dès ce week-end, peut-être, dit-il, en Europe. Des températures records début juin en Antarctique, jusqu'à 20 degrés au-dessus des normales de saison, alors que l'hiver austral va bientôt commencer. C'est ce qu'ont relevé les scientifiques. Ils pointent le réchauffement climatique, mais aussi des spécificités du climat antarctique. La ferveur à Mexico, pour le coup, d'envoi de la Coupe du monde de foot, et c'est le Mexique qui l'a emporté 2-0 sur l'Afrique du Sud pour le match d'ouverture. Le Mexique est l'un des trois pays hôtes de la compétition. Les Français, eux, sont à Boston avec leur premier entraînement public. Ce sera cet après-midi.
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2: Je vous retrouve dans 3 minutes pour reparler de vos conditions de circulation. Tout de suite, c'est Alex Warren sur Autoroute Info avec Fever Dream.

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3: Le rappel d'un obstacle, un morceau de plastique sur l'autoroute A43 en Isère, en direction de Chambéry de Turin, vers le kilomètre 37. C'est entre les sorties 7 de l'île d'Abeau-Centre et 8 de Bourgogne-Jallieu. Obstacle qui se trouverait en plein milieu de la chaussée. Et puis l'actualité de ce début de journée, c'est le trafic fortement perturbé pour rejoindre Genève par la douane de Vallard sur l'A411. 2 km de bouchon, mais surtout 30 minutes d'attente. Il y a des contrôles supplémentaires qui sont effectués au niveau de cette douane de Vallard. Du côté de la douane de Bardonnais, il y a 1 km de bouchon, 5 à 6 minutes perdues à l'heure actuelle. On fera un point complet sur vos conditions de circulation. Dans notre prochain flash, ce sera à 7h15 sur Autoroute Info. Mais pour l'instant, quelques idées de sortie pour cette fin de semaine. L'essentiel du week-end est présenté aujourd'hui par Xavier Ferrand.
4: C'est la seule où tout le monde savait déjà que ma femme couchait avec Garant Servier.
5: Tes amis me disent que t'es parti avec une arme.
4: C'est-à-dire que j'aurais préféré le tuer à coups de pied. Mais avec mon arthrite...
6: Vous aviez peut-être vu Roland Giraud au cinéma dans Les Vieux Fourneaux en 2018. Mais avant de faire un carton au cinéma, c'est une BD de Wilfried Lupano qui sera l'invité d'honneur du Festival BD Pyrénées dans l'agglomération de Pau, à proximité de la 65, samedi et dimanche. Et nous partons maintenant... à l'abbaye de Cluny. Ah oui, vous ne l'aviez pas vu venir celle-là. Et pourtant c'est bien là, du côté de Mâcon et de l'autoroute A6, que le reggae de Zentone résonnera lors du Grand Bastringue ce vendredi et samedi. On termine en Isère, juste à côté de l'autoroute A49, pour manger un morceau de fromage de vache.
7: Au départ, le Saint-Marcellin s'est fait avec du lait de chèvre. C'était pas du lait de vache.
6: C'est pas faux ça, monsieur Laurent Deutsch. Un fromage à déguster au festival du Saint-Marcellin et de la Noix de Grenoble. Un dimanche qui se terminera par le championnat du monde de cassage de noix. Et j'ai bien dit cassage, hein, pas écrabouillage, ce serait trop facile.
3: Et voilà pour ces idées de sortie à retrouver aussi sur notre site autoroute-info.fr. Est-ce que vous reconnaissez cette musique? Eh oui, Wonderwall d'Oasis, sorti en 95, classé par une radio comme le 7e titre le plus intéressant ayant jamais existé. Un gigantesque sondage qui a classé les 1000 meilleures chansons anglaises et Wonderwall était arrivé 7e. C'est Oasis tout de suite sur Autoroute Info.

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1: Et on commence par vous rappeler la présence d'un obstacle en Isère sur l'autoroute A43 en direction de Chambéry et de Turin. Obstacle signalé un petit peu avant le point kilométrique 37, c'est après la sortie 7 pour l'île d'Abeau-Centre en approche de Bourgoin-Jallieu. Il s'agirait d'un morceau de plastique en plein milieu de la chaussée sur la voie centrale, secteur abordé avec prudence en raison des risques d'écart que cet obstacle peut faire provoquer. On s'intéresse à présent au trafic pour rejoindre Genève ce matin et c'est compliqué au niveau de la douane de Vallard sur l'A411 avec des contrôles d'accès qui sont effectués en raison de la tenue prochaine du G7 à Évian à partir de lundi. La conséquence, c'est que le bouchon habituel qui généralement ne dépasse pas beaucoup les 500 mètres, eh bien, fait 2 km et qu'il faut surtout presque 30 minutes pour le traverser, d'après les estimations GPS. Il va falloir s'armer de patience. Je rappelle que la semaine prochaine et même dès ce week-end, il est fortement déconseillé de se rendre du côté de Genève. Sur les 38 points de passage franco-suisse, seuls 7 seront maintenus lundi et mardi prochain. Autre passage pour aller à Genève, c'est la douane de Bardonnay. Et là, il y a 1 km environ de bouchons et 7 minutes perdues dans cette difficulté, d'après les estimations GPS. En Savoie, sur l'autoroute A43 Maurienne, c'est terminé concernant les convois exceptionnels qui roulaient en direction du tunnel du Fréjus. Et ils ont fini leur passage et donc il n'y a plus de gêne au trafic. En revanche, dans la rampe d'accès à ce tunnel du Fréjus, des travaux se poursuivent. Une circulation alternée 24 heures sur 24. Et lorsque les feux passent au rouge, eh bien, ça provoque parfois un peu d'attente qui peut atteindre 5 minutes. Enfin, je rappelle que cet après-midi, en raison du passage de la 6e étape du Tour Auvergne-Rhône-Alpes, l'ex-critérium du Dauphiné, à proximité de la 43, eh bien, la sortie 11 pour Saint-Genis-sur-Guiers sera fermée dans les deux sens de 13h à 14h30.
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1: C'est une belle journée qui se profile. Avec du ciel bleu, on va voir comment cela va évoluer au fil des heures avec les prévisions de Météo France signées aujourd'hui Hélène Belgaout.
2: Cet après-midi, la grisaille présente le matin sur la moitié nord du pays se morcellera sur le centre-val de Loire, mais aussi du bassin parisien à la Bourgogne-Franche-Comté. Le ciel restera couvert et possiblement pluvieux vers l'Alsace et la Lorraine. Plus au sud, sur l'Aquitaine et l'Auvergne-Rhône-Alpes, le soleil dominera largement. Les températures maximales seront en hausse, en particulier sur le sud-ouest. Elles atteindront 21 degrés à Nancy, 22 à Langres, 24 à Paris, Mulhouse et Besançon, 25 à Dijon, 27 à Bourges et Clermont-Ferrand, 28 degrés à Lyon, Grenoble et dans la région de Pau. Ce week-end, le soleil gagnera encore du terrain, rejetant les quelques nuages encore présents sur l'Île-de-France et le Grand Est, plus au nord. Les températures maximales seront en hausse, dépassant les 30 degrés sur la moitié sud du pays. Bonne route avec Météo France sur Autoroute Info.
1: À plus de 30 degrés, on va pouvoir ressortir les maillots de bain et les barbecues ce week-end. En attendant le week-end, de la musique sur Autoroute Info avec le dernier Angèle, What You Want.

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2: Le rappel de cet obstacle sur l'autoroute A43 en Isère, en direction de Chambéry, de Turin, un morceau de plastique en plein milieu de la chaussée vers le kilomètre 37. C'est après la sortie 7 pour l'île d'Abo. Les services de sécurité d'Area sont actuellement sur place pour tenter de ramasser, évacuer cet obstacle, voire ces obstacles, car il pourrait y en avoir aussi le long du terre-plein central. Donc plusieurs morceaux de plastique sans doute dans ce secteur. Attention, levez le pied, il y a du personnel qui intervient. On vous demande de faire preuve de la plus grande prudence dans ce secteur. On se retrouvera à 7h30 pour un flash trafic complet où l'on reparlera notamment de l'attente plus importante que d'habitude au niveau de la douane de Vallard pour rejoindre Genève via la 411. Actuellement, il y a près de 35 minutes d'attente avant de passer cette douane. Ateliers, visites et découvertes pendant 3 jours, du 12 au 14 juin, donc à partir d'aujourd'hui et jusqu'à dimanche, l'archéologie sera mise en valeur partout dans le pays. Focus sur cet événement avec Ilyes Lemlaoui.
3: En lien avec l'INRAP, l'Institut National de Recherche Archéologique Préventive, durant tout un week-end, c'est l'archéologie et le patrimoine qui seront à l'honneur, comme nous l'explique Dominique Garcia, président de l'INRAP.
4: Les Journées européennes de l'archéologie, c'est la rencontre des citoyens avec leur archéologie, partout sur le territoire. C'est partout les archéologues qui sont présents pour présenter le résultat de leur découverte. C'est une manière de partager la connaissance. Et donc pendant 3 jours, chacun peut aller au plus près de chez lui, visiter un centre de recherche archéologique.
3: Connaître mieux le métier d'archéologue, c'est également mettre en valeur le territoire. Dominique Garcia.
4: Bien entendu, parce que ce patrimoine, c'est ce qui constitue l'histoire de la France, de la préhistoire jusqu'à nos jours. C'est une manière simple de prendre contact avec son patrimoine, essayer de savoir. Voilà, les plus belles découvertes ne sont pas au Louvre dans un musée, elles sont proches de nous et on peut les voir aujourd'hui pendant ces 3 journées.
3: Les Journées européennes de l'archéologie, c'est partout en France, du vendredi 12 au dimanche 14 juin.
2: Voilà pour donc ces belles idées de sortie hein, durant tout ce week-end. Je vous donne rendez-vous à 7h30 pour l'information trafic. Et tout de suite, je vous ramène en 2007, un duo Enrique Iglesias avec Nadia. Tired of being sorry. Bonne route à tous.

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1: Avec un véhicule en difficulté sur l'autoroute A41 Sud, on est en Isère en direction de Chambéry. Ça se passe au kilomètre 31 environ, c'est-à-dire après la sortie 23 pour le Touvet, en approche de la sortie 22 Pontcharrat. Une voiture qui empiète sur voie de droite, qui est donc gênante. Il va falloir vous décaler vers la gauche de la chaussée. Donc je rappelle, A41 Sud, lorsque vous arrivez de Grenoble, direction Chambéry, vers le kilomètre 31, c'est après la sortie 23 pour le Touvet. On en reparle dans une minute sur

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1: Je suis votre copilote ce matin et on part ensemble sur l'autoroute A43 pour vous qui roulez en direction de Chambéry et de Turin. Attention à un obstacle, des morceaux de plastique en plein milieu de la chaussée vers le kilomètre 37. C'est après la sortie 7 pour l'île d'Abeau-Centre en approche de Bourgoin-Jallieu. Les services de sécurité derrière sont sur place pour ramasser ces morceaux de plastique qui se trouveraient donc à la fois sur la voie centrale mais aussi le long du terre-plein central, donc côté gauche de la chaussée. Attention.

0: On va rester en Isère pour vous signaler et vous rappeler la présence d'une voiture en panne sur la 41 Sud lorsque vous arrivez de Grenoble en direction de Chambéry vers le kilomètre 31. C'est après la sortie 22 pour Le Touvet, la sortie 23 pardon pour Le Touvet. Voiture qui est garée sur bande d'arrêt d'urgence mais qui empiète sur voie de droite. Il faut se décaler vers la gauche de la chaussée et laisser un corridor de sécurité. Puisqu'on est en Isère, un mot sur le trafic à Grenoble sur la 480. C'est ralenti sur environ 3 km entre le secteur de Pont-de-Claix et le carrefour du Rondeau, bifurcation avec la Rocade Sud. D'après les estimations GPS, il y a d'ores et déjà 2 à 3 minutes perdues. Il va falloir faire preuve de beaucoup plus de patience si vous voulez rejoindre Genève ce matin, notamment par la douane de Vallard, en raison de contrôles qui sont effectués à l'occasion du G7. Et bien, tout à l'heure, on avait presque 30 minutes d'attente. C'est en train de se réduire, 15 minutes environ à patienter actuellement sur l'A411 dans un bouchon d'environ 2 km en direction donc de Genève. Autre point de passage franco-suisse, c'est la douane de Bardonnay, tout au bout de l'autoroute A41 Nord. Et là, eh bien, il y a près d'un kilomètre de bouchon et quand même 10 minutes perdues. Donc, attente qui est également assez importante. Et il faut savoir que la semaine prochaine, ça sera compliqué de rejoindre Genève. À l'occasion du G7, il va y avoir de très nombreuses restrictions de circulation. On en parlera d'ailleurs dans 5 minutes avec un flash spécial concernant ces restrictions attendues du côté de Genève. Et puis, avant de clôturer ce flash trafic, priorité à la sécurité avec un obstacle qui est signalé du côté de l'autoroute A41 Nord. On est en Haute-Savoie, direction Annecy et Genève. Ça se passe au kilomètre 127, c'est-à-dire après la sortie 15.1 pour Seynaud Sud, et il s'agirait d'un garde-boue de poids lourd, donc un morceau de plastique un peu volumineux sur la voie de droite. A41 Nord, direction Genève, kilomètre 127. Obstacle sur voie de droite, c'est après la sortie 15.1 pour Seynaud Sud. Avant de retrouver la musique et la playlist Autoroute Info, détour par la rédaction de France Info pour les grands titres de l'actu du jour.
1: Actualité ce matin, Diane Ferchit, plus d'un Français sur quatre ne partira pas en vacances cet été.
2: C'est ce qui ressort du baromètre du Secours Populaire publié à l'occasion des 90 ans des congés payés en cause les contraintes financières. Un dernier hommage pour Liana. Les obsèques de la petite fille se tiendront cet après-midi à Florence, dans le Gers, 8 jours après la découverte de son corps. D'abord une cérémonie ouverte au public, puis une inhumation dans la plus stricte intimité. Donald Trump affirme qu'un très bon accord a été trouvé avec l'Iran. Pour l'heure, Téhéran dit ne pas avoir encore pris de décision définitive. Le président américain assure que le texte pourrait être signé dès ce week-end en Europe. Christophe Glaise va bien, c'est ce qu'affirme le ministre des Affaires étrangères, Jean-Noël Barrot. Le Quai d'Orsay salue la mobilisation du monde du sport pour le journaliste sportif détenu en Algérie après la prise de parole du président de la FIFA cette semaine, Gianni Infantino, qui a dit espérer que Christophe Glaise obtiendrait une grâce présidentielle pour assister à la Coupe du Monde.
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0: L'infotrafic revient dans 3 minutes. Juste après, on parlera des restrictions liées au G7 qui se tiendra à partir de lundi du côté d'Évian-les-Bains. Et pour l'instant, c'est en musique que nous allons parcourir les prochains kilomètres avec Manon Lisa et son petit pêcheur qui doit être une forme de clin d'œil quand même à Manu Chao, vous allez l'entendre.
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1: Il y a toujours un obstacle signalé sur l'autoroute A43 en Isère, en direction de Chambéry de Turin, vers le kilomètre 37. C'est après la sortie 7 pour l'île d'Abeau-Centre, en approche de Bourgoin-Jallieu. Des morceaux de plastique sur la voie du milieu et également le long du terre-plein central, côté gauche de la chaussée. Les agents d'AREA sont sur place pour ramasser et évacuer ces obstacles. Ralentissez à l'approche de ce secteur. Soyez particulièrement vigilants pour leur sécurité, comme pour la vôtre. Autre obstacle, c'est en Haute-Savoie, sur l'autoroute A41 Nord, direction sur Genève, un garde-boue de poids lourd sur voie de droite au kilomètre 127. C'est 6 km après la sortie 15.1 pour Seynaud Sud. Et puis attention aussi à cette voiture en panne sur la 41 Sud, direction Chambéry, vers le kilomètre 31. C'est après la sortie 23 pour le Touvet, voiture qui empiète sur voie de droite. Il faut s'attendre à des difficultés de circulation importantes dans les jours à venir sur les autoroutes dans la région de Genève en raison du G7 qui se tient en début de semaine prochaine en Haute-Savoie. Je vous explique tout de suite. Avec le sommet du G7 organisé à Évian-les-Bains du 15 au 17 juin, les conditions de circulation vont être très dégradées, notamment aux abords de la frontière franco-suisse. D'abord, un point clé à retenir, jusqu'au 18 juin, seuls 7 passages de douane sur 38 resteront ouverts. Résultat, un trafic fortement concentré sur ces 7 points et des filtrages très importants aux postes frontières. Les points noirs attendus, ce sont surtout les douanes de Bardonnay sur la 40 et de Vallard sur la 411. Les bouchons y seront plus importants que d'habitude, notamment aux heures de pointe. D'une manière plus générale, toute la zone entre Genève et Annecy sera sous tension avec des déplacements officiels et une forte concentration des flux. Et ce n'est pas tout, l'impact pourrait aussi se faire sentir vers l'agglomération lyonnaise avec des perturbations possibles sur les autoroutes A42, A43 et A432 qui desservent l'aéroport de Saint-Exupéry. Compte tenu des perturbations attendues en Haute-Savoie du 15 au 18 juin, le mieux serait d'éviter le secteur pendant cette période, de différer tout déplacement non indispensable et de privilégier le télétravail quand cela est possible. Et puis bien sûr de rester à l'écoute d'Autoroute Info pour suivre l'évolution du trafic en temps réel. Et priorité à la sécurité avec des obstacles du côté du Touvet sur l'autoroute A41 Sud. Vous êtes concerné lorsque vous roulez direction Chambéry et que vous voulez emprunter la bretelle de sortie 23 pour le Touvet. Un camion a perdu une partie de son chargement, des gros morceaux de plastique apparemment sur la chaussée dans cette bretelle de sortie à aborder avec prudence sur l'A41 Sud, donc en direction de Chambéry dans la bretelle de sortie numéro 23. On se retrouve dans 5 minutes pour reparler du trafic. On retournera justement du côté de Genève pour voir comment ça évolue, notamment au niveau de la douane de Vallard. Mais pour l'instant, c'est REM sur Autoroute Info. Everybody Hurts. Bonne route à tous.

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1: 7h45, et je commence par vous rappeler la présence d'obstacles dans une bretelle de sortie de l'autoroute A41 Sud. On est en Isère, en direction de Chambéry, dans la bretelle de sortie 23 pour Le Touvet. Un camion a perdu une partie de son chargement de morceaux de plastique. Des morceaux de plastique apparemment assez volumineux, donc attention au moment d'emprunter cette bretelle de sortie. Ça risque d'être un peu délicat. Et puis si vous êtes sur cette A41 Sud et que vous roulez en direction de Chambéry, quelques kilomètres plus loin, vers le point kilométrique 31, il y aurait une voiture en panne signalée sur voie de droite. En fait, sur bande d'arrêt d'urgence, mais qui empiéterait sur voie de droite. Donc, secteur à aborder avec prudence. Puisqu'on est en Isère, je vous propose de faire un petit tour par Grenoble avec un trafic qui est en train de se charger. Alors, il y avait déjà 2 à 3 kilomètres de ralentissement sur la nationale, la 480 en direction de Lyon entre le secteur de Pont-de-Claix, sortie numéro 10 et la bifurcation avec la Rocade Sud. Alors, le temps estimé dans cette difficulté est de 2 minutes, donc ça va hein, quand même. Il y a désormais aussi un petit peu de trafic sur la rocade sud de la ville en direction de Chambéry. Ça a tendance à se charger. C'est une circulation de l'accordéon, pas vraiment de bouchon hein, pour l'instant, dans le secteur compris entre les sorties 5 pour Gières et 4 pour Saint-Martin-d'Hères notamment. On part du côté de la douane franco-suisse de Vallard sur la 411 en Haute-Savoie. Ça commence à aller mieux. Il reste tout de même encore près d'un kilomètre de bouchon. 7 minutes à patienter avant de passer cette douane. Du côté de celle de Bardenay, on est désormais à un bon kilomètre et demi de bouchon et à une quinzaine de minutes perdues entre la bifurcation avec l'autoroute A40 et l'arrivée donc au niveau de cette douane franco-suisse de Bardenay. Je rappelle que en raison du G7 qui se tiendra à Évian-les-Bains, à partir de lundi, on attend de nombreuses perturbations entre Annecy et Genève et également sur la 40. Il y aura de nombreux points de douane fermés à la frontière suisse et tout le trafic va se concentrer sur les quelques-uns qui resteront ouverts. 7 sur 38 hein, seulement. Ça sera compliqué. On vous incite fortement à éviter d'aller à Genève en début de semaine prochaine, sauf impératif absolu, parce que ça sera compliqué de circuler. Ailleurs, sur la région, on a quelques travaux et donc parfois un peu d'attente dans la rampe d'accès au tunnel du Fréjus en Savoie, après la sortie 30 pour Modane, circulation alternée. Et par moment, eh bien, il y a un petit peu d'attente. Actuellement, il y aura une dizaine de minutes d'attente hein, dans cette rampe avant de rejoindre le tunnel du Fréjus. Il y aura une fermeture cet après-midi liée au passage de la 6e étape du Tour Auvergne-Rhône-Alpes, ex-critérium du Dauphiné, à proximité de la 43. Ça va entraîner la fermeture de la sortie 11 pour Saint-Genis-sur-Guiers, dans les deux sens, de 13h à 14h30 pour Saint-Genis-sur-Guiers, pas Saint-Chenis. Saint-Genis, d'ailleurs, c'est là qu'est fabriquée la fameuse brioche hein, avec de la praline. Si vous avez l'occasion de vous y arrêter, vous pourrez découvrir les secrets de fabrication de cette brioche.
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1: Allez, restez avec nous, on va tout de suite parler météo. Quel temps pour cette journée de vendredi et pour ce week-end? Les prévisions de Météo France sont signées Hélène Belgaout, ingénieure prévisionniste.
2: Cet après-midi, la grisaille présente le matin sur la moitié nord du pays se morcellera sur le centre-val de Loire, mais aussi du bassin parisien à la Bourgogne-Franche-Comté. Le ciel restera couvert et possiblement pluvieux vers l'Alsace et la Lorraine. Plus au sud, sur l'Aquitaine et l'Auvergne-Rhône-Alpes, le soleil dominera largement. Les températures maximales seront en hausse, en particulier sur le sud-ouest. Elles atteindront 21 degrés à Nancy, 22 à Langres, 24 à Paris, Mulhouse et Besançon, 25 à Dijon, 27 à Bourges et Clermont-Ferrand, 28 degrés à Lyon, Grenoble et dans la région de Pau. Ce week-end, le soleil gagnera encore du terrain, rejetant les quelques nuages encore présents sur l'Île-de-France et le Grand Est, plus au nord. Les températures maximales seront en hausse, dépassant les 30 degrés sur la moitié sud du pays. Bonne route avec Météo France sur Autoroute Info.
1: Et il va continuer de faire chaud dans les prochaines minutes avec le duo entre Diziz et Théodora, Mélodrama. Si vous aimez cette chanson, je vous incite ce soir quand vous rentrerez chez vous, allez sur YouTube et regardez la version qu'en a fait Tessa B dans l'édition 2026 de The Voice. C'était une pure merveille. Mélodrama sur Autoroute Info, c'est tout de suite. Bonne route à tous.

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8: Je rappelle la présence d'obstacles sur la 41 Sud en direction de Chambéry dans la bretelle de sortie 23 pour le Touvet avec un camion qui a perdu une partie de son chargement de morceaux de plastique dans cette bretelle de sortie. Les services de sécurité d'Area sont sur place. Alors apparemment, c'est sur la bande d'arrêt d'urgence, hein, mais il y a du monde dans cette bretelle. Abordez-la avec prudence. Et puis, il y avait un véhicule en panne sur l'autoroute A41, un peu plus loin, à l'approche de la sortie 22 pour Pontcharrat. Il semblerait que ce véhicule soit reparti. Ça reste quand même à confirmer. On va attendre d'en savoir un petit peu plus. Restez avec nous, on reparlera du trafic à Grenoble, mais surtout à l'approche de Genève également. Dans notre prochain flash, ce sera à 8h sur Autoroute Info. Et pour l'instant, c'est Madonna et Like a Virgin, souvenir des années 80 sur Autoroute Info.

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1: Direction le week-end, on est vendredi matin, les 8h.
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1: Et avant d'être en week-end, il va falloir encore composer avec quelques difficultés sur les autoroutes alpines. Tout d'abord, je vous incite à la prudence si vous roulez sur l'autoroute A41 Sud en provenance de Grenoble, direction Chambéry, puisque dans la sortie numéro 23 pour le Touvet, un camion a perdu une partie de son chargement de morceaux de plastique. Alors ça se passe sur bande d'arrêt d'urgence, mais les services de sécurité d'AREA sont sur place pour ramasser et évacuer ces obstacles. Donc aborder cette bretelle de sortie 23 du Touvet avec prudence. Du côté de Grenoble, pas trop de difficultés. Il y a des coups de frein légers sur la 480 entre le secteur du Pont de Claix et le carrefour du Rondeau lorsque vous roulez direction Lyon. Dans l'autre sens, à hauteur de la sortie 4 pour les Eaux-Claires, ça ralentit un petit peu aussi. Et puis sur la rocade sud, c'est désormais en direction de Lyon et de Sisteron qu'on a environ 2 km de ralentissement à partir de la sortie 6 pour Alpexpo. Mais ça reste là encore du ralentissement léger, moins de 2 minutes perdues dans ce secteur. Je vous parlais il y a quelques instants de ces morceaux de plastique en cours de ramassage dans la bretelle de sortie 23 pour le Touvet. Eh bien ça y est, c'est ramassé, on n'en parle plus. On part en Haute-Savoie, ça a été compliqué ce matin au niveau de la douane de Vallard où il y a eu presque jusqu'à 45 minutes d'attente en raison de contrôles d'accès effectués en lien avec la tenue du G7 à Évian à partir de lundi. Eh bien le bouchon de la douane de Vallard s'est maintenant résorbé. Bon, il reste 3 minutes d'attente, hein, donc c'est quasiment un retour à la normale. Il reste en revanche encore une retenue de presque 2 km, 1,5 km on va dire, au niveau de la douane de Bardonnay, au bout de l'autoroute A41 Nord, direction Genève. Attente estimée à 15 minutes pour passer ce poste aux frontières. Je rappelle qu'à partir de lundi, ça sera encore plus compliqué puisque sur les 38 postes frontières existants, seuls 7 seront maintenus en raison de la tenue donc de ce fameux G7 à Évian-les-Bains. Si vous avez la possibilité de reporter vos trajets lundi et mardi vers Genève, ce sera une bonne idée, croyez-moi. En ce qui concerne le trafic en direction du tunnel du Fréjus, eh bien, là, il y a des travaux dans la rampe d'accès à l'ouvrage après la sortie 30 pour Modane et toujours un petit peu d'attente lorsque les feux passent au rouge. Du côté du tunnel du Mont-Blanc, un petit peu de monde avant le carrefour de la Vigie sur la Nationale 205 en direction de Chamonix et de l'Italie. Il y aurait actuellement environ 1 km de fort ralentissement avant de s'engager dans la rampe d'accès à l'ouvrage. Et puis je rappelle qu'en Savoie, en raison du passage du Tour Auvergne-Rhône-Alpes à proximité de la 43 cet après-midi, la sortie 11 pour Saint-Genis-sur-Guiers sera fermée dans les deux sens de 13h à 14h30. Quoi de neuf dans l'actu, les titres de France Info tout de suite.
2: Actualité ce matin, après des menaces de frappe, Donald Trump annonce finalement un accord avec l'Iran.
3: Un très bon accord, selon le président américain. Il évoque une signature dès ce week-end, peut-être, dit-il, en Europe. Mais pour l'heure, les Iraniens ne semblent pas prêts à signer. Téhéran dit ne pas avoir encore pris de décision définitive. Et ce matin, l'Égypte appelle Washington et l'Iran à saisir cette opportunité. On ne lâchera rien dans les prochaines semaines, assure ce matin la Fondation des Femmes sur France Info. L'association appelle à manifester tous les lundis soirs devant les tribunaux pour réclamer une loi intégrale sur les violences sexuelles après la mort de Liana, l'enfant de 11 ans tué dans le Gers, dont les obsèques ont lieu à Florence cet après-midi. 2 heures d'épreuve inédite, sans calculatrice, épreuve de mathématiques au baccalauréat pour plus de 500 000 élèves de première générale et technologique. C'est ce matin, à partir de 8 heures, une épreuve créée après les résultats décevants d'une étude internationale sur le niveau des élèves français. Elle compte pour Parcoursup. 2-0, la victoire du Mexique pour son premier match en la Coupe du Monde de foot. Les Mexicains ont battu l'Afrique du Sud dans la ferveur à Mexico. Mondial lancé dans le Stade Azteca. Une vingtaine de minutes de spectacle avec la superstar Shakira.
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1: Shakira qui d'ailleurs est diffusée sur Autoroute Info avec son nouveau titre, un Die Die, hymne du mondial 2026. Avant de repartir en musique, justement, une information trafic qui vient de nous parvenir. Si vous circulez à Grenoble sur la Nationale 481 en direction de la Porte de France, attention, il y a une voiture en panne un peu avant la sortie 16 pour le pont d'Oxford. Voiture en panne sur la voie réservée au transport collectif. Donc s'il y a des autocars qui passent par là, ils seront obligés de se déporter sur les autres voies, ce qui peut représenter un risque. Ne vous laissez pas surprendre. Bruno Mars sur Autoroute Info, I Just Might.

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3: Je rappelle qu'il y a un petit peu d'attente ce matin pour rejoindre Genève par la douane franco-suisse de Bardenay. 1,5 km de retenue et d'après les estimations GPS, il faut 15 bonnes minutes pour passer ce bouchon. C'est notamment aussi dû au contrôle supplémentaire effectué à l'occasion du G7 qui se tiendra à Yvelines-les-Bains à partir de lundi. On rappelle que sur les 38 points de passage franco-suisse, seuls 7 seront maintenus. Ce sera très compliqué de rejoindre Genève dès ce week-end, et mais surtout lundi et mardi au moment du G7. On aura bien sûr l'occasion d'en parler sur Autoroute Info. Vous serez informé en temps réel des perturbations qui pourraient se former sur la 41 Nord ou encore sur la 40 du côté d'Annemasse. Il est l'heure de retrouver notre vrai faux. Paulin Caillard et Géraldine Millard répondent à vos questions concernant les travaux sur autoroute.
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4: Vrai ou faux, les zones de chantier sont systématiquement surveillées par des caméras.
5: C'est faux. Certes, certaines zones sensibles sont équipées de caméras, mais ce n'est pas systématique. Pour les grandes opérations, les bases-villes, là où sont regroupés les matériels et les centres de gestion administrative des chantiers, peuvent faire l'objet d'une attention spécifique avec de la vidéo, voire des équipes de surveillance afin d'éviter les vols ou le vandalisme.
4: Et dans le cadre des chantiers d'entretien courant, comme les travaux sur les espaces verts, est-ce que là on procède à une vidéosurveillance ?
5: Non, si une caméra permanente existe sur une zone balisée, rien n'empêche de garder un œil dessus. Mais sinon, c'est la vigilance du personnel autoroutier qui constate de visu toute anomalie dans un balisage.
4: Le vrai faux d'Autoroute Info, ce sont vos questions, nos réponses, à retrouver sur autoroute-info.fr.
3: Et le vrai faux, c'est toutes les semaines sur Autoroute Info, avec chaque semaine un thème différent. On se retrouve à 8h15 pour votre point complet sur les conditions de circulation. Et pour l'instant, c'est un souvenir des années 80 avec Michael Zambello et Maniac sur Autoroute Info.

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1: On est dans le 7-9 d'autoroute info et on vous accompagne sur la route du travail avant un week-end bien mérité. Et si vous roulez en direction de Genève, il va falloir faire preuve de patience. Je vais y arriver, 3-4. Puisque il y a du monde au niveau de la zone franco-suisse de Bardonnay, un bouchon d'un kilomètre et demi. Alors l'attente est en train de diminuer. Il faudrait 12 minutes pour passer ce bouchon. Tout à l'heure, on était presque à 20 minutes. Il faut rappeler que ça risque d'être très compliqué durant tout ce week-end et surtout lundi et mardi pour rejoindre Genève avec la tenue du G7 à Évian-les-Bains. Sur les 38 points de passage franco-suisse, seuls 7 vont être maintenus, dont les douanes de Bardonnay et de Valard, mais sur lesquels vont se concentrer beaucoup plus de trafic que d'habitude. En région lyonnaise, le trafic est chargé pour rejoindre Lyon. Il y a quelques ralentissements après la sortie 4 pour Moisviation au bout de la 43 avant d'entrer sur le boulevard périphérique. Comptez 3 minutes dans ces ralentissements. À Grenoble, je rappelle la présence d'une voiture en panne sur la nationale 481. À l'entrée de Grenoble, direction la Porte de France. Elle est immobilisée 800 mètres avant la sortie 16 pour Grenoble Gare Europol, à hauteur de la voie réservée au transport collectif. Donc c'est la voie la plus à droite. Lorsqu'un autocar passe dans ce secteur, il est obligé de se déporter donc vers les deux autres voies. À Grenoble, il y a également un trafic qui est un peu ralenti au bout de la Rocade Sud en direction de Lyon, après la sortie 6 pour Alpexpo, sur environ 1 km. Et puis sur la nationale, sur la 480, il y a entre l'espace Comboire Nord, la sortie numéro 7, et le carrefour du Rondeau, un trafic légèrement ralenti, là aussi sur 1 à 2 km. Ailleurs dans la région, pas d'autres difficultés notables. Je rappelle la présence de travaux dans la rampe d'accès au tunnel du Fréjus, en Savoie, en direction de l'Italie. D'ailleurs, dans les deux sens, puisque la circulation est alternée. Donc, un coup, le trafic est arrêté dans un sens, un coup dans l'autre. Et ça peut provoquer des attentes jusqu'à 5 minutes lorsque les feux passent au rouge.
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1: Le jour s'est levé sur une belle journée sur Rhône-Alpes avec un beau ciel bleu. On va voir comment tout ça va évoluer au fil des heures. Et pour le savoir, on se tourne vers une spécialiste, Hélène Belgaout, ingénieure prévisionniste à Météo France pour les prévisions.
2: Cet après-midi, la grisaille présente le matin sur la moitié nord du pays se morcellera sur le centre-val de Loire, mais aussi du bassin parisien à la Bourgogne-Franche-Comté. Le ciel restera couvert et possiblement pluvieux vers l'Alsace et la Lorraine. Plus au sud, sur l'Aquitaine et l'Auvergne-Rhône-Alpes, le soleil dominera largement. Les températures maximales seront en hausse, en particulier sur le sud-ouest. Elles atteindront 21 degrés à Nancy, 22 à Langres, 24 à Paris, Mulhouse et Besançon, 25 à Dijon, 27 à Bourges et Clermont-Ferrand, 28 degrés à Lyon, Grenoble et dans la région de Pau. Ce week-end, le soleil gagnera encore du terrain, rejetant les quelques nuages encore présents sur l'Île-de-France et le Grand Est, plus au nord. Les températures maximales seront en hausse, dépassant les 30 degrés sur la moitié sud du pays. Bonne route avec Météo France sur Autoroute Info.
1: Et moi, je vous donne rendez-vous dans 5 minutes pour un rappel de vos conditions de circulation. Pour l'instant, c'était Taylor Swift sur Autoroute Info avec Opalite. Bonne route à tous.

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3: Toujours une dizaine de minutes d'attente au niveau de la douane franco-suisse de Bardonnay, tout au bout de la 41 pour rejoindre Genève avec un kilomètre de bouchon. Et puis une nouvelle difficulté a fait son apparition, c'est sur la voie rapide urbaine de Chambéry où le trafic est chargé entre la sortie 14 pour la Motte-Servolex et la sortie 15 pour Chambéry-Centre, Chambéry-le-Haut. Deux minutes perdues dans un bouchon d'un kilomètre environ. Bouchon qui a tendance à remonter jusqu'au péage de Chambéry lorsque vous arrivez par l'autoroute A43 depuis le secteur du lac d'Aiguebelette. Donc attention, il faut vous attendre à des coups de frein. Dans ce secteur, on reparlera de tout cela plus en détail dans notre prochain flash trafic complet. Ce sera à 8h30 sur Autoroute Info. Vous nous entendez parfois parler de basculement de circulation sans forcément savoir ce que cela signifie. Jérémy Sclavard a joint Jean-Emmanuel Garel des autoroutes APRR pour qu'il nous explique exactement de quoi il s'agit.
4: Un basculement, c'est qu'on vient dévier la circulation d'un sens de circulation. Par exemple, les clients qui circulent dans le sens Paris-Lyon vont traverser, on va dire, ce qu'on appelle le terre-plein central. Donc on ouvre les glissières de sécurité, on crée un passage, on pose un balisage dans l'autre sens de circulation, soit avec des cônes, soit avec des murs lourds. Dans le sens opposé au sens en travaux, on a une circulation, on va dire, en bidirectionnelle. Et puis, quelques kilomètres plus loin, les clients se rabattent à nouveau sur leur sens de circulation normal. Et ce qui nous permet de libérer toute une zone sans aucune circulation de clients et de mettre en sécurité les équipes qui travaillent sur ces chantiers. Et puis, qui permet aussi de travailler beaucoup plus rapidement puisque l'entreprise dispose à ce moment-là de l'entièreté des voies de circulation. Donc, on peut se permettre de déposer l'ensemble des équipements et de travailler en sécurité et avec beaucoup plus de qualité sur nos travaux.
3: Et bien entendu, l'approche est dans la traversée des basculements de circulation. Il faut respecter la vitesse indiquée par les panneaux de signalisation. Généralement, c'est 50 km/h au moment de basculer d'une voie sur l'autre et 70 km/h une fois engagé à l'intérieur du basculement. Restez avec nous, l'infotrafic de retour à 8h30. Tout de suite, le groupe Queen sur Autoroute Info. 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
1: Les deux informations prioritaires à vous délivrer qui viennent de nous être communiquées l'instant. Tout d'abord, un obstacle sur l'autoroute A48 à la sortie de Grenoble direction Lyon. Une bâche sur le terre-plein central qui empiéterait sur la voie de gauche vers le kilomètre 80.

0: 28. C'est après la sortie 14 pour Saint-Égrève en approche du péage de Vorep. Une bâche le long du terre-plein central, donc, et sur la voie de gauche. Après ce point kilométrique 88, direction Lyon. Autre incident, c'est en Savoie, sur l'autoroute A43. Cette fois-ci, on est à la sortie de Chambéry, direction Albertville et Turin. Et une chèvre est signalée aux abords de l'autoroute vers le kilomètre 109. C'est juste avant la sortie 22 pour Montmélian. Un animal qui est susceptible de traverser les voies. Donc, vous roulez en direction d'Albertville et Turin ou dans l'autre sens, en direction de Chambéry et Grenoble. Et on vous incite à la prudence. Côté trafic, il reste encore des difficultés au niveau de la douane de Bardonnay, tout au bout de l'autoroute A41 Nord pour rejoindre Genève, avec un peu moins d'un kilomètre de bouchon et un peu moins de 10 minutes désormais à patienter pour passer cette difficulté. En région lyonnaise, ça ralentit légèrement au bout de l'A43 après la sortie 4 Bron Aviation avant d'atteindre le boulevard périphérique au niveau de la porte des Essarts. Comptez 2 minutes dans ce ralentissement de 2 kilomètres. Et puis, du côté de Grenoble, il y a toujours quelques coups de frein au bout de la Rocade Sud dans le secteur d'Alpexpo avant de rejoindre la 480. Et puis une voiture en panne sur la Nationale 480 en direction de Grenoble Centre et de la Porte de France. Voiture immobilisée environ un kilomètre avant la sortie 16 pour Grenoble Gare Europol. Elle est sur la bande d'arrêt d'urgence qui fait aussi office de voie spéciale pour les transports en commun. Donc si les autocars passent par là, ils vont devoir se rabattre vers les deux autres voies de circulation. Enfin, on termine avec un détour par la Savoie à Chambéry. Lorsque vous arrivez par l'A43 en provenance de Lyon ou par l'A41 depuis Aix-les-Bains et que vous sortez au niveau du péage de Chambéry Nord, eh bien, il y a un bouchon juste après le péage dans la bretelle d'accès à la voie rapide urbaine. Au total d'ailleurs, ce bouchon s'étend sur quasiment 2 km entre le péage de Chambéry Nord et la sortie 15 pour Chambéry Centre. Comptez 5 minutes perdues dans cette difficulté. Et puis priorité à la sécurité à nouveau avec un obstacle qui nous est signalé à l'instant en Isère sur l'autoroute A48 en direction de Grenoble à hauteur du kilomètre 56. Il s'agit de morceaux de pneus sur la voie spéciale véhicule lent et la voie de droite, le kilomètre 56. C'est entre les sorties 9 pour Bourgoin-Jallieu sur la 43 et la sortie 8 pour Bourgoin-Jallieu sur la 43 et la sortie 9 pour Rives sur la 48. C'est à proximité du col de la Rossatière. Et après l'actu trafic, place à l'actualité générale. 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
1: Voici Diane Ferchit et dans l'actualité ce matin, Sébastien Lecornu réaffirme sa confiance en son ministre de la Justice.
2: Le Premier ministre balaie ainsi les appels à la démission de Gérald Darmanin après les défaillances judiciaires dans l'affaire Liana. La petite fille dont le corps a été retrouvé la semaine dernière sera inhumée cet après-midi à Florence, dans le Gers, dans la plus stricte intimité selon ses proches. Avant cela, une cérémonie Israël ouverte à tous. Le président américain annonce un très bon accord avec l'Iran seulement quelques heures après avoir menacé Téhéran de nouvelles frappes. Donald Trump assure que cet accord pourrait être entériné dès ce week-end en Europe. L'Iran, de son côté, affirme ne pas avoir encore pris de décision définitive. Attention aux feux de forêt dans le sud-est. 4 départements sont classés en orange pour un risque élevé. Les Pyrénées-Orientales, l'Aude, les Bouches-du-Rhône et le Var. Une alerte orange qui sera maintenue dans le département de l'Aude pour la journée de demain. Entrée en lice réussie pour le Mexique, l'un des pays hôtes dans la Coupe du Monde de foot. Victoire 2-0 des Mexicains sur l'Afrique du Sud à Mexico. Et cette mise en garde de la répression des fraudes et de l'autorité nationale des jeux en France. Elles appellent les parieurs à la vigilance face à la multiplication des offres de conseils en pronostic pour ce mondial.
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0: On parle du trafic dans 3 minutes sur Autoroute Info et puis juste après, ce sera l'essentiel du week-end. Si vous n'avez rien de prévu, nous vous proposerons quelques idées de sortie. Pour l'instant, on retrouve ceux qui seront ce soir en concert à la Cigale à Paris, le duo Jack et Carla avec la recette.

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1: Attention, une intervention en cours sur l'autoroute A48 en Isère, direction Grenoble. Il y avait des morceaux, il y a toujours des morceaux de pneus sur la chaussée au kilomètre 56, apparemment sur la voie spéciale poids lourd ainsi que la voie de droite. Les services de sécurité d'Area sont arrivés sur place pour ramasser et évacuer ces obstacles. Ça se passe donc au kilomètre 56. C'est entre la sortie 8 de Bourgoin-Jallieu sur la 43 et la sortie 9 de Rives, la côte Saint-André sur la 48. Et c'est juste avant le passage du col de la Rossatière. Donc intervention des services de sécurité en cours. Soyez prudents. Je rappelle également la présence d'un animal errant signalé le long de l'A43 en Savoie. Il a été aperçu en direction de Turin et d'Albertville au kilomètre 109. Il s'agirait d'une chèvre tout près du diffuseur 22 de Montmélian. L'animal étant susceptible de traverser les voies, on vous incite à la prudence dans les deux sens, hein, proximité de ce diffuseur numéro 22. On fera un point plus complet sur l'ensemble de vos conditions de circulation en Rhône-Alpes, avec un petit tour du côté de Chambéry, Genève, Lyon et Grenoble pour parler également des bouchons en place. Rendez-vous pour cela à 8h45. Quelques idées de sortie pour cette fin de semaine. L'essentiel du week-end est préparé et présenté par Xavier Ferrand.
2: T'es la seule ou tout le monde savait déjà que ma femme couchait avec Garant Servier?
3: Tes amis me disent que t'es parti avec une arme.
2: C'est-à-dire que j'aurais préféré le tuer à coups de pied. Mais avec mon arthrite...
4: Vous aviez peut-être vu Roland Giraud au cinéma dans Les Vieux Fourneaux en 2018. Mais avant de faire un carton au cinéma, c'est une BD de Wilfried Lupano qui sera l'invité d'honneur du festival BD Pyrénées dans l'agglomération de Pau, à proximité de la 65, samedi et dimanche. Et nous partons maintenant à l'abbaye de Cluny. Ah oui, vous ne l'aviez pas vu venir celle-là. Et pourtant c'est bien là, du côté de Mâcon et de l'autoroute A6, que le reggae de Zentone résonnera lors du Grand Bastringue ce vendredi et samedi. On termine en Isère, juste à côté de l'autoroute A49, pour manger un morceau de fromage de vache.
5: Au départ, le Saint-Marcellin s'est fait avec du lait de chèvre. C'était pas du lait de vache.
4: C'est pas faux ça, monsieur Laurent Deutsch. Un fromage à déguster au festival du Saint-Marcellin et de la Noix de Grenoble. Un dimanche qui se terminera par le championnat du monde de cassage de noix. Et j'ai bien dit cassage, hein, pas écrabouillage, ce serait trop facile.
1: Allez, je vous donne rendez-vous à 8h45 pour l'information trafic après ce titre de 1983 signé In Excess. C'était leur premier succès mondial après l'Australie. C'est en France qu'il avait le mieux marché. Il s'était classé numéro 2. Et saviez-vous que ce morceau a été produit par l'immense Nile Rodgers? Eh oui, In Excess sur Autoroute Info, The Original Sin. Bonne route à tous.
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1: Et à l'approche du week-end, on continue de faire la route ensemble ce matin dans le 7-9 avec, pour commencer, le rappel de cet animal signalé en bordure de l'autoroute A43 en Savoie, signalé à la sortie de Chambéry, direction Albertville-et-Turin, au kilomètre 109, c'est juste à proximité du diffuseur 22 de Montmélian. Il s'agirait d'une chèvre en bordure des voies de circulation. Attention, car l'animal peut-être traverser les voies et vous concerner aussi dans l'autre sens, si vous roulez direction Chambéry ou Grenoble, dans les deux sens, donc soyez prudents vers ce kilomètre 109, je le rappelle, c'est tout près du diffuseur 22 de Montmélian. On va rester en Savoie parce que sur la voie rapide urbaine de Chambéry, un bouchon s'est formé en direction de Grenoble. Il y a 2 km de bouchon entre le péage de Chambéry Nord. Donc, dès que vous avez passé le péage, vous entrez dans ce bouchon à hauteur de la Motte Servolex jusqu'à la sortie 15 pour Chambéry Centre. Temps estimé dans la perturbation 3 à 4 minutes. On part maintenant en Haute-Savoie au niveau de la douane franco-suisse de Bardonnay où il y a toujours près d'un kilomètre de retenue au bout de la 41 Nord, direction Genève. Comptez 8 minutes environ pour passer ce bouchon. Je rappelle que ça sera compliqué dès ce week-end et surtout lundi et mardi pour circuler vers la Suisse, puisque sur les 38 postes aux frontières, seuls 7 seront maintenus ouverts en raison de la tenue du G7 à Évian-les-Bains. De très nombreux contrôles, filtrages auront lieu. Il est fortement déconseillé d'aller vers Genève en début de semaine. Si vous pouvez télétravailler, faites-le. Si vous n'avez pas de déplacement impératif, eh bien reportez-les. On va à Lyon pour vous dire que ça se passe bien désormais. Il y a 1 km de ralentissement au bout de la 43 dans le secteur de Bron avant d'entrer sur le boulevard périphérique, mais c'est plutôt anecdotique. À Grenoble, sur la Nationale 85, attention à un trafic un peu perturbé à la sortie de Visil, direction Grenoble, 1 km de bouchon. Sur la Rocade Sud, 2 km de ralentissement entre la sortie 5 pour Hébin et la jonction avec la 480. Et puis sur la 480, il y a des coups de frein dans les deux sens, entre le pont de Claix et le carrefour du Rondeau, direction Lyon, et entre la sortie 3 Grenoble-Centre et ce même carrefour Four du Rondeau, qui marque la bifurcation avec la Rocade Sud. Lorsque vous circulez donc en direction de Sisteron, à chaque fois, c'est une petite poignée de minutes perdue seulement. Et puis, du côté de la Savoie, il y a des travaux actuellement dans la rampe d'accès au tunnel du Fréjus, et on va en parler tout de suite. Il s'agit d'un alternat de circulation entre la sortie 30 pour Modane et le tunnel, un alternat qui reste en place 24 heures sur 24 et qui peut provoquer des bouchons dès lors que le feu est au rouge. Si on regarde ce qui se passe à l'heure actuelle, c'est plutôt dans le sens descendant qu'il y a de l'attente, une attente de 3 minutes. Mais voilà, d'ici quelques minutes, ce sera sans doute dans le sens montant vers l'ouvrage que vous devrez patienter. Et puis, notez qu'une fermeture de diffuseur est prévue cet après-midi en raison du passage de la 6e étape du Tour Auvergne-Rhône-Alpes, ex-critérium du Dauphiné. À proximité de la 43, eh bien la sortie 11 pour Saint-Genis-sur-Guiers sera fermée dans les deux sens entre 13h et 14h30.
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1: Et c'est une belle journée qui nous attend. Ciel bleu aujourd'hui sur les Alpes. On va voir comment justement les prévisions vont évoluer dans les prochaines heures avec Hélène Bettegaout.
2: Cet après-midi, la grisaille présente le matin sur la moitié nord du pays se morcellera sur le centre-val de Loire, mais aussi du bassin parisien à la Bourgogne-Franche-Comté. Le ciel restera couvert et possiblement pluvieux vers l'Alsace et la Lorraine. Plus au sud, sur l'Aquitaine et l'Auvergne-Rhône-Alpes, le soleil dominera largement. Les températures maximales seront en hausse, en particulier sur le sud-ouest. Elles atteindront 21 degrés à Nancy, 22 à Langres, 24 à Paris, Mulhouse et Besançon, 25 à Dijon, 27 à Bourges et Clermont-Ferrand, 28 degrés à Lyon, Grenoble et dans la région de Pau. Ce week-end, le soleil gagnera encore du terrain, rejetant les quelques nuages encore présents sur l'Île-de-France et le Grand Est, plus au nord. Les températures maximales seront en hausse, dépassant les 30 degrés sur la moitié sud du pays. 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
1: Voilà, c'était Hélène Bettegaout de Météo France. Je ne l'avais pas précisé. On va se retrouver dans moins de 5 minutes pour revenir à vos conditions de circulation. Après, l'un des acteurs stars de la série Stranger Things, Joe Kerry, qui officie aussi dans le monde de la musique sous le nom de Joe. Si vous êtes fan de cet artiste, sachez qu'il sera en concert au festival Rock en Seine en région parisienne le 27 août prochain. Je connais des fans qui vont y aller.

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11: Encore un peu de patience au niveau de la douane franco-suisse de Bardonnay. 10 minutes pour atteindre Genève tout au bout de l'autoroute à 41 Nord. De la patience aussi à Chambéry sur la voie rapide urbaine de la ville. 5 minutes de bouchon entre la Motte Servolex et la sortie 15 Chambéry Centre. En direction de Grenoble, le point complet sur vos conditions de circulation. Ce sera à 9h sur Autoroute Info. Pour l'instant, encore un matin, mais là c'est un vendredi, c'est bientôt le week-end. Jean-Jacques Goldman sur Autoroute Info.

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1: 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Soyez les bienvenus, on voyage ensemble ce vendredi matin, il est 8h, 9h, pardon.
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1: Oui, c'est qu'on ne voit pas le temps passer sur Autoroute Info, déjà 9h, et on va retourner en Haute-Savoie pour vous rappeler la présence d'un obstacle sur l'autoroute A40, direction Paris. Il s'agit d'un morceau de pneu sur la voie de gauche vers le kilomètre 21, c'est 2 km après la barrière de péage de Cluses, serré vers la droite. Une équipe des autoroutes et tunnels du Mont-Blanc va se rendre sur place pour ramasser et évacuer ces morceaux de pneus. En ce qui concerne l'accès à Genève par la douane franco-suisse de Bardonnay, c'est en train de réduire. Il ne reste plus que... Ouais, non, ça y est, le bouchon est terminé. On peut le voir grâce aux retours caméras qui sont en place. Il n'y a plus d'attente. J'en profite quand même pour vous rappeler que ça sera compliqué la semaine prochaine et même dès ce week-end. Avec la tenue du G7 à Évian-les-Bains, il va y avoir de très nombreux contrôles aux frontières et surtout des douanes fermées sur les 38 points de passage franco-suisse. Seuls 7 vont être maintenus ouverts lundi et mardi. Autant dire que tout le trafic va se concentrer sur ces 7 points, parmi lesquels la douane de Bardonnay ou encore la douane de Vallard. Il vous est conseillé, si vous le pouvez, d'éviter d'aller vers Genève en début de semaine. Vous allez trouver d'importants bouchons. Le mieux serait de télétravailler si vous en avez, bien sûr, la possibilité, ou en tout cas de reporter tout trajet non indispensable vers la Suisse dès ce week-end et surtout lundi et mardi. À Chambéry, le trafic est encore un peu perturbé sur la voie rapide urbaine de la ville, mais c'est du ralentissement désormais entre la sortie 14 pour la mode Servolex et 15 pour Chambéry Centre, avec 2 minutes perdues seulement. Du côté de Grenoble, il ne reste plus que quelques coups de frein sur l'A480 direction Lyon, entre le secteur de Pont-de-Claix et le carrefour du Rondeau, sur environ 2 km, là aussi 2 minutes perdues maximum. En région lyonnaise, tout est rentré dans l'ordre sur l'A43, il n'y a plus de bouchons désormais. Allez, on va s'intéresser à présent au grand titre de l'actualité nationale et internationale avec nos confrères de France Info.
2: L'Iran affirme ne pas avoir encore pris de décision définitive sur un accord avec les États-Unis. Réaction de Téhéran alors que Donald Trump assure lui qu'un très bon accord a été trouvé. Il évoque une signature possible dès ce week-end, peut-être en Europe. Les obsèques de Liana auront lieu à Florence dans le Gers cet après-midi. La cérémonie sera ouverte à tous pour adresser un dernier adieu à l'enfant de 11 ans retrouvé mort la semaine dernière. Et la présidente de l'Assemblée nationale, Yael Braun-Pivet, se dit tout à fait favorable à la création d'une enquête parlementaire sur les dysfonctionnements dans cette affaire, à condition, ajoute-t-elle, que cela n'empêche pas d'agir sans attendre. Cela fait 90 ans que des congés payés ont été mis en place en France. Le Secours populaire publie aujourd'hui un baromètre sur la question. Il révèle que plus d'un Français sur 4 ne partira pas en vacances cet été, en cause les contraintes financières. La fête à Mexico pour le coup d'envoi de la Coupe du Monde de foot, et c'est le Mexique qui l'a emporté 2-0 sur l'Afrique du Sud pour le match d'ouverture. Le Mexique est l'un des 3 pays hôtes de la compétition. Les Français, eux, sont à Boston. Premier entraînement en public cet après-midi pour les Bleus.
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1: Et je vous donne rendez-vous dans un peu plus de 3 minutes pour un retour à vos conditions de circulation. Et pour l'instant, c'est en musique que nous poursuivons avec un titre qui marche très fort, Tame Impala et Jenny, Dracula.

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2: À 9h08, le rappel d'obstacles sur l'autoroute A40 en direction de Paris. Il s'agit de morceaux de pneus sur la voie de gauche vers le kilomètre 21, environ 2 km après la barrière de péage de Cluses. On attend l'arrivée d'une équipe des autoroutes et tunnels du Mont-Blanc sur place pour ramasser et évacuer ces obstacles. L'information trafic revient à 9h15. On fera un dernier petit tour d'horizon des quelques difficultés qui subsistent encore autour des grandes agglomérations de Rhône-Alpes, mais on touche quasiment à la fin un peu partout. Hein. C'est en train de se fluidifier sur tous les axes dans ces grandes villes. Pour l'instant, c'est en musique que nous poursuivons avec The Servant dans quelques instants et Lewis Capaldi tout de suite. Someone You Loved. Bonne route à tous.
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1: À 9h15, le rappel de cet obstacle en Haute-Savoie sur l'autoroute A40 en direction de Paris. Morceau de pneu sur voie de gauche au kilomètre 21. C'est environ 2 km après avoir passé la barrière de péage de Cluses sur cette autoroute A40. Je rappelle qu'en raison de la tenue du G7 lundi et mardi dans le département en Haute-Savoie, il y aura des difficultés de circulation. Ça s'annonce très difficile, notamment pour rejoindre Genève, puisque de nombreux postes frontières seront fermés. Sur les 38 postes frontières du bassin genevois, seuls 7 vont être maintenus ouverts, parmi lesquels la douane de Bardonnay et la douane de Vallard. Et ça veut dire qu'il y aura une très forte concentration de trafic sur ces quelques points encore ouverts. Il est conseillé de ne pas aller à Genève en cette fin de semaine et en début de semaine prochaine. En tout cas, de reporter tout déplacement non impératif. On part à Chambéry. Il n'y a plus de bouchons sur la voie rapide urbaine de la ville. En revanche, des travaux débutent à hauteur du tunnel des Monts en direction d'Albertville et de Grenoble. La voie de gauche va être neutralisée pour environ une heure à l'intérieur de cet ouvrage après la sortie 16 pour la Cassine, ce qui risque de provoquer quelques encombrements. Des travaux, il y en a aussi au niveau du tunnel du Fréjus, ou plutôt de la rampe d'accès à cet ouvrage, entre la sortie 30 pour Modane et l'entrée du tunnel, une circulation alternée 24 heures sur 24. Et au moment où les feux passent au rouge, eh bien ça peut provoquer des bouchons. Et une attente qui peut atteindre 5 minutes, c'est d'ailleurs un petit peu le cas actuellement. Prenez votre mal en patience. On reste en Savoie pour vous annoncer que cet après-midi, en raison du passage du Tour Auvergne-Rhône-Alpes, ex-Critérium du Dauphiné, à proximité de la 43, la sortie 11 pour Saint-Genis-sur-Guiers sera fermée dans les deux sens de 13h à 14h30.
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1: Et puis un rendez-vous à vous donner demain samedi, nous vous emmènerons en Haute-Savoie dès 10h, nous sillonnerons la commune de Saint-Gervais pour un grand bol d'air estival au pied du Mont Blanc, sport, culture, gastronomie et moments festifs. Une balade au sommet pour bien démarrer l'été, c'est demain dès 10h, une émission qui sera également à suivre sur autoroute-info.fr. Allez, on s'intéresse à présent à la météo du jour. Du jour et même des jours à venir avec les prévisions de Météo France signées aujourd'hui, Hélène Belgaout.
2: Cet après-midi, la grisaille présente le matin sur la moitié nord du pays se morcellera sur le centre-val de Loire, mais aussi du bassin parisien à la Bourgogne-Franche-Comté. Le ciel restera couvert et possiblement pluvieux vers l'Alsace et la Lorraine. Plus au sud, sur l'Aquitaine et l'Auvergne-Rhône-Alpes, le soleil dominera largement. Les températures maximales seront en hausse, en particulier sur le sud-ouest. Elles atteindront 21 degrés à Nancy, 22 à Langres, 24 à Paris, Mulhouse et Besançon, 25 à Dijon, 27 à Bourges et Clermont-Ferrand, 28 degrés à Lyon, Grenoble et dans la région de Pau. Ce week-end, le soleil gagnera encore du terrain, rejetant les quelques nuages encore présents sur l'Île-de-France et le Grand Est, plus au nord. Les températures maximales seront en hausse, dépassant les 30 degrés sur la moitié sud du pays. Bonne route avec Météo France sur Autoroute Info.
1: Et retour de l'information trafic dans moins de 5 minutes. Et puis juste après, on parlera des exercices de sécurité régulièrement organisés en tunnel pour parer à toute éventualité. Mais pour l'instant, c'est l'un de nos coups de cœur du moment. Un jeune Belge de 24 ans, il s'appelle Teddy Beer. Et son nouveau single, Chaussure Rose, a des allures un peu de Stromae ou de Eddie de Preto. On l'écoute tout de suite sur Autoroute Info.
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2: Et il y a toujours un obstacle qui reste signalé sur l'autoroute A40 en Haute-Savoie en direction de Paris, kilomètre 21, c'est 2 km après la barrière de péage de Cluse. On attend toujours que cet obstacle soit évacué. En attendant, restez vigilants. Des incendies comme au tunnel du Mont-Blanc en 1994, une explosion comme celle de l'usine AZF de Toulouse en 2001, on se souvient tous de ces événements dramatiques. Et si tout est fait pour les éviter, le risque zéro malheureusement n'existe pas. C'est aussi vrai dans le monde de l'autoroute et c'est pourquoi des exercices de sécurité sont régulièrement organisés. Rodolphe Cyr des autoroutes APRR répond aux questions d'Aurélien Valto.
3: On va vraiment jouer sur le terrain des événements. Alors ils peuvent être de plus ou moins grande ampleur. On peut avoir des exercices avec une trentaine de personnes et on peut monter jusqu'à 300 personnes, avec tous les figurants, les intervenants. Quand on joue un plan hors sec nos vies, par exemple, c'est de nombreuses victimes avec, par exemple, un accident de bus ou un accident qui va impliquer plusieurs véhicules. Donc l'objectif ici, ça va être d'intervenir sur le terrain dans des zones sécurisées. C'est pour ça qu'on parlait tout à l'heure de chantier. On bénéficie parfois de ces zones de chantier pour faire des exercices à l'intérieur de ces zones de chantier, bien sûr en coordination avec l'ensemble des intervenants. Mais ça évite en effet d'amener une gêne complémentaire à nos clients. C'est-à-dire qu'en fait, les clients vont peut-être les voir, mais ne vont pas être gênés par l'exercice qui va être réalisé sur le terrain.
4: Vous parliez d'intervenants où il peut y avoir jusqu'à 200 personnes sur le terrain. Ça s'est vu, vous l'avez vécu il y a quelque temps sur l'aire de service de Sandaucourt en bordure de l'autoroute A31. Il était question sur cette aire de jouer un scénario avec des victimes.
3: Exactement. Oui, un accident de bus donc on avait énormément de figurants, on avait près d'une cinquantaine de figurants, on a fait intervenir bien sûr les pompiers, les forces de l'ordre, donc les gendarmes, bien sûr tous les membres APRR qui étaient aussi présents, et puis on avait aussi les membres du corps préfectoral qui s'étaient déplacés avec la direction départementale des territoires sur site pour vraiment justement accompagner la gestion de cet événement d'ampleur. L'objectif ici c'est vraiment quelque part d'être encore plus performant pour la sécurité de nos clients.
4: De tirer des enseignements d'organisation.
3: Exactement, les enseignements, on regarde ce qui va bien marcher, donc on va capitaliser sur ces bonnes pratiques, et puis après, sur les points qui ont posé problème, on va justement travailler dans des phases un peu plus sereines que la gestion d'une crise normale, on va justement travailler pour s'améliorer, et on va l'espérer que ces événements ne se produiront jamais, mais pour autant, comme vous l'avez dit tout à l'heure, il faut se préparer, il faut être prêt, et si

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1: Et je vous accompagne ce matin sur la route en direction du week-end. Mais en attendant, restez vigilants. Si vous circulez en Haute-Savoie sur l'autoroute A40, on nous signale toujours des morceaux de pneus sur la chaussée au kilomètre 21. C'est après la barrière de péage de Cluse, environ 2 km après ce péage. Ces morceaux de pneus se trouveraient plutôt sur voie de gauche.

0: Du côté de la voie rapide urbaine de Chambéry, ce sont des travaux qui doivent vous inciter à la vigilance. Travaux en direction d'Albertville et de Grenoble, à l'intérieur du tunnel des Monts, situé après la sortie 16 pour la Cassine. Voie de gauche neutralisée, ce qui risque de provoquer peut-être quelques ralentissements dans ce secteur. Abordez-le avec prudence, ça devrait durer moins d'une heure, ces travaux à l'intérieur du tunnel des Monts. Des travaux qui, eux, durent bien plus longtemps, ce sont ceux dans la rampe d'accès au tunnel du Fréjus, en Savoie, tout au bout de la 43 Maurienne. Après la sortie 30 pour Modane-le-Fresnel, la circulation est alternée. Un coup, c'est un sens qui passe, un coup, c'est l'autre sens. Et quand vous avez les feux qui sont en rouge, eh bien, ça peut provoquer plusieurs minutes d'attente. Notez qu'il y aura cet après-midi une fermeture du diffuseur de Saint-Genis-sur-Guiers le long de l'A43, l'axe Lyon-Chambéry. La sortie 11 pour Saint-Genis-sur-Guiers sera fermée dans les deux sens de 13h à 14h30 en raison du passage à proximité du diffuseur de la 6e étape du Tour Auvergne-Rhône-Alpes, ex-critérium du Dauphiné. L'étape part de la Bridoire pour rejoindre Crévolant en Savoie, ou en Savoie même Crévolant. Ça sera donc une étape de montagne aujourd'hui pour le Tour Auvergne-Rhône-Alpes. Et puis je le rappelle, mais on attend d'importantes difficultés hein, en fin de semaine, donc ce week-end et en début de semaine prochaine, en raison du G7 qui se tiendra à Évian-les-Bains, en Haute-Savoie. De nombreux points de douane seront fermés à la frontière suisse. On s'attend à des difficultés aussi bien sur l'A41 entre Annecy et Genève que sur l'A40 dans les secteurs d'Annemasse, de Saint-Julien-en-Genevois. Et puis bien sûr au poste frontière de Vallard et de Bardenay qui seront sans doute pris d'assaut puisqu'il n'y aura plus que 7 postes frontières ouverts au lieu de 38 en temps normal. Le conseil, c'est d'éviter la région de Genève ce week-end et ce début de semaine prochaine, de reporter tout déplacement non indispensable. Allez, la suite, c'est les titres de France Info pour cette journée de vendredi.
1: 19, voici Liane Ferchit.
2: L'inflation en hausse, elle atteint 2,4% au mois de mai par rapport à la même période l'an dernier. Elle était déjà à 2,2% en avril. Une inflation entraînée par l'accélération des prix de l'énergie et des services. Un dernier hommage pour Liana. Les obsèques de la petite fille vont se tenir cet après-midi à Florence, dans le Gers. 8 jours après la découverte de son corps, d'abord une cérémonie ouverte au public, puis son inhumation dans la plus stricte intimité. Donald Trump affirme qu'un très bon accord a été trouvé avec l'Iran, mais pour l'heure, Téhéran dit ne pas avoir encore pris de décision définitive. Le président américain assure que le texte prévoit la réouverture du détroit d'Ormuz et qu'il pourrait être signé dès ce week-end en Europe. Christophe Glaize va bien, c'est ce qu'affirme le ministre des Affaires étrangères, Jean-Noël Barrot, le Quai d'Orsay, qui salue la mobilisation du monde du sport pour le journaliste sportif détenu en Algérie. Après la prise de parole du président de la FIFA, Gianni Infantino, qui a dit espérer que Christophe Glaize puisse obtenir une grâce présidentielle. 2 heures d'épreuves inédites, sans calculatrice, épreuve de mathématiques au baccalauréat ce matin pour plus de 500 000 élèves de première générale et technologique. Objectif relever le niveau des élèves français. Les résultats vont compter pour Parcoursup.
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0: Moi, je vous donne rendez-vous dans environ 3 minutes. On fera un petit retour à vos conditions de circulation qui sont globalement bonnes hein, ce vendredi matin sous le soleil, avec un trafic désormais redevenu fluide partout dans la région. Pour l'instant, c'est l'un des phénomènes de l'été que l'on va écouter tout de suite, la chanteuse franco-haïtienne Naïka sur Autoroute Info.
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Pas d'évolution sur l'autoroute A40 en Haute-Savoie en direction de Chamonix. En direction de Paris, où on nous signale toujours des morceaux de pneus sur la chaussée, a priori sur voie de gauche au kilomètre 21. C'est environ 2 km après la barrière de péage de Cluses. Partout ailleurs sur les autoroutes alpines, aucune autre perturbation notable ne nous est actuellement signalée. On se retrouve d'ici 9h45 pour un nouveau point sur vos conditions de circulation. Et pour l'instant, c'est avec Amy McDonald que nous poursuivons. 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
1: L'actualité à 9h46, eh bien, c'est un trafic fluide hein, sur l'ensemble des axes du réseau autoroutier alpin sur lesquels vous nous écoutez. Mais toujours une incitation à la vigilance pour vous qui roulez sur l'autoroute A40 en Haute-Savoie en direction de Paris, car des morceaux de pneus restent signalés vers le kilomètre 21. C'est environ 2 km après la barrière de péage de Cluses. Ces morceaux de pneus se trouveraient sur voie de gauche. Puisqu'on est en Haute-Savoie, je rappelle qu'en raison de la tenue du G7 à partir de lundi à Évian-les-Bains, ça va être compliqué de circuler dans le bassin Genevois, de très nombreux postes frontières seront fermés. Il n'en restera que 7 ouverts sur les 38 existants. On s'attend à d'importantes difficultés de circulation sur la 41 entre Annecy et Genève, mais aussi sur la 40 dans les secteurs d'Annemas et de Saint-Julien-en-Genevois. Des difficultés pourraient aussi apparaître en région lyonnaise sur la 43, la 42 et la 432 à proximité de l'aéroport de Saint-Exupéry où de nombreuses délégations vont peut-être atterrir pour ensuite rejoindre Évian. Le conseil en tout cas, c'est d'éviter d'aller vers Genève ce week-end et en début de semaine prochaine de différer tous vos déplacements s'ils ne sont pas indispensables. Des travaux sont en cours à Chambéry sur la voie rapide urbaine de la ville en direction de Grenoble. Travaux dans le tunnel des Monts après la sortie 16 pour la Cassine avec la voie de gauche qui est neutralisée à l'intérieur de cet ouvrage qui risque de provoquer par moment quelques coups de frein. Restez vigilants dans ce secteur. Puis il y a des travaux actuellement dans la rampe d'accès au tunnel du Fréjus en Savoie après le diffuseur 30 de Modane. Entre cette sortie 30 et l'entrée du tunnel, la circulation est alternée. Des feux tricolores règlent le trafic et lorsque le feu était rouge, eh bien cela peut provoquer une attente qui peut atteindre 5 minutes par moment. Et puis, ce n'est pas en raison de travaux, mais d'une épreuve sportive que cet après-midi, un diffuseur sera fermé sur l'A43 en Savoie, le diffuseur 11 Saint-Genis-sur-Guiers qui sera fermé dans les deux sens de 13h à 14h30 en raison du passage à proximité des coureurs du Tour Auvergne-Rhône-Alpes dont la 6e étape part de la Bridoire dans l'avant-pays savoyard et rejoint Crévolant en Haute-Savoie. Il va y avoir du sport cet après-midi sur les routes de ce Tour Auvergne-Rhône-Alpes.
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1: Et on espère tous que le phénomène Paul Sexas va briller cet après-midi. En attendant, c'est un autre phénomène que l'on retrouve, un jeune chanteur américain qui s'appelle Somber et qu'on aime beaucoup sur Autoroute Info. On l'écoute tout de suite.

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7: Du soleil, un trafic fluide, pas d'incident, pas de ralentissement, pas de bouchon. Que rêver de mieux? Tout se passe bien à l'heure actuelle sur les autoroutes alpines. On vous parlera en revanche des difficultés qu'on peut attendre ce week-end, notamment en Haute-Savoie avec la tenue du G7. Je vous donne rendez-vous à 10h sur Autoroute Info pour votre flash trafic complet. Et pour l'instant, on va prendre un peu l'air avec les journées européennes de l'archéologie qui se déroulent à partir d'aujourd'hui et jusqu'à dimanche un peu partout en France. En Bourgogne, à Fleuret-sur-Ouche, vous pourrez découvrir un chantier de fouilles consacré à un hôpital du Moyen-Âge. Victor Simonet.
8: Un petit morceau, on dirait un morceau de fer à cheval.
9: Ah oui, ça doit être ça.
8: Savoir. On fait une mise au haut, je le mets dans le...
9: Tu le mets dans le sac avec...
8: Ouais, avec la céramique et tout.
9: Ouais, ça craint pas grand-chose, mais c'est intéressant.
10: Gaëlle Pertuiseau est archéologue au sein de l'INRAP, l'Institut National de Recherche. Elle dirige ses fouilles sur les lieux d'un ancien hôpital médiéval.
9: Ici, on se trouve dans un secteur isolé, donc aux marges du village de Fleuret-sur-Ouche, au niveau d'une ancienne léproserie médiévale, qui est citée dans les textes d'archives.
10: Le tout avec une équipe bien construite.
9: Ce sont des étudiants bénévoles donc qui sont là pour se former au métier d'archéologue. Et on a également des membres de l'association IPAF, donc c'est Histoire et Patrimoine de Fleuret-sur-Ouche. Ici, c'est de l'archéologie programmée, donc ce sont des vestiges qui ne sont pas menacés de destruction.
11: Alors, je vois qu'il y en a qui creusent, mais j'en vois aussi qui dessinent.
12: C'est pour faire un petit journal des fouilles.
11: Ah.
12: Voilà, un petit journal dessiné qui est peut-être un peu plus vivant que des photos.
11: Comment ça se passe? Vous arrivez chacun à une mission différente ou...
13: C'est un peu selon le bon vouloir de chacun, en fait. Gaël nous dit ce qu'il y a à faire et on voit ce que chacun veut faire.
10: Un travail collectif très enrichissant, comme nous l'explique Jean-Charles Alain, membre de l'association de l'IPAF.
14: Ça donne une suite au boulot qu'on fait sur les archives. Hein. Et tout d'un coup, on rêve quand on travaille. Est-ce qu'un jour, on pourra avoir une fouille? Eh bien, on a eu de la chance d'avoir Gaël Pertuiseau par là, qui s'est intéressé à ça. Et maintenant, fouiller tous ensemble, c'est bien.
10: Mais les recherches peuvent aussi nous réserver quelques surprises.
15: Ah tiens, voilà une dent.
11: Ah bah là, on vient à l'instant de trouver, donc c'est vrai, c'est une dent, une molaire.
15: Une prémolaire, ça, parce qu'elle a que deux racines. Ouais, elle est taillée un peu comme une incisive, mais bon.
10: Et si vous souhaitez découvrir les secrets de ce site hors du commun, rendez-vous le samedi 13 juin à Fleuret-sur-Ouche, à l'occasion des Journées européennes de l'archéologie.

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1: Le week-end approche, on fait la route ensemble, il est 10h.
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1: Et en ce milieu de matinée, ça se passe relativement bien, même très bien, sur l'ensemble des axes du réseau autoroutier alpin. Il n'y a pas d'événement notable à vous signaler, ni accident, ni incident, pas de ralentissement, pas de bouchon. Bref, c'est une matinée idéale. On en profite pour vous donner quelques infos qui vous seront utiles, notamment si vous prévoyez un trajet vers Genève. C'est à déconseiller, car à partir de lundi se tiendra le G7 à Évian-les-Bains. Il y a déjà des délégations internationales qui vont vers Genève, des contrôles aux frontières, de nombreux points de douane seront fermés. La frontière suisse, il n'en restera que 7 ouverts sur les 38 habituels, et ça sera très difficile de rejoindre Genève en fin de week-end ainsi qu'en début de semaine. On vous déconseille de vous engager entre Annecy et Genève lundi matin, par exemple sur la 41 Nord, mais aussi sur la 40, secteur Annemasse, secteur Saint-Julien-Genevois. Il peut y avoir également des convois qui vont partir de l'aéroport de Saint-Exupéry pour rejoindre Genève, ce qui risque de générer des difficultés sur la 43 entre Lyon et Chambéry, sur la 42 et la 40 également entre Lyon et Genève. Bref, évitez tout déplacement vers Genève en cette fin de semaine et en début de semaine prochaine, sauf déplacement impératif, bien évidemment. Si vous travaillez sur Genève, et bien si vous pouvez, faites du télétravail, ce sera bien plus confortable pour tout le monde. Du côté de Chambéry, ça roule bien, mais il y a des travaux à vous signaler à hauteur du tunnel des Monts sur la voie rapide urbaine en direction de Grenoble. Le tunnel des Monts qui est situé après la sortie 16 pour la Cassine. Il se traverse sur deux voies au lieu de trois. La voie de gauche est neutralisée pour une opération de maintenance. Et puis je rappelle que cet après-midi, sur la 43, la sortie 11 pour Saint-Genis-sur-Guiers sera fermée dans les deux sens entre 13h et 14h30 en raison du passage à proximité des coureurs du Tour Auvergne-Rhône-Alpes. Ça, c'était l'actu trafic. On s'intéresse à présent à l'actualité générale avec les titres de France Info.
2: Et ce film avec des liasses de billets.
3: Et non, ce n'est pas des faux billets, c'est bien des vrais. Tout ça représente les gains que j'ai pris chez la buraliste ces derniers jours.
2: Pour être encore plus crédible, ce pronostiqueur, par exemple, diffuse sur ses réseaux des messages vocaux de personnes qu'il présente comme des abonnés.
4: Plus de 1 500 € de gains empochés.
5: Tes pronos, ils sont trop forts.
2: Les ficelles sont un peu grosses, hein, mais rien que sur Telegram, ce tipster est suivi par 80 000 personnes.
6: Donc ça, ce sont des pronostiqueurs, mais d'autres se présentent comme des professionnels et défendent leur méthode.
2: Oui, c'est le cas de France Prono, qui revendique quelques dizaines de milliers d'abonnés payants, avec une dizaine de pronostiqueurs qui ont pour mission d'évaluer les cotes des bookmakers, des opérateurs comme Winamax, la FDJ.
1: Alors, vous l'entendez peut-être, ce ne sont pas les titres de France Info. On va donc repartir directement en musique avec Angèle sur Autoroute Info.

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1: Avec un poids lourd arrêté en Isère sur l'autoroute A48 en direction de Lyon, kilomètre 61 environ. C'est 6 kilomètres après la sortie numéro 9 pour la côte Saint-André-Rive. Poids lourd garé sur bande d'arrêt d'urgence, mais malheureusement il empiète sur voie de droite. Secteur à aborder avec prudence, décalez-vous vers la gauche à cet endroit. Autoroute A48, direction Lyon, kilomètre 61. On en reparle dans deux minutes sur

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3: Le rappel d'un poids lourd en panne gênant sur l'autoroute A48 en Isère. Ça vous concerne lorsque vous roulez direction Lyon à hauteur du kilomètre 61. C'est 6 km après la sortie 9 rive de la Côte-Saint-André. Poids lourd sur bande d'arrêt d'urgence qui empiète aussi sur voie de droite. Décalez-vous bien vers la gauche de la chaussée pour laisser autant que possible une voie d'écart. C'est ce qu'on appelle le corridor de sécurité. On se retrouve à 10h15 pour reparler du trafic. D'ici là, il y aura Casey and the Sunshine Band sur Autoroute Info. Mais tout de suite, c'est une belle balade signée Green Day, Boulevard of Broken Dreams.

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1: 10h15, un poids lourd arrêté en difficulté sur l'autoroute A48 en Isère, en direction de Lyon, kilomètre 61, 6 km après la sortie 9, rive la côte Saint-André. Poids lourd qui empiète sur voie de droite, décalez-vous bien vers la gauche de la chaussée. On attend encore l'arrivée des services de sécurité sur place. C'est la seule petite difficulté que l'on ait à signaler. Il y a des travaux sur la voie rapide urbaine de Chambéry, au niveau du tunnel des Monts, pour vous qui roulez en direction de Grenoble et Albertville. Ça se passe après la sortie 16 pour la Cassine. La voie de gauche est neutralisée dans ce tunnel, mais a priori ça ne devait pas durer très longtemps, hein, ces travaux. Ils devraient se terminer sans doute au cours de l'heure à venir. En attendant, 2 voies sur 3 restent disponibles. Le trafic peut ralentir par moment dans ce secteur. Pas de difficultés, je le disais. Toujours des travaux dans la rampe d'accès au tunnel du Fréjus. Circulation alternée entre la sortie 30 pour Modane et l'entrée du tunnel. Lorsque les feux sont au rouge, vous pouvez être amené à patienter parfois quelques minutes, généralement pas plus de 5 minutes, hein, au niveau de cet alternat de circulation.
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1: Les conditions sont d'autant bonnes qu'il fait beau aujourd'hui et ça va durer. On va même vers des températures très élevées. Les prévisions météo sont signées Hélène Delgaout de Météo France.
2: Cet après-midi, la grisaille présente le matin sur la moitié nord du pays se morcellera sur le centre-val de Loire, mais aussi du bassin parisien à la Bourgogne-Franche-Comté. Le ciel restera couvert et possiblement pluvieux vers l'Alsace et la Lorraine. Plus au sud, sur l'Aquitaine et l'Auvergne-Rhône-Alpes, le soleil dominera largement. Les températures maximales seront en hausse, en particulier sur le sud-ouest. Elles atteindront 21 degrés à Nancy, 22 à Langres, 24 à Paris, Mulhouse et Besançon, 25 à Dijon, 27 à Bourges et Clermont-Ferrand, 28 degrés à Lyon, Grenoble et dans la région de Pau. Ce week-end, le soleil gagnera encore du terrain, rejetant les quelques nuages encore présents sur l'Île-de-France et le Grand Est, plus au nord. Les températures maximales seront en hausse, dépassant les 30 degrés sur la moitié sud du pays. Bonne route avec Météo France sur Autoroute Info.
1: Et avant de repartir en musique, priorité à la sécurité avec un cône de chantier renversé sur l'A48 en direction de Lyon vers le kilomètre 43. C'est après la sortie 9 pour Rives, juste avant la jonction avec l'autoroute A43. Cône de chantier renversé sur la chaussée. On ne sait pas sur quelle voie il se trouve. En tout cas, faites preuve de vigilance dans ce secteur. La musique tout de suite sur Autoroute Info, c'est avec Jérémy Frérot.
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0: Deux informations sécurité sur l'autoroute A48 en Isère, en direction de Lyon. D'abord un poids lourd en panne au kilomètre 61 et qui est garé sur la bande d'arrêt d'urgence, mais qui empiète sur voie de droite 6 kilomètres après la sortie 9 pour Rive-la-Côte-Saint-André. Décalez-vous bien vers la gauche de la chaussée. Et puis l'autre information concernait un cône de chantier. J'en parle au passé puisque j'apprends à l'instant qu'il vient d'être ramassé juste avant la jonction avec l'autoroute A43. Donc là, ça va mieux dans ce secteur. Le prochain flash trafic complet, ce sera à 10h30 sur Autoroute Info. D'ici là, pour la musique, il y aura Shaggy et Elton John avec I'm Still Standing juste avant 10h30. Mais pour l'instant, on va parler des préparatifs pour les vacances. Et préparatifs qui concernent aussi votre véhicule. C'est important pour la sécurité, pour éviter d'éventuels problèmes. Ilyes Jamlaoui a glané quelques conseils d'un spécialiste auprès d'un garagiste.
1: Vous qui prenez la route des vacances, vous êtes sûrement sur tous les fronts. Les valises sont bouclées, les serviettes sont pliées. Mais avant de prendre la route, est-ce que vous avez pris le temps de bien contrôler l'état de votre véhicule, entre les niveaux d'huile ou encore les pneumatiques? Comment faire pour bien vérifier sa voiture avant de partir? Réponse avec Jawad Berkli, garagiste à Dijon depuis une trentaine d'années.
2: Déjà avant tout ça, déjà faut s'y prendre aussi à l'avance, pas la dernière minute, une semaine avant. Tiens vite, on va en vacances, faut penser à la voiture, si elle est révisée, si la courroie est en bon état, où les pneumatiques peuvent faire la route ou pas. Dans un premier temps, c'est de contrôler le BABA, les niveaux. C'est de se prendre au moins, allez, on va dire, un mois avant de partir, de faire un tour chez son garagiste et puis de faire un check-up vite fait, voir s'il y a des choses à faire avant de prendre la route ou pas.
1: Parmi les points à bien surveiller avant de rouler, les pneus sont véritablement essentiels. Entre usure et pression, là aussi, comment éviter les mauvaises surprises sur votre trajet?
2: Visuellement, c'est de faire le tour, voir s'il n'y a pas un coup de trottoir, s'il n'y a pas un pneu ou il y a une hernie dessus. Mais la meilleure des choses, c'est à la station essence et de faire la pression des pneus adéquate. Autrement, nous, garagistes, on a tendance à le faire aussi.
3: Si on parle maintenant au niveau moteur, comment on fait pour bien vérifier son véhicule à ce niveau-là, au niveau moteur?
2: De regarder les niveaux, de façon, le constructeur, il a une préconisation. Vous avez sur le bocal de liquide de refroidissement, il y a un mini et un maxi à ne pas dépasser. Et puis, à ne pas ouvrir quand le véhicule est chaud. Le niveau d'huile, il y a jauge ou il n'y a pas jauge. Normalement, il y a une jauge électronique. On peut regarder sur son porte-instrument ou le compteur. Surtout, ne pas se tromper dans la précipitation. Mettre de l'huile dans l'eau, l'eau dans l'huile et puis ainsi de suite. Si on ne sait pas, on ne touche pas. Le mieux, c'est de se rapprocher de son garagiste.
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1: Et Adeline Després pour vous accompagner jusqu'à 13h ce matin. Bienvenue si vous nous rejoignez sur Autoroute Info. Pas de difficultés en ce moment sur le réseau autoroutier alpin, mais quelques chantiers qui peuvent occasionner des ralentissements, notamment sur Chambéry, sur la voie rapide urbaine de Chambéry en direction de Grenoble. La voie de gauche est neutralisée dans le tunnel des Monts après la sortie numéro 16. Soyez vigilants lorsque vous êtes dans ce secteur. C'est pour des travaux qui vont durer une partie de la journée. Notez que cela provoque un ralentissement dans cette zone après la sortie 14 pour la mode Servolex. En ce qui concerne la circulation, eh bien pas de difficulté en ce moment sur le réseau autoroutier que vous empruntez, d'autres difficultés en tout cas. Notez qu'avec le G7, il faudra éviter le bassin Genevois ce week-end et en début de semaine prochaine en raison de la tenue de ce G7 à Évian-les-Bains. De nombreux postes frontières seront fermés, seuls 7 sur 38 seront ouverts. Des perturbations sont attendues sur la 41 entre Annecy et Genève ou encore sur la 40 dans le secteur d'Annemasse ou Saint-Julien en Genevois. Et le reste de l'actualité avec les titres de France Info.
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3: Paul Barcelone du service politique de France Info. Bonjour Frédéric Charry.

je vous rappelle ces travaux sur la voie rapide urbaine de Chambéry en direction de Grenoble, d'Albertville ou de Turin. Il y a la voie de gauche qui est neutralisée dans le tunnel des Monstres après la sortie numéro 16 et cela provoque un ralentissement de quelques kilomètres dans cette zone. Allez, on poursuit ensemble en musique. On se retrouve à 10h45 au plus tard pour le prochain point trafic et à suivre dans la playlist U2 et Beyoncé.

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1: Et aucune difficulté particulière en ce moment sur le réseau autoroutier que vous empruntez. Les conditions sont bonnes ce matin. Vous roulez sous un beau soleil. Soyez vigilants parce qu'il peut y avoir des zones de travaux. N'attendez pas le dernier moment pour vous rabattre sur là où les voies de circulation restantes. Sachez qu'il peut y avoir des agents routiers du personnel qui travaille à l'intérieur de ces chantiers pour leur sécurité, pour la vôtre aussi. Eh bien, décalez-vous bien en amont sur les voies restantes. En ce qui concerne les bouchons, peut-être des ponctuels ralentissements du côté de Chambéry, au niveau d'un chantier justement, direction Grenoble, après la sortie pour la Motte Servolex, il y a 1 à 2 km de trafic perturbé, puisque la voie de gauche est neutralisée pour traverser le tunnel des Monts. Et puisque l'on parle de chantier, sachez qu'à partir du 15 jusqu'au 19 juin prochain, la semaine prochaine, fermeture de la 480 à Grenoble, entre 21h et 6h le lendemain matin en direction de Lyon. C'est entre le carrefour du Rondeau et la sortie 14 de Saint-Égrève, un chantier qui entraînera aussi sur la Roquette Sud la fermeture de la bretelle Chambéry-Lyon depuis l'échangeur du Rondeau et la fermeture de la nationale 481 en direction de Lyon au niveau de l'échangeur 15 de Saint-Martin-le-Vieux. Durant ce laps de temps.
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1: Et dans quelques instants, chronique en route avec la French Touch qui sera à l'honneur puisque nous serons en compagnie de l'un des membres du groupe R. Restez avec nous, tout de suite c'est Charlotte Cardin.

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8: 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Et attention à ces obstacles situés en Savoie sur l'autoroute A43, direction de Lyon et Chambéry, au kilomètre 123. Obstacle signalé après la sortie 24 pour La Rochette et Thon. Soyez vigilants, bien sûr, dans ce secteur. On retrouve tout de suite la chronique En route avec Véronique Voiron. S'est entretenue avec Nicolas Godin qui forme avec Jean-Benoît Dinkel le duo pionnier devenu incontournable de la musique électro française R. Bonjour Nicolas.
9: Bonjour, ça va?
8: On est ravis de faire les prochains kilomètres en votre compagnie. Donc R, vous êtes deux. Notre rencontre avec Jean-Benoît.
9: 85 au lycée Jules Ferrier à Versailles. On a fait un groupe de rock qui s'appelait Orange. On était dans un bon environnement. Il suffisait juste de pas beaucoup travailler à l'école, c'est tout.
8: Vous faites des tournées partout dans le monde. Comment vous vivez justement ces déplacements?
9: Moi, je lis beaucoup, je lis énormément. Aussi, j'aime beaucoup ne rien faire dans la vie. Et grâce aux tournées, ça me décapabilise parce que j'ai pas le choix.
8: Votre rapport à la voiture, qu'est-ce que ça représente pour vous?
9: En fait, je suis tellement traumatisé par les tournées avec les horaires. Il faut être à tel endroit à telle heure. Qu'est-ce que j'aime dans la voiture? C'est la liberté. On part quand on le sent. On prend un sac, son chien et on s'en va. Il n'y a pas de stress, il n'y a pas d'horaire, on s'en fiche complètement.
8: Quel type de conducteur êtes-vous?
9: Ultra pépère. Parce qu'on a tellement passé de temps aux États-Unis qu'on conduit vraiment à l'américaine. Tranquille, le cruise control.
8: Qu'est-ce qui vous agace sur la route ou l'autoroute?
9: Le plus gros changement ces dernières années, c'est les textos au volant. Quoi. On est sur la route, on voit une voiture tout d'un coup, zigzaguer, c'est quelqu'un qui fait un texto. Et quand ça m'arrive d'être à la place du passager, je regarde un peu les voitures à droite à gauche et tout le monde a son téléphone, c'est dingue. Quoi.
8: Une anecdote peut-être lors d'un déplacement, un souvenir sur une autoroute par exemple?
9: Oui, alors j'en ai plein. Et notamment en août 77, on rentrait de la Côte d'Azur avec mes parents dans la voiture. On était sur la route pour rentrer à Versailles. Et au milieu du chemin, on entend à la radio, on apprend la mort d'Elvis Presley. C'est un souvenir qui reste encore en moi. Ouais. Et après, ce que j'aimais bien en tournée aux États-Unis, c'était me mettre à côté du chauffeur et écouter la CB avec le chauffeur et les mecs qui se parlent entre eux. Ça, c'est assez génial.
8: Un message pour les auditeurs d'Autoroute Info là, qui vous écoutent dans leur voiture?
9: Écoutez de la musique, parce que moi qui conduis beaucoup, j'écoute des podcasts et j'écoute de la musique, et les podcasts, ça a tendance à endormir. Donc je conseille plutôt la musique.
8: Merci beaucoup, Nicolas, du groupe R.
9: Je vous en prie.

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1: Bonjour et bienvenue, il est 11h.
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1: Et bon vendredi, c'est presque déjà le week-end. Mais attention, il y a un accrochage à signaler du côté de Grenoble. Sur la Roquette Sud en direction de Lyon, insisteront accrochage après la sortie numéro 8 pour Échirolles. Il y a la présence d'un véhicule, plusieurs véhicules, donc sur voie de droite neutralisée. C'est dans la tranchée couverte du rondeau en direction de Lyon, insisteront. Attention, si vous êtes dans ce secteur, cela provoque déjà un trafic perturbé sur cette zone. Méfiez-vous si vous voulez dans ce secteur sur la Roquette Sud en direction de Lyon et de Sisteron. Perturbation de trafic liée à cet accident après la sortie 5 pour Ebens. Ailleurs, il y a cet obstacle sur les voies de circulation. Un bidon sur voie de droite sur A43 en direction de Lyon. C'est au kilomètre 123. C'est d'après la sortie 24 pour Eton. En ce qui concerne le trafic sur l'A43, il peut y avoir des ralentissements ponctuels dans les deux sens de circulation, dans la rampe d'accès au tunnel du Fréjus. C'est entre la barrière de péage de Saint-Michel-de-Maurienne et le tunnel. Ailleurs, les conditions de circulation sont bonnes. Pas de difficultés, mais notez que cet après-midi, même ce midi, il y aura le passage du tour cycliste Auvergne-Rhône-Alpes du côté de Saint-Genis-sur-Guiers et la fermeture 11 de la 43 sera fermée en raison de ce passage de la 6e étape du tour Auvergne-Rhône-Alpes. C'est l'ex-critérium du Dauphiné libéré. Donc sortie 11 fermée entre 13h et 14h30. L'étape part de la Bridoire dans l'avant-pays savoyard pour rejoindre Crest-Voland en Savoie. Allez, à suivre le reste de l'actualité avec les titres de France Info.
2: Dernier hommage à Liana cet après-midi à Fleurance dans le Gers.
3: Les obsèques de la collégienne retrouvée morte jeudi dernier se dérouleront à 14h30 avec d'abord une cérémonie ouverte à tous, puis une inhumation dans la plus stricte intimité. Un moment de recueillement est prévu dans le même temps devant les mairies des communes voisines. Les obsèques également de Bernadette Chirac cet après-midi à Paris. Ce sera à partir de 14h30 en la basilique Sainte-Clotilde dans le 7e arrondissement en présence de nombreuses personnalités politiques. Bernadette Chirac est décédé vendredi dernier à l'âge de 93 ans. L'inflation en nette hausse en France, plus 2,4% sur un an en mai, après 2,2% en avril. En cause notamment le rebond des tarifs du gaz, plus 11% sur un an à cause du blocage du détroit d'Ormuz. Donald Trump assure qu'un accord a été trouvé avec l'Iran pour mettre fin à la guerre, accord qui pourrait être signé ce week-end. Rien n'est encore décidé, répond ce matin la diplomatie iranienne. Et puis le baccalauréat, près de 500 000 élèves de première ont passé ce matin la toute nouvelle épreuve anticipée de mathématiques, épreuve sans calculatrice. Elle a été créée après les résultats décevants d'une étude internationale sur le niveau des élèves français en maths.
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1: 750 km, c'est la distance moyenne parcourue pour se rendre en vacances l'été. Dans les prochaines minutes, eh bien, on va voir que la chaleur malmène vos pneumatiques sur ces grands trajets. Rendez-vous à 11h20 pour connaître les gestes à effectuer avant le départ. Dans la playlist, c'est Bruno Mars tout de suite. Bonne route!

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2: Et dans l'actualité, nous reparlons de cet accident du côté de Grenoble sur la Roquette Sud direction Lyon Sisteron après la sortie 8 pour Échirolles. Il y a deux véhicules au moins qui sont impactés et impliqués dans un accident. Voie de droite neutralisée, cela provoque 2 km au moins de retenue. Vous mettez une dizaine de minutes pour traverser le secteur sur Grenoble.

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1: Il est 11h15 à l'écoute d'Autoroute Info. Bienvenue si vous nous rejoignez. On va reparler de ces difficultés à Grenoble. Ces véhicules qui sont accidentés, plusieurs d'entre eux sur la Roquette Sud, direction Lyon, Sisteron, après la sortie 8 dans la tranchée couverte du rondeau. Voie de droite impactée. Attention, si vous êtes bien sûr dans ce secteur, cela génère au moins 2 km de retenue dans cette zone, même plus maintenant. 3 à 4 km, 10 minutes à passer pour traverser cette perturbation. C'est après la sortie numéro 4 pour Saint-Martin-d'Hers-Centre.
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1: Et la journée promet d'être belle. Les prévisions d'Hélène Belgaout, Météo France.
2: Cet après-midi, la grisaille présente le matin sur la moitié nord du pays se morcellera sur le centre-val de Loire, mais aussi du bassin parisien à la Bourgogne-Franche-Comté. Le ciel restera couvert et possiblement pluvieux vers l'Alsace et la Lorraine. Plus au sud, sur l'Aquitaine et l'Auvergne-Rhône-Alpes, le soleil dominera largement. Les températures maximales seront en hausse, en particulier sur le sud-ouest. Elles atteindront 21 degrés à Nancy, 22 à Langres, 24 à Paris, Mulhouse et Besançon, 25 à Dijon, 27 à Bourges et Clermont-Ferrand, 28 degrés à Lyon, Grenoble et dans la région de Pau. Ce week-end, le soleil gagnera encore du terrain, rejetant les quelques nuages encore présents sur l'Île-de-France et le Grand Est, plus au nord. Les températures maximales seront en hausse, dépassant les 30 degrés sur la moitié sud du pays. Bonne route avec Météo France sur Autoroute Info.
1: Dans quelques minutes, nous verrons que la chaleur malmène les pneumatiques durant les grands trajets. Quelques gestes à effectuer avant le départ permettent parfois d'éviter le pire. On verra cela d'ici quelques instants. Pour la musique, eh bien, c'est le duo MC Solar Zao comme Caroline.

0: Et toujours cet accident du côté de la roquette sud de Grenoble en direction de Lyon. Plusieurs véhicules sur la voie droite, c'est après la sortie numéro 8. Cela provoque un bouchon de 4 km maintenant dans ce secteur. Une dizaine de minutes à patienter pour passer la difficulté. Les pneumatiques, des éléments de sécurité importants à surveiller sur la route des vacances, surtout quand il fait chaud. L'été, les fortes températures malmènent vos pneus. Le rappel des bons gestes avec Coralie Maslow d'Allopneus.com.
1: C'est vrai qu'avec la chaleur, la pression des pneus peut diminuer. Surtout bien la vérifier avant de prendre la route, surtout s'il y a un chargement sur le véhicule. Et pour bien vérifier ces pneus, il faut bien les gonfler à froid ou alors si on a fait moins de 3 km. Les pneus sous-gonflés, déjà, c'est un risque de sécurité. Et puis surtout, ça a une utilisation aussi plus importante de votre consommation d'essence, si vous avez un véhicule électrique, de votre charge électrique, pour votre sécurité aussi, parce que des pneus sous-gonflés, ça augmente la distance de freinage.
0: Les pneus sous-gonflés ou surgonflés augmentent le risque d'éclatement. Toutes les indications constructeurs se trouvent dans la portière, le carnet d'entretien ou parfois la trappe à essence. Autre contrôle facile à faire avant de partir.
1: Il suffit de faire un contrôle visuel assez simple si vos pneus ne sont pas trop usés. Il faut vérifier aussi qu'il n'y ait pas de hernie, de boursouflure ou de craquelure. Et si c'est le cas, il faut immédiatement les changer, bien évidemment. C'est vrai qu'il est mieux d'avoir des pneus été plus adaptés aux fortes chaleurs. Voilà.
0: Alors si on se rend compte justement que nos pneus ils sont pas du tout adaptés quand on fait notre petit check-up et qu'on est à quelques jours du départ en vacances ou bien qu'on est sur son lieu de vacances, on vient d'arriver, on se dit mince, on a le trajet retour à faire. C'est possible encore de changer ses pneus assez rapidement et assez facilement aujourd'hui.
1: C'est assez simple de faire changer ses pneus parce que vous allez en ligne et les pneus sont disponibles en moins de 48 heures. Et puis après, vous les faites remplacer rapidement chez un professionnel avec deux options, soit par un garage ou sinon, on peut venir sur votre lieu de villégiature, sur votre lieu de travail ou même chez vous et on les fait monter directement avec une camionnette pour le faire plus aisément.
0: Plusieurs sites de vente en ligne proposent d'ailleurs cette option. Alors allez vite faire le tour de votre véhicule. Il est encore temps.

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1: Il est 11h30, bienvenue si vous nous rejoignez sur Autoroute Info. On va reparler des conditions de circulation et on reparle bien sûr de ces véhicules accidentés sur Grenoble, sur la Roquette Sud en direction de Lyon et de Sisteron. C'est après la sortie 8 pour Échirol. Présence de plusieurs véhicules sur voie de droite qui est neutralisée. Cela provoque 4 km de retenue en amont. Bouchon que vous trouvez après la sortie 4 pour Saint-Martin-d'Hers-Centre. Vous mettez presque 25 minutes maintenant pour passer cette perturbation. Ailleurs, en ce qui concerne le trafic, pas d'autres difficultés en cours. Les conditions sont bonnes à cette heure-ci. Hein. Pas d'autres perturbations du côté de Grenoble, du côté ailleurs de sur Grenoble. Pas d'autres perturbations du côté de Lyon. Également, ça se passe bien. Chambéry aussi. Notez que ce week-end, eh bien, il sera peut-être difficile de circuler du côté d'Évian-les-Bains ou aux frontières franco-suisses en Haute-Savoie, puisque le G7 devrait se tenir à partir de lundi prochain jusqu'à mercredi et de nombreux points de douane seront fermés à la frontière suisse. On s'attend à d'importantes difficultés de circulation hein, sur la 41 entre Annecy et Genève, mais aussi sur la 40 et sur les axes à l'est de Lyon comme la 43 et la 432. Il est fortement conseillé d'éviter le secteur de Genève ce week-end et la semaine prochaine et de différer vos déplacements. Bien sûr, on vous tiendra informé des conditions de circulation et de l'attente aux différentes douanes. Et le reste de l'actualité avec les titres de France Info.
2: Les cours du pétrole chutent en réaction aux déclarations de Donald Trump.
3: Et les bourses sont orientées à la hausse ce matin après l'optimisme affiché une fois de plus par le président des États-Unis sur un accord avec l'Iran. Nouveau revirement de Donald Trump après avoir menacé de frappes plus puissantes contre l'Iran. L'Iran qui indique ne pas avoir tranché encore sur un éventuel accord. La réforme de la politique migratoire entre en vigueur aujourd'hui dans l'Union européenne. Elle prévoit notamment des contrôles renforcés pour les migrants qui arrivent aux frontières des pays européens. Certaines demandes d'asile pourront y être directement traitées. Le policier, auteur du tir mortel contre Naël il y a 3 ans à Nanterre, sera-t-il jugé pour meurtre ? La Cour de cassation annule la requalification des faits en violence. Ça veut dire que la Cour d'appel devra se prononcer à nouveau sur le motif de renvoi devant la justice. 4 départements sont en orange sur la carte de la météo des forêts aujourd'hui. Risque de départ de feu élevé dans l'Aude, les Pyrénées-Orientales.

0: Natal, les Bouches-du-Rhône et le Var en raison des conditions météo.
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2: Et on va partager le voyage avec Laurent Voulzy, Katy Perry, qui sera en concert à Aix-les-Bains le mois prochain au Festival Musilac. Et tout de suite, c'est Alex Warren, Fever Dream sur Autoroute Info.

Dernier appel de cet accident à Grenoble. Plusieurs véhicules impliqués sur la Roquette Sud direction Lyon. 6 seront après la sortie 8 pour Échirolles. Présence de la voie de droite neutralisée pour intervenir sur cet accident. Et le bouchon remonte un peu plus sur la Roquette Sud. Il atteint désormais, il est situé juste après la sortie 2 pour Gabriel Péri. Presque 7 km de retenue à l'heure actuelle. Environ 25 minutes nécessaires pour traverser cette perturbation.

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1: Attention si vous circulez à Grenoble, toujours cet accident qui implique plusieurs véhicules direction à Lyon. Sisteron après la sortie 8 pour Échirolles. Voie droite neutralisée, cela provoque à l'heure actuelle un trafic difficile sur 7 à 8 km après la sortie 2 pour Gabriel Péri en direction de Lyon et de Sisteron. En ce qui concerne le trafic, sinon partout ailleurs, eh bien pas de grosses perturbations, mais on rappelle ce véhicule en panne en Haute-Savoie à A40 direction Mâcon Paris. Il est sur bande d'arrêt d'urgence après la sortie 14 pour Annemasse, mais dans une zone en courbe, donc soyez prudents, vous risquez de l'apercevoir au dernier moment, écartez-vous, serrez à gauche dans ce secteur. Et à suivre sur Autoroute Info, on retrouvera le programme d'ici quelques instants. Juste le temps de vous rappeler que la semaine prochaine sur Grenoble, il y aura des travaux de nuit à prendre en compte si vous circulez sur l'agglomération à partir de 21h jusqu'à 6h le lendemain matin. Entre lundi et vendredi, notez que tous les soirs, il y aura fermeture de l'A480 en direction de Lyon entre le carrefour du Rondeau et la sortie 14 pour Saint-Égrève, un chantier qui devrait entraîner aussi sur la Roquette Sud la fermeture de la bretelle d'accès Chambéry vers Lyon depuis l'échangeur du Rondeau, et puis la fermeture de la Nationale 481 en direction de Lyon au niveau de l'échangeur 15 pour Saint-Martin-le-Vinoux.
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1: Allez, on vous emmène en Dordogne dans les prochaines minutes pour parler des sites préhistoriques de la vallée de la Vézère gérés par le Centre des Monuments Nationaux. Peut-être une idée de sortie pour les prochain week-end ou les prochaines vacances. C'est tout de suite. Eh bien, on vous donne rendez-vous avec Louisa après le succès de Soleil Bleu l'été dernier. Jetlag tout de suite.

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2: Et plusieurs véhicules arrêtés sur la rocade sud de Grenoble en direction de Lyon et de Sisteron suite à un accident. Après la sortie 8 pour Échirol, il y a la voie de droite neutralisée, pas mal de monde sur place. Les pompiers, les agents routiers et également le dépanneur. Donc attention lorsque vous êtes dans ce secteur, 8 km de retenue en amont de cette zone sur la rocade en direction de Lyon et de Sisteron. Vous traversez cette perturbation en 30 minutes des temps de parcours rallongés dans ce secteur. Allez, comme promis, on vous emmène en Dordogne pour faire un bond dans le passé de plusieurs centaines de milliers d'années pour retourner à la préhistoire, une destination qui ravira petits et grands. Jérémy Esclavard.
3: Pour parler de cette période, rien de plus normal que d'aller aux Zaïzi, la capitale mondiale de la préhistoire. C'est dans un rayon de 10 km autour de cette commune, au cœur du Périgord noir, que le Centre des Monuments Nationaux gère plusieurs entités. Marc Martinez, administrateur des sites préhistoriques de la vallée de la Vézère.
4: Alors il y a 8 abris, grottes et gisements préhistoriques dans cette circonscription. La grotte de Combarelle, où nous sommes actuellement, la grotte de Fond de Gomme, l'abri du Cap Blanc, l'abri du Poisson, le gisement du Moustier, le gisement de la Ferracie, le gisement de la Micoque et le dernier, le gisement de Logriotte.
3: Et qu'est-ce qu'on peut voir lorsqu'on se rend dans ces grottes ou dans ces abris?
4: Les grottes et les abris sont gravés, ornés, sculptés. On trouve ici sur ces 3 sites, hein, sur la grotte des Combarelles, grotte de Fond de Gomme et l'abri du Cap Blanc, 3 techniques majoritairement employées par les artistes du paléolithique, c'est-à-dire donc la peinture et la gravure et la sculpture. Et les datations se situent pour les plus anciennes, donc l'abri du Poisson, où il y a un superbe saumon qui est gravé et sculpté même au plafond, aux alentours de 28 000 ans, aux environs de 14 000 ans pour l'abri du Cap Blanc.
3: Souvent, quand on pense grotte préhistorique, on pense mammouth, chevaux, poissons, c'est plutôt rare.
4: Il y a très très peu de poissons représentés en art préhistorique, c'est plutôt un animal qui apparaît souvent dans ce qu'on appelle l'art mobilier, mais dans cet abri du Poisson, il y a un saumon qui fait pratiquement 1,05 m, grandeur nature, et ça reste quelque chose de très très rare.
3: Pour cette interview, nous étions à la grotte des Combarelles. Et après une visite d'environ une heure, les touristes présents ce jour-là étaient tous enthousiastes.
5: C'est passionnant parce que vous rentrez dans un boyau et on découvre au fur et à mesure toutes les gravures. Le guide a été extraordinaire. On pouvait imaginer comment ils sont venus rentrer dans ce boyau et faire toutes les gravures.
6: J'ai été très agréablement surprise. J'ai beaucoup aimé être dans la grotte, sentir voilà, le milieu et la découverte effectivement des dessins très intéressants.
7: Moi je suis étonné de voir comment nos ancêtres, avec les moyens qu'ils avaient, ont pu faire ces choses-là. Je ne sais pas si on y arriverait comme ça maintenant.
3: Plus d'informations sur les horaires de visite et les modalités de réservation sur site-les-easy.fr.

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1: 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Il est midi, bienvenue à vous.
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1: Et reparlons de cet accident à Grenoble. Plusieurs véhicules impliqués arrêtés sur voie de droit de la Roquette Sud au niveau du tunnel du carrefour du Rondeau. La présence de ces véhicules arrêtés, la présence du dépanneur, la présence des pompiers, des agents routiers, ça fait beaucoup de monde. Voie de droite neutralisée, soyez très prudents dans mon secteur. Il y a 8 km de trafic perturbé, même 9 km après la sortie 1 pour domaine universitaire en direction de Lyon et de Sisteron sur la Rocade. Ailleurs, pas d'autres perturbations. Pour les conditions sont bonnes sur le réseau autoroutier que vous empruntez. Sachez que d'ici une heure, et bien sur l'autoroute A43, il y aura la fermeture de la sortie numéro 11 pour Saint-Genis-sur-Guiers en raison du passage ce vendredi de la 6e étape du tour Auvergne-Rhône-Alpes. C'est l'axe critérium du Dauphiné à proximité de la 43. Donc sortie 11 fermée à partir de 13h jusqu'à 14h30 aujourd'hui, c'est l'étape qui part de la Bridoire dans l'avant-pays savoyard pour rejoindre Crest-Voland. Le reste de l'actualité avec les titres de France Info.
2: Yannick David Hockney est mort.
3: Il avait 88 ans et était l'un des peintres vivants les plus cotés dans le monde, connu pour ses peintures pop et colorées, produites au Royaume-Uni ou en Californie. Il s'était installé en Normandie, dont il était tombé amoureux et avait peint de nombreux paysages. Patrick Bruel entend démontrer son innocence, répète ce matin l'une de ses avocates sur France Info, après la mise en examen du chanteur dans 4 dossiers pour viol, tentative de viol et agression sexuelle. Elle assure qu'il coopère et continuera à le faire. Il a été placé sous contrôle judiciaire. Avant un hommage en Corrèze, les obsèques de Bernard Chirac seront célébrées cet après-midi à Paris, en la basilique Sainte-Clotilde, tout proche de la chapelle où elle s'était mariée avec Jacques Chirac. Bernadette Chirac est morte le week-end dernier à 93 ans. Enfin, après le Mexique hier, premier match du mondial de foot au Canada ce soir à Toronto. Les Canadiens affrontent la Bosnie-Herzégovine à 21h, heure française. Les États-Unis, eux, joueront ensuite dans la nuit à Los Angeles contre le Paraguay.
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1: Savez-vous comment utiliser correctement des câbles de démarrage en cas de panne de batterie? Eh bien, restez à l'écoute dans quelques minutes. Nous ferons un petit peu de mécanique sur Autoroute Info. Rendez-vous à 12h20 pour en parler. La musique avec Julien Lippe, tout de suite, dis-moi où.

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2: Et nous reparlons de cet accident à Grenoble, sur la Roquette Sud, direction Lyon et Sisteron. Plusieurs véhicules impliqués arrêtés sur voie de droite qui est neutralisée après la sortie 8 pour Échirol, sous la tranchée couverte du Rondeau. Cela provoque pas mal de difficultés. Il y a beaucoup de monde sur place et 9 km de retenue, entre 30 et 40 minutes pour passer la perturbation. Prochain point trafic à 12h15 au plus tard. La musique avec Prince et Kiss. Et puis tout de suite, c'est Milo sur Autoroute Info à Iotech. 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
2: Les véhicules accidentés à Grenoble ont été évacués sur la Roquette Sud, direction Lyon et Sisteron, après la sortie numéro 8 pour Échirolles. La voie de droite rendue au trafic, ce qui devrait contribuer à réduire les difficultés dans le secteur, mais ça va prendre un petit peu de temps. Il y a toujours 10 km de retenue. Attendez-vous à patienter dans cette zone. Au dernier pointage, on faisait état de 35 minutes pour passer la zone. Ça va s'améliorer petit à petit dans ce secteur, mais toujours une circulation extrêmement difficile sur la Roquette Sud de Grenoble en direction de Lyon et de Sisteron. La bonne nouvelle, c'est que la voie de droite est rendue au trafic et donc ça devrait s'améliorer après la sortie 8 pour Échirolles.
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2: Et quel temps pour les jours à venir? Les prévisions d'Hélène Belgaout, Météo France.
3: Cet après-midi, la grisaille présente le matin sur la moitié nord du pays se morcellera sur le centre-val de Loire, mais aussi du bassin parisien à la Bourgogne-Franche-Comté. Le ciel restera couvert et possiblement pluvieux vers l'Alsace et la Lorraine. Plus au sud, sur l'Aquitaine et l'Auvergne-Rhône-Alpes, le soleil dominera largement. Les températures maximales seront en hausse, en particulier sur le sud-ouest. Elles atteindront 21 degrés à Nancy, 22 à Langres, 24 à Paris, Mulhouse et Besançon, 25 à Dijon, 27 à Bourges et Clermont-Ferrand, 28 degrés à Lyon, Grenoble et dans la région de Pau. Ce week-end, le soleil gagnera encore du terrain, rejetant les quelques nuages encore présents sur l'Île-de-France et le Grand Est, plus au nord. Les températures maximales seront en hausse, dépassant les 30 degrés sur la moitié sud du pays. Bonne route avec Météo France sur Autoroute Info.
2: Et on se retrouve d'ici quelques minutes sur Autoroute Info. On retrouvera la séquence reportage. On fera un petit peu de mécanique pour savoir comment changer une batterie ou charger une batterie avec des câbles. Ce sera d'ici quelques instants, juste après Tame Impala.
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2: Des morceaux de pneus sont signalés sur la 43 en direction de Lyon, kilomètre 45. Soyez prudents, c'est sur voie droite. Après la sortie 9 pour la Tour du Pin, morceaux de pneus sur les voies de circulation à 43. On est en

0: Toujours un bouchon du côté de Grenoble. La Roquette Sud complètement saturée, direction Lyon. Ici, Sisteron sur une douzaine de kilomètres. Vous perdez du temps dans ce secteur. Vous allez mettre une bonne vingtaine de minutes pour passer cette perturbation depuis Mélan jusqu'au carrefour du Rondeau. Il y a eu un accident, véhicule évacué, mais les conséquences se font toujours sentir. Un sujet pratique qui peut vous sortir d'un mauvais pas si votre véhicule ne démarre pas en raison d'une panne de batterie. Véronique Voiron a mis le nez sous le capot.
1: Le matin, au moment de partir au travail, de préférence, alors qu'on est loin d'être en avance, la voiture ne démarre pas. Et là, on repense soudainement à la batterie qui donnait déjà quelques signes de faiblesse ces derniers jours et on se dit qu'on aurait dû y prêter davantage attention. Bref, l'heure n'est plus au regret. Il faut agir. Première chose, mettre la main sur des câbles de démarrage. Et ce n'est pas chose aisée, il semblerait même que l'objet soit devenu une denrée rare. Heureusement, moi, j'ai un frère, merci Eric, il se reconnaîtra, que je peux solliciter pour venir à mon secours. Même si cela peut paraître évident pour certains, voici comment procéder. Placer les deux voitures à proximité sans qu'elles ne se touchent. Les moteurs à l'arrêt et le frein à main enclenché. Ouvrez les capots, dégagez l'accès aux bornes des deux batteries. Vous pouvez alors brancher les pinces pour les relier entre elles. Branchez le câble rouge sur la borne positive de la batterie déchargée, puis l'autre extrémité sur la borne positive de la batterie donneuse d'énergie. Branchez ensuite le câble noir sur la borne négative de la batterie chargée et connectez-le à une surface métallique non peinte du moteur de la voiture en panne. Cela évitera les étincelles près de la batterie. Une fois les deux voitures ainsi reliées, démarrez le véhicule équipé de la batterie en bon état et laissez tourner le moteur quelques instants, puis essayez de démarrer la voiture en panne. Une fois celle-ci démarrée, coupez le moteur de la voiture donneuse et retirez les câbles avec précaution dans l'ordre inverse de la pose. On commence donc par la pince noire de la voiture qui était en panne, puis l'autre extrémité. Ensuite, retirez la pince rouge du véhicule donneur, puis débranchez enfin la dernière pince. Voilà, vous savez à présent utiliser les câbles de démarrage.

0: Adeline Després.
1: Et nous allons reparler de ces difficultés du côté de Grenoble sur la rocade sud. Elle est complètement saturée en direction de Lyon. Ils insisteront sur 10 à 12 kilomètres entre Mélan et le carrefour du Rondeau. Il y a eu tout à l'heure un accident. Les véhicules ont été évacués. Plus de perturbations au niveau des lieux de l'accident. La voie droite est rendue au trafic après la sortie 8 pour Échirolles. Mais pour l'instant, le bouchon a du mal à se résorber. Vous mettez toujours un bon quart d'heure pour passer ces 10 à 12 kilomètres de retenue après Mélan. Si vous poursuivez sur la 41 en arrivant sur Grenoble au niveau des feux de la Caronnerie, en arrivant sur Grenoble, il y a un bouchon d'un kilomètre au niveau de ces feux. La circulation du côté de Grenoble. Et puis, je vous rappelle que d'ici une demi-heure maintenant, il y aura la fermeture sur la 43 du diffuseur numéro 11 de Saint-Genis-sur-Guiers. À partir de 13h, donc jusqu'à 14h30, en raison du passage de la 6e étape du Tour Auvergne-Rhône-Alpes, l'ex-critérium du Dauphiné, à proximité de la 43. Ça se passe aujourd'hui. Donc l'étape part de Saint-Vulbas dans l'Ain pour rejoindre Crévolant en Savoie. Fermeture de la sortie 11 pendant 1h30 à partir de 13h d'ici quelques minutes. Et suivre le reste de l'actualité avec les titres de France Info.
2: Et à la une, la mort du peintre britannique David Hockney à l'âge de 88 ans.
3: C'était l'un des artistes les plus influents des 20e et 21e siècles, figure du pop art dans les années 60, célèbre pour ses peintures colorées. Il avait peint les paysages verdoyants de son Angleterre natale, mais aussi les piscines turquoises de Californie ou encore les printemps en Normandie, ou région où il s'était installé. L'Iran confirme qu'un projet d'accord est en cours de discussion avec les États-Unis pour mettre fin à la guerre, mais Téhéran se montre plus prudent que Donald Trump, qui évoquait une signature possible dès ce week-end en Europe. L'agence de presse officielle iranienne affirme que Téhéran ne renoncera pas au contrôle du détroit d'Ormuz. Le blocage du détroit d'Ormuz qui pèse toujours sur les prix de l'énergie. En France, l'inflation est en nette hausse, plus 2,4% sur un an en mai. En cause notamment le rebond des tarifs du gaz, plus 11% sur un an. Le dernier hommage à Liana cet après-midi à Florence dans le Gers. Les obsèques de la collégienne retrouvée morte jeudi dernier se dérouleront à partir de 14h30 avec d'abord une cérémonie ouverte à tous, puis une inhumation dans la plus stricte intimité. Et puis la Coupe du Monde de football, ce soir le Canada co-organisateur affronte la Bosnie-Herzégovine à 21h. À 3h du matin, ce sera États-Unis-Paraguay.
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1: Au programme des prochains kilomètres, Kenny Loggins, il y aura également Ragabone Man et puis Taylor Swift tout de suite avec Opalite. C'est quasiment le week-end sur Autoroute Info. Bon vendredi.

Et je vous rappelle que si vous circulez du côté de l'autoroute A43, il peut y avoir des obstacles sur l'autoroute A43 en direction de Lyon, kilomètre 45. J'apprends à l'instant qu'ils viennent d'être récupérés, donc fin d'alerte dans ce secteur, après la sortie pour la Tour du Pin. Et puis je vous rappelle que sur la Roquette Sud de Grenoble, il y a toujours pas mal de monde, 10 km de trafic en accordéon entre Mélan et le carrefour du Rondeau en direction de Lyon et de Sisteron.

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1: Je vous rappelle la présence de ce bouchon à Grenoble, du côté de la Roquette Sud, en direction de Lyon et de Sisteron. Présence de 10 km de trafic en accordéon entre Mélan et le carrefour du Rondeau. Ça s'arrange, hein. C'est plus du fort ralentissement d'ailleurs maintenant, mais toujours des difficultés de circulation dans ce secteur. Et ça commence dès la bifurcation, depuis l'autoroute A41 qui arrive de Chambéry au niveau de Mélan. Côté trafic, sinon ailleurs, hein, sur le réseau autoroutier, pas d'autres difficultés. Notez que sur l'autoroute A43, il peut y avoir des ralentissements ponctuels dans la rampe qui mène au tunnel du Fréjus entre Saint-Michel-de-Maurienne et ce tunnel, puisqu'il y a un alternat de circulation. Ponctuellement, ça peut faire des ralentissements. Et puis, notez aussi que d'ici un quart d'heure, il y aura la fermeture du diffuseur numéro 11 pour Saint-Genis-sur-Guiers sur la 43 en Savoie, en raison du passage à proximité du tour Auvergne-Rhône-Alpes ex-critérium du Dauphiné, entre 13h et 14h30. Et notez que la semaine prochaine, il y aura des travaux en région lyonnaise avec fermeture totale du boulevard périphérique nord de Lyon dans les deux sens, entre le nœud de Valvert, la bifurcation donc avec l'autoroute A6 et la porte de la Doie qui est aussi la sortie numéro 6A. Ça débutera à partir de lundi jusqu'à jeudi prochain inclus, de 21h jusqu'à 6h le lendemain matin.
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1: Allez, on vous emmène prendre les eaux d'ici quelques minutes. On fera une pause tourisme du côté de Vichy dans l'Allier. Ce sera juste après Angèle avec Justice What You Want.

0: je rappelle, ces difficultés sur Grenoble, ça va mieux quand même. Il y a toujours des ralentissements entre Mélan et la sortie 5 pour Ebens sur environ 5 km en direction de Lyon et de Sisteron. Ça s'améliore tout doucement dans ce secteur. Prochain point trafic, ce sera aux alentours de 13h. Restez à l'écoute sur Autoroute Info. Vous retrouverez une nouvelle tranche d'informations en compagnie d'Antoine Oppard. Et on s'arrête comme promis à Vichy dans le département de l'Allier, découverte de la ville en compagnie de Jérémy Esclavard.
1: Vichy est inscrite au patrimoine mondial de l'UNESCO depuis 2021 au titre de grande ville d'eau d'Europe. Mais ce n'est pas le seul argument de la sous-préfecture de l'Allier pour attirer les visiteurs à la picose de l'office de tourisme.
2: Venez respirer ici, c'est là que vous découvrez vraiment la beauté, mélange de la nature et de l'architecture incroyablement belle. Vichy se vit la tête en l'air, c'est un musée en plein air, donc si vous voulez profiter de calme, apaisement, mais retrouver quand même l'élégance et le charme, et ben c'est ici qu'il faut venir.
3: Vous avez évoqué l'architecture. Qu'est-ce qu'il y a au niveau de l'architecture, des bâtiments, on va dire, un petit peu emblématiques ou qui attirent l'œil?
2: C'est incroyable parce qu'il y a de toutes les styles. Fin 19e, on construit énormément. C'est la fièvre de la construction. Nous avons des villas vénitiennes, le style suisse, colonial, néoclassique également, art nouveau, art déco, et j'en passe en fait. Il y a des bâtiments qui vont faire plonger au cœur de contes mille et une nuit, par exemple, vous voyez, c'est juste incroyable parce que c'est une ville qui a été construite pour le public huppé et international. Il fallait surprendre tous ces gens-là par la beauté, d'où cet intérêt de la construction un peu exclusive qui fait le charme de Vichy aujourd'hui.
3: Et en plus de l'architecture, il y a également la nature qui est omniprésente à Vichy, parce que là, on a fait quelques pas, on est toujours dans la ville, mais on a l'impression qu'on est soit à la campagne, soit en pleine forêt.
2: Exactement, c'est ça le but, vous vivez l'expérience. Nous sommes tout de suite dans le parc de Napoléon III, et donc les parcs, c'est nos poumons réellement. Pour vous donner une idée, sur 500 hectares de la ville en soi, nous avons 234 hectares des parcs et des espaces verts. C'était voulu, c'était construit exprès pour ça, pour que les gens respirent. Vous êtes dans la ville, mais vous êtes dans une atmosphère complètement dépaysée, et ce qui est extraordinaire, vous pouvez même voir tout de suite, il y a des gens qui s'installent dans l'herbe pour pique-niquer, quelqu'un qui va bouquiner, quelqu'un qui va écouter la musique. Ça nous donne envie de rêver aussi, vous voyez, c'est ça Vichy.
1: Plus d'informations sur les sites à découvrir et sur les activités à essayer sur vichymonamour.fr.

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0: et on retrouve l'actualité en bref, les titres de France Info.
1: Comme un recouvreur et à la une, le choc énergétique lié à la guerre au Moyen-Orient qui sera persistant.
2: C'est le mot employé par le nouveau gouverneur de la Banque de France, Emmanuel Moulin. Ce matin, quelle que soit l'évolution géopolitique à court terme, un accord entre les États-Unis et l'Iran est en discussion. Le président Donald Trump affirme qu'une signature est possible dans les prochains jours en Europe, mais l'Iran dément de son côté l'avoir accepté. Des hommages ont débuté dans le Gers avant les obsèques de Liana cet après-midi à Florence. Obsèques dont la plus stricte intimité une semaine après la mort de la collégienne de 11 ans. Un policier de Rouen en Normandie mis en examen pour corruption. Il est soupçonné d'avoir vendu des fichiers confidentiels de la police ou d'avoir procédé à des levées d'immobilisation de véhicules contre rémunération. Information révélée par nos confrères d'ici Normandie. Elle provoque parfois le chaos dans les rues. Les trottinettes électriques en libre service vont disparaître de la capitale belge Bruxelles l'an prochain. Paris et Madrid avaient déjà pris la même décision. Enfin, le chanteur Frank Michael est mort à 79 ans. C'est sa fille qui l'annonce. Le crooner italo-belge était connu pour ses nombreuses chansons d'amour.
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0: Et je vous retrouve dans 3 minutes sur Autoroute Info pour un nouveau point trafic. Ce sera juste après le tout dernier. Christophe Mahé sur Autoroute Info. Très bonne mi-journée.

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4: Quelques difficultés toujours d'actualité en région lyonnaise. Je rappelle qu'un accident s'est produit sur les premiers kilomètres de la 46 en direction de Marseille. C'est précisément au kilomètre 42, juste après la bifurcation avec la 43, que cela vous concerne, ce qui complique un petit peu l'accès à cette A46 direction Marseille. Depuis la 43, les bretelles qui font la jonction entre ces deux autoroutes sont saturées dans les deux sens et à chaque fois il faut entre 5 et 10 minutes pour passer cette difficulté. Beaucoup de monde et beaucoup de perturbations également à prévoir sur la rocade est de Lyon, en direction de Marseille, dès le secteur de Décines. Accident qui s'est produit en fait au niveau de la sortie 11 de Saint-Priest-Bélair. Je vous retrouve évidemment à 13h15 sur Autoroute Info. Prochain point complet sur vos conditions de circulation. Ce sera dans un instant, juste après Téléphone et Jason Derulo sur Autoroute Info.

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1: Et on continue de vous accompagner à quelques heures du week-end. Notez que sur l'A43, la sortie 11 Saint-Genis-sur-Yé est fermée dans les deux sens de circulation. Tout cela pour permettre le passage de la sixième étape du Tour Auvergne-Rhône-Alpes, le nouveau nom du critérium du Dauphiné. Donc ce Tour passe à proximité de l'A43 cet après-midi. C'est pour cela que vous ne pouvez pas quitter l'A43 par la sortie 11 Saint-Genis-sur-Yé. Saint-Genis-sur-Guiers et ça, dans les deux sens. On va rester sur la 43 puisque vous le constatez, vous qui roulez en région lyonnaise dans le secteur de Saint-Priest, les bretelles qui vous permettent depuis la 43 de rejoindre la 46 en direction de Marseille sont saturées dans les deux sens. 10 à 15 minutes de bouchons à prévoir à cet endroit. Il faut dire qu'un accident s'est produit sur la 46 en direction de Marseille au niveau du kilomètre 42 et de la sortie 11 Saint-Priest-Bélair, ce qui complique un petit peu l'accès à cette autoroute depuis la 43. Voilà, il faut faire preuve de patience également si vous êtes sur la rocade est en direction de Marseille, puisque le trafic est fortement perturbé dès le secteur de Décines. À Grenoble, ça va mieux, plus vraiment de difficultés, même si le trafic reste un petit peu dense sur la rocade sud en direction de Lyon et de Grenoble. J'en profite également pour vous signaler qu'il faudra éviter le bassin Genevois ce week-end et en début de semaine prochaine en raison de la tenue du G7 à Évian-les-Bains. De nombreux postes frontières seront fermés, seuls 7 sur 8 seront ouverts. Des perturbations sont attendues sur l'A41 entre Annecy et Genève ou encore sur l'A40 dans le secteur d'Annemasse et de Saint-Julien en Genevois.
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1: On jette un œil à la météo. Le temps pour ce début du week-end, on fait le point avec Hélène Belgaout de Météo France.
2: Cet après-midi, la grisaille présente le matin sur la moitié nord du pays se morcellera sur le centre-val de Loire, mais aussi du bassin parisien à la Bourgogne-Franche-Comté. Le ciel restera couvert et possiblement pluvieux vers l'Alsace et la Lorraine. Plus au sud, sur l'Aquitaine et l'Auvergne-Rhône-Alpes, le soleil dominera largement. Les températures maximales seront en hausse, en particulier sur le sud-ouest. Elles atteindront 21 degrés à Nancy, 22 à Langres, 24 à Paris, Mulhouse et Besançon, 25 à Dijon, 27 à Bourges et Clermont-Ferrand, 28 degrés à Lyon, Grenoble et dans la région de Pau. Ce week-end, le soleil gagnera encore du terrain, rejetant les quelques nuages encore présents sur l'Île-de-France et le Grand Est, plus au nord. Les températures maximales seront en hausse, dépassant les 30 degrés sur la moitié sud du pays. Bonne route avec Météo France sur Autoroute Info.
1: Et je vous retrouve dans un instant pour des nouvelles de vos conditions de circulation. Dans le prochain quart d'heure, on vous fera vivre également de l'intérieur une simulation d'accident sur l'autoroute, comme si vous y étiez. Vous restez avec moi. Pour le moment, eh bien, on va retrouver la bande originale du film du dernier Avatar, Avatar de feu et de sang. C'est signé Miley Cyrus. C'est tout de suite sur Autoroute Info.

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1: Une information prioritaire à vous communiquer pour vous qui circulez après Annecy sur l'A41 en direction de Genève et d'Annecy. Donc c'est, pardon, peu avant Annecy que vous êtes concerné. Il y a une palette signalée sur les voies dans la bretelle qui vous permet d'accéder à l'A41 en direction de Genève depuis le diffuseur numéro 15 de Rumi. Attention, lorsque vous vous apprêtez à rejoindre cette A41 depuis ce diffuseur numéro 15 de Rumi. Allez, je vous retrouve dans un instant, 13h30, prochain point complet sur vos conditions de circulation. Le temps de vous dire que demain, on vous emmènera en Haute-Savoie. 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Maintenant dans les coulisses de l'autoroute pour découvrir comment les secours se préparent au pire scénario sur l'autoroute. Raphaël Giudicelli a suivi en pleine nuit près de Lyon un exercice grandeur nature.
2: Je suis avec Philippe Séché, l'un des organisateurs de l'événement. Alors Philippe, à quoi faut-il s'attendre pour ce soir ?
3: Le scénario est bâti sur un premier accident qui va générer d'autres incidences avec un suraccident, un bouchon.
2: Et pour lancer l'exercice, l'alerte est donnée comme dans les conditions réelles.
4: Un bus avec une voiture sur A466 au 4800, c'est ça ?
5: A priori, il y a du monde à l'intérieur du bus, la personne n'a pas su m'en dire plus. Hein. Apparemment, l'autoroute est coupée, donc c'est pas nécessaire.
4: Bon, sur la ligne.
2: Hervé Richard, responsable des travaux planification sur le district de Villefranche-sur-Saône, nous explique la situation.
6: Donc c'est un témoin qui a appelé au poste d'appel d'urgence, qui a contacté le PC, appelle le patrouilleur qui tourne en 24-24 sur le réseau.
2: Qui joue le rôle des victimes ?
6: C'est des élèves policiers.
2: Et ils sont combien ?
6: 28.
2: Je vais maintenant voir ce qui se passe en queue de bouchon, à quelques centaines de mètres. Une autre voiture accidentée, les pompiers sont sur place.
7: Les appuitades, pour avirer les appuitades.
8: Ouais, attends, je vais enlever la ceinture déjà.
9: Allez, vous inquiétez pas.
10: Ouais, la custode, c'est bon.
2: Il y a des éclats de verre partout. Les sapeurs-pompiers agissent méthodiquement. Mais les blessés sont toujours à l'intérieur du véhicule. En attendant, je parcours les 200 mètres de l'autoroute pour voir ce qui se passe au niveau du car accidenté. On aperçoit une personne par terre, blessée. Bon, comment il va le faux blessé ? Il est pas trop chaud le goudron ?
11: Non, ça va, merci.
2: Le conducteur de la voiture accidentée près du car s'est enfui. Le chauffeur du car s'énerve auprès du patrouilleur.
12: Ouvrez là, on va regarder s'il n'y a pas une pièce d'identité. Non, mais moi, je veux savoir à qui elle est, cette bagnole.
2: Une dizaine de gendarmes interrogent les passagers du car, mais personne ne parle français.
13: Oui, vous dites, dame, c'est vrai ?
14: Qui parle français, là ?
2: Ah ? Il y a beaucoup d'agitation avec des policiers qui courent après quelqu'un. Ils viennent de l'intercepter.
15: Mais le massif,
2: vous pouvez nous dire ce qui se passe ?
16: Il a tenté de s'enfuir, je pense qu'ils ont découvert quelque chose dans la voiture.
17: Vous deviez aller où avec ça ?
2: Le fugitif avait sur lui un sachet de cocaïne et il lui passe les menottes. On va vraiment jusqu'au bout de la mise en scène. Ce genre d'exercice n'est pas fréquent. Les services ont profité d'une coupure d'autoroute pour travaux afin de réaliser cette simulation.

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1: Des débris de pneus sur la voie du milieu de l'A43, ça vous concerne en direction de Lyon, au kilomètre 24, peu après la sortie numéro 6 de Villefontaine. Attention, ouvrez l'œil, levez le pied lorsque vous approchez de ce kilomètre 24 de l'A43, direction Lyon. Après Villefontaine, la sortie 6, des débris de pneus sur la voie du milieu. Le prochain point trafic, c'est dans 3 minutes sur Autoroute Info.
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1: Et on continue notre route ensemble. Bientôt le week-end. Allez, dernière ligne droite. On est là pour vous accompagner sur la route, peut-être du week-end pour ceux qui ont déjà posé leur après-midi. En tous les cas, ça se passe dans l'ensemble plutôt bien du côté des autoroutes alpines. On va l'entendre, il y a quand même un petit bémol du côté de la région lyonnaise. Mais avant cela, on va s'intéresser à la Haute-Savoie. Attention pour vous qui vous apprêtez à rejoindre la 41 en direction de Genève et d'Annecy. Depuis le diffuseur 15 de Rumigny, dans la bretelle qui permet d'accéder à cette autoroute, il y a un obstacle, une palette sur les voies. Attention lorsque vous approchez de cette zone. Obstacle également à signaler du côté de l'A43 en direction de Lyon, kilomètre 24. C'est après la sortie 6 de Villefontaine. On est après le secteur de Bourgoin-Jallieu. Débris de pneus sur la voie du milieu. 1 km après cette sortie 6, Villefontaine, pour vous qui êtes sur l'A43 en direction de Lyon. Et puis lorsque vous serez en région lyonnaise, je le disais, c'est difficile dans le secteur de Saint-Priest. Lorsque depuis l'A43, vous souhaitez rejoindre l'A46 en direction de Marseille. Les bretelles qui font la jonction entre ces deux autoroutes sont saturées dans les deux sens, donc il faut 5 à 10 minutes d'après les estimations GPS pour passer cette zone. Il faut dire que au tout début de la 46 en direction de Marseille, un accident s'est produit au kilomètre 42. C'est au niveau de la sortie 11 Saint-Priest-Bélair, ce qui complique l'accès à cette autoroute depuis la 43. Et vous le constatez également, vous qui êtes sur la Rocadès en direction de Marseille, c'est compliqué également. Et ce depuis le secteur de Décines, il faut quasiment 20 minutes pour passer la Rocadès lyonnaise en direction du sud, en direction de Marseille. On va rester sur la 43. On va rejoindre plutôt cette fois-ci la Savoie pour vous dire que vous ne pouvez pas quitter la 43 par la sortie 11 Saint-Genis-sur-Guiers, puisqu'il y a le Tour Auvergne-Rhône-Alpes, le nouveau nom du critérium du Dauphiné qui est de passage à proximité de la 43. C'est pour cela que cette sortie 11 Saint-Genis-sur-Guiers est fermée dans les deux sens jusqu'aux alentours de 14h30 cet après-midi. Et puis tiens, puisqu'on parlait de la région lyonnaise, vous pouvez noter que Lyon accueille ce soir un combat de MMA. Ce sera à 19h. Le trafic pourrait être par conséquent plus chargé que d'habitude sur le contournement est lyonnais. En fin de journée, l'actualité en une minute. On retrouve tout de suite les titres de France Info.
2: Mélanie Delaunay, les étudiants qui saluent une avancée importante. Après un premier vote à l'Assemblée des députés pour revaloriser les bourses dans un contexte de précarité étudiante sans précédent, dit Lafache, ce sont des mesures simples et justes, réagit la première organisation étudiante. Un cortège de motos, de voitures en ce moment à Fleurance dans le Gers, en hommage à Aliana avant les obsèques dans un peu plus d'une heure maintenant de cette collégienne de 11 ans dont le corps a été retrouvé il y a 8 jours. Un entretien ce matin entre les chefs de la diplomatie de France et d'Iran en plein regain d'optimisme sur un accord avec les États-Unis après les dernières déclarations de Donald Trump. Le président américain qui dit renoncer à des frappes sur l'Iran et réaffirme encore une fois qu'un accord est proche. En Ligue 1 de football, un nouvel entraîneur pour le club d'Auxerre, Will Steele, qui est déjà passé notamment par les clubs de Reims et de Lens. Et puis la mort de Franck Michael à 79 ans, chanteur de variété belge qui avait connu le succès avec des chansons d'amour comme « Toutes les femmes sont belles ». Il a vendu plus de 15 millions de disques au cours de sa carrière.
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1: Allez, je vous retrouve dans 3 minutes sur Autoroute Info. Je vous donnerai évidemment des nouvelles de vos conditions de circulation. On est comme ça sur Autoroute Info, vous le savez, on ne vous laisse pas comme ça. Et on vous tient régulièrement informé de vos conditions de circulation. J'interviendrai évidemment avant ces 3 minutes si l'actualité de la route l'exige. Et puis tout de suite, c'est le retour de la playlist d'Autoroute Info. On va retrouver celle qui sera de passage dans quelques jours. Tiens, ce sera du côté de Pérouges, pour le printemps de Pérouges. C'est une petite commune très jolie, hein. Magnifique petite commune qui se trouve dans le département de l'Ain. Je vous invite vraiment à y faire un tour si vous en avez l'occasion, ça vaut le détour. Elle sera du côté de ce printemps de Pérouges, de ce festival, le 28 juin prochain. C'est Louane, tout de suite sur Autoroute 1.

attention à ce camion qui circule très lentement sur la bande d'arrêt d'urgence de l'A40 en direction de Chamonix au kilomètre 40. Aux alentours en tout cas de ce kilomètre 40, on a passé la sortie 15 de la Vallée Verte et la bifurcation avec l'A410. Attention, il faudra bien se décaler à gauche lorsque vous allez approcher de ce kilomètre 40 de l'A40 en direction de Chamonix, puisque ce poids lourd donc, qui circule très lentement empiète un petit peu sur la voie de droite. Et puis attention également à ces débris de pneus toujours signalés du côté de la 43 en direction de Lyon. C'est au kilomètre 24 que vous êtes concerné après la sortie 6. Villefontaine, débris de pneus sur la voie du milieu. Ralentissez bien, évidemment, à l'approche de ce secteur. 13h45, prochain point complet sur vos conditions de circulation. Ce sera, je vous rappelle, Charles and Eddie et Craig David sur Autoroute Info.

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1: Un accident vient de nous être signalé du côté de l'agglomération lyonnaise sur l'A43. Pour vous qui roulez en direction de Lyon, kilomètre 8, on nous signale la présence d'un véhicule accidenté. Ça se passe au niveau de la bifurcation avec l'A46, le contournement est lyonnais. Le véhicule accidenté serait sur la voie de droite, sur la voie la plus à droite de cette A43 en direction de Lyon. Au niveau, je le disais, de la bretelle qui vous permet d'accéder au contournement est lyonnais. On reviendra évidemment sur cette information dans les prochaines minutes. Le prochain point complet sur vos conditions de circulation, c'est à 13h45.

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1: Avec cet accident qui s'est produit en région lyonnaise, ça vous concerne sur la 43 pour vous qui êtes en direction de Lyon. Un accident s'est produit au kilomètre 8 au niveau de la bifurcation avec la 46. Au tout début de cette bretelle de bifurcation, il y a sur la partie droite un véhicule accidenté. Il faudra évidemment se décaler à gauche dans une zone où il y avait déjà un bouchon puisque les bretelles d'accès à la 46 en direction de Marseille depuis la 43 sont saturées dans les deux sens. Et ce, à cause d'un accident survenu au début de la 46 en direction de Marseille, au kilomètre 42 au niveau de la sortie 11 de Saint-Priest. Il y a effectivement toujours cet accident d'actualité, ce qui complique un petit peu l'accès à ce contournement est lyonnais en direction du sud. C'est pour ça d'ailleurs que le trafic est fortement perturbé en ce moment sur près de 8 km sur la rocade est en direction de Marseille dès le secteur de Décines. Voilà pour les principales difficultés du côté de Lyon. Vous l'aurez compris, deux accidents d'actualité près de Saint-Priest. Je rappelle que pour vous qui êtes sur la 43, vous ne pouvez pas quitter cette autoroute par la sortie 11 de Saint-Genis-sur-Guiers et ce dans les deux sens de circulation jusqu'aux alentours de 14h30. Tout cela pour permettre le passage du Tour Auvergne-Rhône-Alpes, nouveau nom du critérium du Dauphiné qui passe à proximité du réseau autoroutier cet après-midi. C'est pour ça, donc, je le répète, que vous ne pouvez pas quitter la 43 par la sortie 11 de Saint-Genis-sur-Guiers. Et vous pouvez noter que la 43 sera justement fermée la semaine prochaine de 21h à 6h le lendemain entre la sortie 29 Saint-Michel de Maurienne et la sortie 30 de Modane pour permettre des travaux au niveau du tunnel d'Aurel. Donc fermeture en direction de l'Italie uniquement à Lyon. Et bien ce sera le périphérique qui sera fermé dans les deux sens entre la bifurcation avec la M6 et la porte de la Doie de 21h à 6h le lendemain, toutes les nuits de la semaine prochaine, donc de lundi soir à vendredi matin.
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1: Et je vous retrouve dans moins de 5 minutes pour un nouveau point sur vos conditions de circulation. Vous restez avec moi puisque dans un instant, je vous emmènerai également du côté de Troyes à la découverte d'une exposition qui fait revivre la puissance de la Champagne médiévale. Restez avec moi sur Autoroute Info pour le moment. Je vous laisse en compagnie de Bruno Mars.

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2: Bon début de week-end, hein, peut-être pour vous qui prenez la route en ce début d'après-midi. Du côté de Lyon, ça reste compliqué en direction du sud, justement. Sur la 46, en direction de Marseille, un accident s'est produit au niveau de la sortie 11 de Saint-Priest-Bélair au kilomètre 42. Ce qui rend l'accès à cette A46 depuis la 43 assez difficile. Les bretelles d'accès à ce contournement est lyonnais en direction du sud sont saturées dans les deux sens de circulation sur la 43. Il faudra compter près de 10 minutes pour franchir ce bouchon. D'ailleurs, notez que pour vous qui êtes sur la 43 en direction de Lyon et qui bifurquez sur ce contournement est lyonnais, il y a au kilomètre 8 un véhicule qui est accidenté sur la partie droite de l'autoroute. Et je vous retrouve évidemment à 14h pour un nouveau point complet sur vos conditions de circulation. Restez avec moi, Harry Styles et Fool's Garden dans un instant pour vous accompagner. Ce sera le retour de la playlist d'Autoroute Info. Mais pour le moment, je vais vous donner une idée de sortie pour ce week-end. À l'occasion des Journées européennes de l'archéologie, Octavine Brobel-Dorsman nous emmène à Troyes à la découverte d'une exposition temporaire à la Cité du Travail.
3: On raconte une histoire, celle d'un territoire qui, au Moyen-Âge, comptait parmi les plus puissants d'Europe, la Champagne, au temps des Comtes. Capitale européenne, Vitrail, l'Aube érige son histoire et de sa culture. C'est justement cette histoire que nous raconte Nicolas Dorman, directeur des archives et du patrimoine de la région.
4: Le projet, en fait, est né du souhait de remettre en lumière la richesse, la puissance du comté de Champagne, qui a été une des principales principautés de l'Occident médiéval. Et cette histoire, elle n'avait pas été, en tout cas depuis très longtemps, mise en lumière. Pour rappeler ce moment où la Champagne avait été donc une zone où vraiment il y a eu un rayonnement incroyable. Donc c'était vraiment ce souhait-là que nous avons eu de remettre en lumière cette histoire.
3: Parce qu'avant d'être célèbre pour son champagne, cette région était déjà un centre politique, économique et culturel majeur. En témoignent ces 300 œuvres réunies grâce à plus de 50 prêteurs du monde entier.
4: Elles ont été rassemblées ici au terme de 4 années et demie de travail grâce à des nombreux prêts. Alors des prêts privilégiés avec le partenariat qui a été le nôtre avec les archives nationales, plus de 50 pièces. Des prêts avec les musées français, le musée du Louvre, le musée national du Moyen-Âge, le musée de Cluny, les musées de Troyes, bien évidemment, également. Et puis, des prêts aussi de toutes les institutions qui, dans le monde, avaient, au fil des années, acquis des pièces provenant de Champagne. Donc, il va y avoir des pièces qui proviennent de Hongrie, d'autres qui proviennent d'Espagne, de Navarre, plus particulièrement, dont les comtes de Champagne étaient également rois, des pièces qui proviennent d'Allemagne, du Royaume-Uni, du Canada, d'Angleterre, et même de Hong Kong, puisque un collectionneur privé a acheté un vitrail provenant de Champagne, et que ce collectionneur a accepté, très sympathiquement, de prêter ce vitrail pour l'exposition.
3: Une balade qui se conclut dans la chapelle de l'Hôtel Dieu de Troyes. Dans ses murs sont réunis pour la première fois depuis 1840 18 vitraux jusqu'alors dispersés entre le Canada, la France, le Royaume-Uni et les États-Unis. Ces carreaux teintés de ses couleurs primaires sont probablement originaires de la cathédrale romane de Troyes. Vous pouvez les découvrir jusqu'au 31 octobre à la Cité du Vitrail.

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1: Dernière ligne droite avant le week-end. Bon début d'après-midi, il est 14h.
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1: Une information prioritaire à vous communiquer pour vous qui peut, après Chamonix, circuler sur la Nationale 205, direction Genève. Une fois passé le kilomètre 15, attention à cette voiture qui est en panne sur la voie de droite. C'est après la sortie 23 du Châtelard, kilomètre 15 de la Nationale 205 en direction de Genève. Une voiture sur la voie de droite, décalez-vous bien à gauche une fois passé la sortie 23 du Châtelard. Dans le prolongement de la Nationale 205, se trouve la 40. À 40 ou en direction de Paris et de Lyon, kilomètre 8, se trouvent des cartons, des obstacles sur les voies. On est après la sortie 21 de Passy-Centre. Quelques difficultés également à vous signaler en région lyonnaise. Pour vous qui circulez dans le secteur de Saint-Priest, notez que depuis la 43, c'est difficile au moment de vous engager sur la 46 en direction de Marseille. Il y a des bouchons, environ 1 km de bouchons dans chaque sens, entre 5 et 10 minutes avant de pouvoir bifurquer sur la 46 en direction de Marseille. Tout à l'heure, un accident s'était produit dans le secteur de Saint-Priest au tout début de cette A46, rendant l'accès à cette autoroute assez compliqué. Mais l'accident n'est plus d'actualité, donc les choses vont peut-être rentrer dans l'ordre, du moins on l'espère. En revanche, il y a toujours cet accident qui s'est produit dans ce secteur. Il y a beaucoup moins de gêne au trafic, mais attention quand même, sur la 43, pour vous qui roulez en direction de Lyon, kilomètre 8, on est toujours donc dans le secteur de Saint-Priest. Une voiture est accidentée sur l'accotement dans la bretelle qui permet d'accéder au contournement est lyonnais. Patrouilleur et services de sécurité des autoroutes AREA sont sur place. D'ailleurs, j'en profite, puisqu'on est sur la 43, pour vous signaler que la sortie 11 Saint-Genis-sur-Guy est fermée dans les deux sens en ce moment, pour permettre le passage du tour Auvergne-Rhône-Alpes. Et puis, une nouvelle difficulté vient de m'être signalée. Attention, pour vous qui roulez sur la 48 en direction de Lyon, il y a un véhicule qui est en panne dans la bretelle de sortie numéro 9 de Rives, la Côte-Saint-André. Et vous le savez sans doute, le G7 se tiendra à Évian-les-Bains, en Haute-Savoie, de lundi à mercredi prochain. De nombreux points de douane seront fermés à la frontière franco-suisse. On s'attend à d'importantes difficultés de circulation sur l'A41 entre Annecy et Genève, mais aussi sur l'A40 et sur les axes à l'est de Lyon, comme l'A43 ou encore l'A432. Il est fortement conseillé d'éviter le secteur de Genève ce week-end et la semaine prochaine et de différer vos déplacements si possible. L'essentiel de l'actualité de ce vendredi 12 juin, les titres de France Info.
2: 13h48, à la une, Benjamin Recouvreur, l'Iran n'a pas encore tranché.
3: Sur le projet d'accord brandi par Donald Trump pour mettre fin à la guerre entre l'Iran et les États-Unis, le président américain assure qu'une signature serait possible dans les prochains jours. Ce matin, le ministre français des Affaires étrangères a échangé avec son homologue iranien sur le sujet. Cette décision redonne espoir pour la jeunesse, réagit la mère de Nahel Merzouk, tuée par un policier à Nanterre il y a 3 ans. Ce matin, la Cour de cassation a annulé la requalification des faits en violence ayant entraîné la mort sans intention de la donner. Le policier était initialement poursuivi pour meurtre. Le risque de feu de forêt est élevé dans 4 départements du Sud-Est. Aujourd'hui, face à des conditions météo favorables aux incendies, selon Météo France, les Pyrénées-Orientales, l'Aude, les Bouches-du-Rhône et le Var. Il était un crooner romantique. Franck Michael est mort à l'âge de 79 ans. C'est sa fille qui l'annonce ce matin. Le chanteur italo-belge était connu pour ses nombreuses chansons d'amour. Enfin, la JOCR a son nouvel entraîneur, le belgo-britannique Will Steele, 33 ans. Il va remplacer Christophe Pélissier. Il avait déjà entraîné Reims, notamment en Ligue 1.
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1: Et je vous retrouve dans un instant pour des nouvelles de vos conditions de circulation. France, Haïti, ça pourrait être une affiche de cette Coupe du Monde qui s'est ouverte hier, mais non, c'est peut-être l'un des phénomènes de l'été que l'on vous propose sur Autoroute Info, puisqu'elle est franco-haïtienne. Elle s'appelle Naïka. On l'écoute tout de suite sur Autoroute Info.
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2: Attention pour vous qui roulez sur la Nationale 205, vous êtes en direction de Genève, peu après Chamonix, au kilomètre 15 de cette Nationale 205. Il y a une voiture qui est arrêtée sur la voie de droite, c'est après la sortie 23 du Châtelard. Attention à bien vous décaler sur la gauche lorsque vous approchez de cette zone. Et puis dans le prolongement de la Nationale 205, sur la 40, en direction de Paris et de Lyon, kilomètre 8, ce sont des cartons qui nous sont signalés sur les voies après la sortie 21. Passy Centre, je vous retrouve dans un instant, 14h15, prochain point complet sur vos conditions de circulation. Christina Aguilera arrive dans un instant. Pour le moment, je vous propose un voyage entre Paris et les Seychelles. Voici Julien Doré sur Autoroute Info.

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1: 14h15, nouveau point complet sur vos conditions de circulation. Le rappel de ce poids lourd qui est en panne sur la voie de droite de la Nationale 205. Alors, non pas en direction de Genève, comme annoncé dans un premier temps, mais dans l'autre sens. Ça se passe en fait en direction de Chamonix, au kilomètre 15 de la 40, de la Nationale 205, pardon, dans le prolongement de la 40, sur cette Nationale 205, direction Chamonix, kilomètre 15, après la sortie 21 de Passy. Il y a un poids lourd qui est en panne sur les voies de circulation à l'intérieur d'un basculement de circulation. C'est pour cela que la circulation est difficile et que c'est surtout pour cela que en direction de Genève, le trafic est interrompu pour permettre le passage dans l'autre sens des véhicules qui se dirigent vers Chamonix. Sur la 40, direction Paris et Lyon, on nous signale toujours la présence d'objets, de cartons sur les voies au kilomètre 8, après la sortie impassissante du côté de l'Isère, sur la 48 en direction de Lyon. Attention pour vous qui quittez cette autoroute par la sortie numéro 9 de Rives, il y a une voiture qui est en panne dans cette sortie numéro 9. Sur la 43, c'est la sortie 11, Saint-Genis-sur-Guiers qui est fermée dans les deux sens pour permettre le passage du tour Auvergne-Rhône-Alpes, préouverture prévue d'ici une quinzaine de minutes. À Lyon, à Saint-Priest, vous roulez au pas dans les bretelles qui vous permettent depuis la 43 de rejoindre la 46 en direction de Marseille.
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1: Et de belles éclaircies nous accompagnent sur la route en ce début d'après-midi pour bien commencer le week-end. Ça fait du bien. Le temps pour la suite de ce vendredi 12 juin. On fait le point avec Hélène Belgaout de Météo France.
2: Cet après-midi, la grisaille présente le matin sur la moitié nord du pays se morcellera sur le centre-val de Loire, mais aussi du bassin parisien à la Bourgogne-Franche-Comté. Le ciel restera couvert et possiblement pluvieux vers l'Alsace et la Lorraine. Plus au sud, sur l'Aquitaine et l'Auvergne-Rhône-Alpes, le soleil dominera largement. Les températures maximales seront en hausse, en particulier sur le sud-ouest. Elles atteindront 21 degrés à Nancy, 22 à Langres, 24 à Paris, Mulhouse et Besançon, 25 à Dijon, 27 à Bourges et Clermont-Ferrand, 28 degrés à Lyon, Grenoble et dans la région de Pau. Ce week-end, le soleil gagnera encore du terrain, rejetant les quelques nuages encore présents sur l'Île-de-France et le Grand Est, plus au nord. Les températures maximales seront en hausse, dépassant les 30 degrés sur la moitié sud du pays. Bonne route avec Météo France sur Autoroute Info.
1: Et je vous retrouve dans 3 minutes pour un nouveau point sur vos conditions de circulation. Vous restez avec moi dans un instant, on assistera à un contrôle des services des douanes. L'innovation est au rendez-vous, vous l'entendrez, afin d'optimiser les contrôles des poids lourds. Pour le moment, eh bien, on va retrouver celle qui était à Mexico hier à l'occasion du coup d'envoi de la Coupe du Monde 2026. Voici Shakira sur Autoroute Info.

0: La 40 en direction de Paris et de Lyon est actuellement fermée après la sortie numéro 10 de Bellegarde à cause d'un poids lourd hors gabarit, c'est-à-dire un poids lourd trop haut pour passer à l'intérieur du tunnel. Donc le tunnel, la 40 pardon, qui est fermée en direction de Paris et de Lyon au niveau du kilomètre 119 et du tunnel de Chamoise après la sortie 10 Bellegarde. Il faudra patienter, on vous tient informé évidemment de la réouverture de cette autoroute sur Autoroute Info. Quant à moi, je vous retrouve dès 14h30 pour un nouveau point complet sur vos conditions de circulation. Pour le moment, on part dans l'est de la France, sur l'A36, pour assister à un contrôle de poids lourd. Notre journaliste Xavier Ferrand est accompagné d'un agent des douanes.
1: Il est 9h du matin, on est sur une aire de repos de l'autoroute A36. Il y a un poids lourd avec un gigantesque bras. Vous êtes chef divisionnaire des douanes dans la région. Il se passe quoi sur cette aire ce matin?
2: Nous sommes sur l'aire du bois de Frachère, en contrôle avec les motards et la brigade de Besançon et les agents de la brigade SMS de Paris qui viennent installer le camion SMS.
1: C'est le grand camion avec le bras là.
2: Voilà, exactement. Donc les collègues ciblent des camions sur l'autoroute, les rabattent sur l'aire.
1: Alors, je suis à bord là d'une voiture des douanes. On est sur l'autoroute A36. Gilles, vous venez d'appuyer sur un écran là. J'ai pas le même dans ma voiture à moi. Vous avez fait quoi?
3: J'ai mis le deux tons, j'ai mis les bleus. Voilà, j'ai regardé le chauffeur pour lui indiquer de nous suivre. Et j'ai également indiqué, donc sur un panneau défilant, douane, suivez-nous pour pouvoir le ramener en toute sécurité sur l'aire de contrôle.
4: Un polonais, Golf Mike, 63. Mike, il nous fait un Espagne-Kazakhstan. Il transporte des graines de tournesol.
1: Maintenant que le camion a été intercepté, on va monter à bord du camion qui scanne.
5: Bonjour.
1: Il y a deux agents à bord du camion là qui va scanner le poids lourd.
5: On a une en direct, on a le scan du véhicule qui est sous le bras et l'ordinateur va commencer à nous renvoyer l'image. Et en fonction de cette image, c'est un peu comme un bagage X à l'aéroport. On va pouvoir travailler dessus en fonction de la densité, l'organique, le matériel, etc., etc. C'est du tabac, par exemple, c'est souvent des cartouches, des choses comme ça. Donc à ce moment-là, on aura vraiment la forme des cartouches de cigarettes. Si on tombe sur de la résine de cannabis, par exemple, elle sera beaucoup plus dense que de l'herbe. Donc on verra des parties sombres.
1: Merci beaucoup, messieurs. Voilà, on est ressorti du camion et on va les laisser travailler tout au long de cette journée, donc pour une quarantaine de poids lourds qui seront contrôlés sur cette route entre l'Espagne et l'Allemagne.
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0: Un obstacle, un débris de pneus sur les voies de la 43 en direction de Turin, kilomètre 44. C'est après la bifurcation avec la 48, après Bourgoin-Jallieu que vous êtes concerné. Débris de pneus à cheval sur la voie de gauche et la voie de droite. Attention, kilomètre 44 de la 43, direction Turin, après Bourgoin-Jallieu, la sortie et la bifurcation avec la 48. Obstacle sur

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1: 14h30, merci de faire la route en notre compagnie en ce tout début d'après-midi à quelques heures du week-end. Peut-être même que vous débutez votre week-end, vous qui circulez en ce moment sur les autoroutes alpines. Je vais vous détailler l'ensemble des difficultés que vous rencontrez en ce moment sur votre route et il y en a quelques-unes. On va commencer par la 43 pour vous qui roulez en direction de Turin, kilomètre 44 après Bourgoin-Jallieu et la bifurcation avec la 48. Des débris de pneus se trouvent sur les voies de l'autoroute sur la voie de gauche et la voie de droite. Attention, lorsque vous avez passé ce secteur de Bourgoin-Jallieu, d'ailleurs, il y a un tout petit peu plus loin, au kilomètre 46, le poids lourd qui est arrêté sur la bande d'arrêt d'urgence de l'autoroute. Allez, on prend la direction de la Haute-Savoie. Pour vous qui avez passé, êtes plutôt en direction de Chamonix sur la Nationale 205, un poids lourd est en panne sur la voie de droite au kilomètre 15 après Passy sur la 40. Ce qui explique ces difficultés que vous rencontrez en ce moment, puisque ce poids lourd est en panne dans un basculement de circulation. Vous ne circulez que d'un seul et même côté de l'autoroute. Il n'y a qu'une voie par sens pour circuler sur cette Nationale 205 et donc, un alternat est en place. Un coup, c'est les auditeurs et les automobilistes qui roulent en direction de Chamonix qui peuvent circuler. À un autre moment, ce sont ceux qui roulent en direction de Genève. Donc voilà, attendez-vous à des difficultés dans les deux sens sur la Nationale 205 entre la sortie 25 de Servose et la sortie 21 de Passy. Obstacle d'ailleurs toujours signalé sur la 40. On est toujours en Haute-Savoie en direction de Paris et de Lyon, kilomètre 8. Des cartons sur la voie de gauche après la sortie 21. Passy centre. On prend la direction de l'Isère pour vous qui êtes sur la 48 en direction de Lyon. Notez qu'un véhicule est en panne dans la sortie numéro 9 de Rives. Sur la 43, la sortie 11 Saint-Genis-sur-Guy est fermée dans les deux sens pour permettre le passage du tour Auvergne-Rhône-Alpes. Et puis à Lyon, pour vous qui êtes sur la 43, les bretelles d'accès à la 46 en direction de Marseille sont saturées dans les deux sens. Allez, on retrouve l'actualité en bref, les titres de France Info.
2: Les de Liana vont bientôt débuter dans le Gers.
3: Et 8 jours après la découverte du corps de cette collégienne de 11 ans, cérémonie au cimetière de Fleurance où des habitants peuvent signer des registres de condoléances. Des temps de recueillement sont aussi organisés aujourd'hui dans d'autres communes des environs. Aucun verre ne sortira de l'usine d'Uralex dans le Loiret pendant au moins 15 jours. La production va s'arrêter pour protéger la trésorerie du fabricant de verre qui a été placé en redressement judiciaire il y a une semaine. Le nombre de morts sur les routes en hausse de 4% au mois de mai par rapport à l'année dernière. 317 personnes tuées dans des accidents. Ce sont les chiffres de la sécurité routière. Ils sont en hausse notamment pour les cyclistes et pour les piétons. Les marchés financiers orientés à la hausse cet après-midi portés par l'espoir d'un accord entre l'Iran et les États-Unis. Les cours du pétrole en baisse après le dernier revirement de Donald Trump. Pas de frappe sur l'Iran et la possibilité d'un accord évoqué une fois de plus par le président américain.
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1: Et ce 7 jours sur 7, 24 heures sur 24. 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Je vous retrouve dans 3 minutes sur Autoroute Info. On reparlera vos conditions de circulation. Pour le moment, on retrouve la niçoise Oria sur Autoroute Info.

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1: Et la circulation qui reste difficile près de Chamonix sur la Nationale 205 et ce dans les deux sens d'ailleurs aux alentours du kilomètre 15, un poids lourd est en panne sur la voie de droite de la Nationale 205 en direction de Chamonix, poids lourd en panne sur la seule voie de circulation disponible, hein. Il y a un basculement de circulation qui est en place à cet endroit, vous ne circulez que d'un seul et même côté du terre-plein central, c'est pour cela qu'un alternat de circulation est en place sur cette Nationale 205, donc des bouchons environ de 3 km se sont formés dans les deux sens de circulation. Un bouchon s'est formé dans les deux sens de 3 km. Il faut à chaque fois 15 à 20 minutes pour passer les difficultés d'après les estimations GPS. Vous êtes concerné entre Passy-le-Fayet, sortie 21, et Servoz, sortie 25 de la Nationale 205. Je vous retrouve à 14h45 pour un nouveau point complet sur vos conditions de circulation après Florent Pagny et Nicole Bach sur Autoroute Info.

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1: Et à l'approche du week-end, pas mal de petites choses à vous dire pour vous qui circulez en ce moment du côté des Alpes, près de Chamonix notamment. La circulation est très difficile sur la Nationale 205 et ce dans les deux sens de circulation à cause d'un poids lourd en panne au kilomètre 15 de cette Nationale 205, poids lourd en panne qui se trouve en direction de Chamonix. À l'intérieur d'un basculement de circulation, il n'y avait qu'une seule voie par sens pour circuler, donc forcément ça complique un petit peu les choses. Un alternat de circulation est en place entre la sortie 21 de Passy et la sortie numéro 26 des Ouches. Conséquence, sur cette portion de la Nationale 205, vous comptez 20 minutes de bouchon dans chaque sens. Le dépanneur est sur place en train de procéder à l'évacuation du poids lourd. On espère évidemment que les opérations de dépannage ne vont pas trop s'éterniser et que la circulation va pouvoir reprendre normalement dans ce secteur. On vous tient évidemment informé. Un obstacle toujours d'actualité, ça se passe sur la 40 en direction de Paris et de Lyon, kilomètre 8 après la sortie 21 de Passy Centre. Ce sont des cartons qui sont signalés à cet endroit sur les voies de circulation. Sur la 48 en direction de Lyon, je vous annonce la présence d'un véhicule, d'une voiture qui est en panne dans la sortie numéro 9 de Rives. Et puis à Lyon, du côté de Lyon, le trafic est perturbé à Saint-Priest pour vous qui roulez sur la 43. Les bretelles d'accès à la 46 en direction de Marseille sont saturées dans les deux sens. Une information également qui vous concerne, toujours si vous êtes sur la 43, les bretelles de sortie 11 Saint-Genis-sur-Guiers sont fermées dans les deux sens pour permettre le passage du tour Auvergne-Rhône-Alpes. Et vous notez que la semaine prochaine, le périphérique nord de Lyon sera fermé dans les deux sens. Entre la bifurcation avec la M6 et la porte de la Doie, c'est sortie 6A, toutes les nuits de la semaine prochaine, donc de lundi soir à vendredi matin de 21h à 6h le lendemain.
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1: Et dans quelques minutes, direction la Martinique avec la chanteuse Yael Naïm. On fera un bout de voyage en sa compagnie. Ce sera dans un instant. L'information trafic de retour dans moins de 5 minutes sur Autoroute Info. Pour le moment, c'est le dernier. Teddy Swims qui vous accompagne sur la route.

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2: Une nouvelle difficulté a fait son apparition, ça se passe sur l'A49, peu après Grenoble, au kilomètre 13 de cette autoroute A49 en direction de Valence, après la sortie 11 de Tulin. Une zone en travaux, la voie de droite est neutralisée sur 2 kilomètres et avant d'entrer dans cette zone en travaux, eh bien, il y a 1 kilomètre de fort ralentissement, attention. D'ailleurs à Grenoble, notez que la Rocade Sud se traverse au ralenti, hein, sur 11 kilomètres, Rocade Sud très empruntée en direction de Grenoble et de Lyon. Il faut environ 15 à 20 minutes pour la traverser au lieu de 10 minutes habituellement. Et je vous retrouve dès 15h pour un nouveau point complet sur vos conditions de circulation. Pour le moment, et comme promis, on prend la route avec Yael Naïm avant de nous emmener en Martinique et au Brésil. Elle présente sa musique. Elle est au micro de Xavier Ferrand.
3: Yael Naïm, c'est quoi? Je pense que pour le grand public, ça a été New Soul en 2008. Ça a été peut-être la reprise de Toxic. Voilà, c'est une musicienne au piano. Je ne sais pas, c'est très bizarre de s'auto-définir.
4: Est-ce que vous avez un lieu magique qui vous fait du bien quand vous n'avez pas le moral?
3: C'est la plage du Diamant en Martinique. C'est une plage de 4 km avec plein de gens incroyables qui font la marche à 6h du matin quand le soleil se lève. Après, on plonge dans la mer et après, on mange une mangue. Tous les petits chagrins disparaissent à la seconde où je mets les pieds là-bas.
4: Ça va être difficile de faire mieux après cette description magique de la Martinique, mais essayons de faire mieux. Est-ce qu'il y a un pays où vous êtes déjà allé et où vous vous êtes dit « il faudra absolument que j'y retourne » ?
3: Oui, j'ai eu un vrai coup de foudre avec le Brésil. Je pense que c'est là-bas que j'ai découvert que je peux être aussi amusante, que je ne suis pas que chiante. J'ai été accueillie par un public incroyable déjà. Et on est sorti avec les gens du public après. Et j'ai adoré Sao Paulo. On a fait tous les clubs de samba. Et après, on a été à Salvador de Bahia. Et on a connu plein de gens dans les favelas qui nous ont amené voir des créateurs de percussions. Et vraiment, on a eu un accueil incroyable, très chaleureux. Et j'ai beaucoup aimé le fait que les gens se touchent encore là-bas et dansent là-bas sans que ce soit forcément de la drague ou quelque chose qui amène un stress pour les femmes. Je dis pas que tout va bien au Brésil, mais en tout cas, j'ai adoré ce lieu et j'aimerais bien passer quelques mois là-bas.
4: Merci beaucoup, Yael Naïm, pour ces voyages pleins de chaleur et pleins de soleil. Merci à vous.
3: Merci beaucoup.

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1: Bel après-midi, bon début de week-end, il est 15h.
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1: Nous vous ferons un complet sur vos conditions de circulation. Plusieurs petites choses à vous dire pour vous qui circulez en Rhône-Alpes. En ce début d'après-midi, on va tout de suite prendre la direction du secteur de Chamonix, desservi par la Nationale 205, sur laquelle la circulation est difficile, et ce, dans les deux sens de circulation, entre les Ouges, sortie 26, et Passy, sortie 21. Un poids lourd est en panne sur la Nationale 205 en direction de Chamonix, au kilomètre 15, en plein milieu d'un basculement de circulation. À cet endroit, il n'y a qu'une seule voie par sens pour circuler, et forcément un poids lourd en panne qui tombe dans une de ces deux voies de circulation, et bien ça crée d'importantes difficultés puisque désormais la circulation est alternée. Par moments, ce sont les automobilistes qui roulent en direction de l'Italie et de Chamonix qui peuvent circuler, et par moments, ce sont ceux qui roulent en direction de Genève qui le peuvent. Conséquence, un bouchon dans les deux sens de circulation s'est formé. Il faudrait, d'après les estimations GPS, une demi-heure à chaque fois pour passer ces difficultés entre Passy, sortie 21, et les Ouges, sortie 26. Je le rappelle, vous êtes concerné, donc vous l'aurez compris, dans les deux sens. Non loin de là, sur l'A40, cette fois-ci pour vous qui roulez en direction de Paris et de Lyon, kilomètre 8, des obstacles, des cartons se trouvent sur les voies. En tout cas, ils nous sont toujours signalés après la sortie 21 de Passy-Centre. Allez, on prend la direction de l'Isère pour vous qui roulez sur l'A48 en direction de Lyon. Une voiture est en panne dans la sortie 9 de Rives. Donc forcément, il faut faire attention pour vous qui quittez cette autoroute par cette sortie numéro 9. On va rester en Isère, retrouver la capitale des Alpes, Grenoble, où il y a du monde en ce moment sur la rocade sud, la Nationale 87, qui est complètement saturée. Alors, on ne parle pas de bouchons encore, mais d'un trafic très dense, bien ralenti, sur toute la rocade en direction de Lyon et de Grenoble. 11 km de ralentissement et un temps de parcours qui est rallongé par rapport au temps de parcours habituel. Il faut à peu près 10 minutes de plus. En région lyonnaise, un petit peu de monde également, dans le secteur de Saint-Priest sur la 43, et ce dans les deux sens. Lorsque vous allez depuis la 43 rejoindre la 46 en direction de Marseille, pareil, 5 à 10 minutes de plus qu'en temps normal pour bifurquer sur ce contournement est lyonnais. Et puis un mot on va jeter un œil à ce qui se passe au-delà de Lyon. Sachez que le trafic est dense sur la 6 en direction de Paris. Par conséquent, pour rejoindre Dijon depuis la région lyonnaise, il est conseillé d'éviter la 6 en passant par Bourg-en-Bresse. Il est conseillé donc de suivre Genève, Mâcon et Dijon depuis Lyon. L'actualité en bref, on retrouve les titres de France Info.
2: Pour Montpérolauguin, les obsèques de Liana se déroulent en ce moment à Fleurance, dans le Gers.
3: 8 jours après la découverte du corps de la collégienne de 11 ans, une cérémonie publique est en cours près du cimetière. L'inhumation se déroulera ensuite dans la plus stricte intimité. Des hommages sont également en cours dans plusieurs communes du Gers. L'adieu à Bernadette Chirac, les obsèques de l'ex-première dame de France ont lieu en ce moment à la basilique Sainte-Clotilde à Paris. Cérémonie en présence de nombreuses personnalités politiques, notamment les anciens présidents François Hollande et Nicolas Sarkozy. L'Iran confirme des discussions avec les États-Unis sur un projet d'accord cadre pour mettre fin à la guerre, mais Téhéran indique qu'il ne cédera pas le contrôle du détroit d'Ormuz dans le cadre de cet accord. Ce conflit au Moyen-Orient pèse toujours sur l'économie mondiale. En France, l'inflation atteint désormais 2,4% sur un an en mai. Elle est tirée par les prix du gaz qui ont bondi de plus de 11% sur un an. Et puis, la mort du peintre britannique David Hockney à l'âge de 88 ans, figure du pop art dans les années 60, célèbre pour ses peintures colorées. Il avait peint les paysages verdoyants de son Angleterre natale, des piscines turquoises de Californie, ainsi que les printemps en Normandie où il s'était installé.
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1: 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Allez, je vous retrouve dans 3 minutes pour un nouveau point sur vos conditions de circulation. Pour le moment, on retrouve ce titre que vous avez sans doute déjà entendu si vous traînez régulièrement sur les réseaux sociaux, notamment sur TikTok. Tame Impala et Jenny, ça s'appelle Dracula. C'est tout de suite sur Autoroute Info.

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2: Le rappel de ces difficultés qui vous concernent lorsque vous circulez près de Chamonix sur la nationale 205 dans les deux sens de circulation. Trafic perturbé entre Passy sortie 21 et Les Ouches sortie 26. Trafic perturbé dans les deux sens à cause d'un poids lourd en panne dans un basculement de circulation là où il n'y avait avant la présence de ce poids lourd en panne qu'une seule voie par sens pour circuler. Forcément depuis la présence de ce poids lourd arrêté sur l'une des voies de circulation, le trafic est alterné, ce qui génère donc ces difficultés. On en reparle à 15h15. Prochain point complet sur vos conditions de circulation. Ça arrive, ce sera dans un tout petit peu plus de 5 minutes après Barry White et The Calling. C'est tout de suite le retour de la playlist d'Autoroute Info. Bonne route.

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1: 15h15 et un nouveau point complet sur vos conditions de circulation. On prend sans plus tarder la direction du secteur de Chamonix où le trafic est toujours très perturbé dans les deux sens sur la nationale 205 entre la sortie 21 de Passy et la sortie 26 de Servoz. Trafic perturbé sur 3 km à cause d'un poids lourd qui est tombé en panne au mauvais endroit, si j'ose dire, puisque dans un basculement de circulation dans une zone où il n'y avait qu'une seule voie par sens pour circuler. Donc depuis, le trafic est alterné. À un moment, vous pouvez circuler en direction de l'Italie et à d'autres moments, il faut patienter pour laisser passer les automobilistes qui roulent en direction de Genève. Toute conséquence, donc je le disais, 3 km de bouchons dans chaque sens. Il faut, d'après les estimations GPS, près d'une demi-heure pour passer ces difficultés. Sachez que les services de dépannage sont sur place. Ils sont en train de procéder à l'évacuation du poids lourd. On va rester en Haute-Savoie. Près de Genève, sachez que la 40, sur la 40 en direction de Chamonix, la sortie 14 d'Annemasse est saturée. Direction le département de l'Isère pour vous indiquer que sur la 48 en direction de Lyon, il y a un véhicule en panne dans la sortie numéro 9 de Rives. On reste dans ce département de l'Isère à Grenoble. La rocade sud se traverse au ralenti pour vous qui roulez en direction de Lyon et de Grenoble. Sachez que les 11 km de la rocade sud sont saturés dès la bifurcation avec la 41 et le trafic est rallongé d'une dizaine deux minutes par rapport au temps de parcours habituel. À Lyon, c'est à Saint-Priest que vous rencontrez des bouchons. Sur l'A43, les bretelles d'accès à l'A46 en direction de Marseille sont saturées dans les deux sens.
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1: Du côté du ciel, en revanche, tout se passe bien. De belles éclaircies pour commencer ce week-end. Et comment tout cela va-t-il évoluer au cours des prochaines heures? Eh bien, on fait le point avec Hélène Belgaout de Météo France.
2: Cet après-midi, la grisaille présente le matin sur la moitié nord du pays se morcellera sur le centre-val de Loire, mais aussi du bassin parisien à la Bourgogne-Franche-Comté. Le ciel restera couvert et possiblement pluvieux vers l'Alsace et la Lorraine. Plus au sud, sur l'Aquitaine et l'Auvergne-Rhône-Alpes, le soleil dominera largement. Les températures maximales seront en hausse, en particulier sur le sud-ouest. Elles atteindront 21 degrés à Nancy, 22 à Langres, 24 à Paris, Mulhouse et Besançon, 25 à Dijon, 27 à Bourges et Clermont-Ferrand, 28 degrés à Lyon, Grenoble et dans la région de Pau. Ce week-end, le soleil gagnera encore du terrain, rejetant les quelques nuages encore présents sur l'Île-de-France et le Grand Est, plus au nord. Les températures maximales seront en hausse, dépassant les 30 degrés sur la moitié sud du pays. Bonne route avec Météo France sur Autoroute Info.
1: 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Dans un instant, on s'intéressera aux endroits en France où on conduit le mieux. Les Marseillais sont-ils tous des chauffards et les Parisiens de mauvais conducteurs. On essaiera de déterminer si les clichés de conduite en France sont fondés ou non. Je vous retrouve dans un instant sur Autoroute Info dans moins de 3 minutes pour un nouveau point trafic. Ce sera juste après Alex Warren, le retour de la playlist d'Autoroute Info tout de suite.

0: Allez, une bonne nouvelle pour vous qui circulez près de Chamonix. Le poids lourd qui était en panne sur les voies de la Nationale 205 en direction de Chamonix au kilomètre 15 a été évacué. Conséquence, il n'y a plus d'alternat de circulation sur cette route Nationale 205. Le trafic très perturbé devrait s'améliorer. Les bouchons devraient se résorber d'ici les prochaines minutes. Pour le moment, il y a toujours quelques bouchons entre Passy, sortie 21 de la 40, et Les Ouches, sortie 26 de la Nationale 205. On vous retrouve à 15h30 pour un nouveau point complet sur vos conditions de circulation. Vous avez déjà entendu ou peut-être même propagé des clichés sur la conduite des Parisiens, des Marseillais ou des Bretons, mais en creusant pour trouver l'origine de ces préjugés, on obtient des réponses surprenantes, Paulin Caillard.
1: En France, quand il s'agit de conduite, nos régions ont du talent. Chacune a un type d'infraction préférée comme une sorte de spécialité locale. Tenez, prenons Paris. La capitale du Love est aussi la capitale du dépassement par la droite. Près d'un habitant sur deux avoue régulièrement commettre cette infraction. Et en plus, selon une étude d'Olivier Assurance, l'Île-de-France est la championne des accidents avec 11% de plus que la moyenne française. De quoi renforcer ce cliché qui a déjà la peau dure que les Parisiens conduisent moins bien qu'ailleurs. Le match de qui a le moins d'accidents entre Paris et Marseille, c'est Marseille qui gagne.
2: Je veux t'entendre crier « Allez l'OM !»
3: C'est vraiment pour vous que je le fais, Pierre. Allez l'OM !
1: Bon, il n'y a pas de quoi s'en vanter puisque la région PACA est quand même avant-dernière avec 4,8% d'accidents en plus que la moyenne française. Et la réputation sulfureuse du sud de la France n'est pas aidée par l'Occitanie puisque l'infraction favorite, c'est l'insulte. Et oui, 76% des conducteurs occitans sont habitués à maudire leurs voisins de route sur plusieurs générations. La Bretagne, elle, a construit sa réputation à l'apéro. Et comme par hasard, elle est championne de la conduite en état d'ivresse.
4: Comme c'est bizarre!
1: En moyenne, les conducteurs s'autorisent 2,7 verres avant de s'interdire de prendre la route.
5: Commencez déjà par admettre que vous avez un problème de boisson, mon vieux.
1: Mais paradoxalement, la Bretagne est la région de France avec le moins d'accidents. À la frontière de la Bretagne, on est dans les Pays de la Loire, la spécialité routière, c'est la conduite en étant fatigué. C'est une des infractions les plus communes et les plus mortelles sur autoroute, par exemple. Ce qui est un peu mignon avec les conducteurs français, c'est que quand on leur demande, ils se disent tous d'excellents conducteurs.
6: Tu cherches quelque chose ? Non, parce que si c'est du talent, j'en ai.
1: Ils s'attribuent une note moyenne de 7,7 sur 10. Pas mal, quand on sait que 91% d'entre eux avouent dépasser les limitations de vitesse et que 60% oublient de mettre leur clignotant.

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1: Des obstacles, des cartons ont été signalés sur la voie de gauche et la voie de droite de la 41 en direction de Chambéry et de Lyon au kilomètre 104. On est à proximité d'Aix-les-Bains, peu après la sortie 15 de Rumilly. Attention, kilomètre 104 de la 41 direction Chambéry. Après la sortie 15 de Rumilly, des cartons sur voie de gauche et voie de droite. L'information trafic revient dans moins de 5 minutes sur Autoroute Info.

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1: Et on continue de faire la route ensemble en ce début de week-end et on va tout de suite prendre la direction du bassin Genevois pour vous indiquer la présence d'un véhicule en panne et potentiellement gênant. Ça vous concerne lorsque vous êtes sur l'A40 en direction de Paris et de Lyon. Un véhicule est en panne dans la bretelle de sortie numéro 13 de Saint-Julien en Genevois. On va rester près de Genève pour vous indiquer que sur l'A40 en direction de Chamonix, la sortie 14, comme bien souvent les soirs de la semaine, sortie 14 d'Annemasse, saturée donc sur la 40 en direction de Chamonix. La situation s'améliore, mais doucement sur la Nationale 205 près de Chamonix. Un poids lourd était en panne tout à l'heure, ce qui a généré des bouchons dans les deux sens. Il y a toujours entre 10 et 15 minutes de bouchons d'après les estimations GPS sur cette Nationale 205. Dans chaque sens, donc entre les sorties 21, Passy et 26, les Ouches. Obstacle, toujours d'actualité également, du côté d'Aix-les-Bains, pardon, sur la 41. En direction de Chambéry, kilomètre 104, juste après la sortie 15 de Rumilly. Il y a des cartons sur la voie de gauche et la voie de droite. Il y a également un véhicule qui est en panne sur la 48. Ça vous concerne lorsque vous êtes en direction de Lyon. Un véhicule arrêté dans la sortie numéro 9 de Rives. Et puis on va retrouver également quelques difficultés du côté de Grenoble, notamment sur la rocade sud. Un trafic dense sur toute la rocade en direction de Lyon. 11 km de ralentissement dès la bifurcation avec la 41. Temps de parcours allongé d'une douzaine de minutes. Plus au sud, sur la Nationale 85, direction Gap et Visil, comptait 1 km de bouchon après la bifurcation avec la 480. À Lyon, c'est à Saint-Priest qu'il y a des bouchons. Les bretelles qui vous permettent depuis la 43 de rejoindre la 46 en direction de Marseille sont saturées dans les deux sens. L'actualité en bref, on retrouve les titres de France Info.
2: À 15h20, les adieux de Florence à Liana.
3: Les obsèques de la petite fille de 11 ans se tiennent en ce moment, plus d'une semaine après l'annonce de sa mort. Nous sommes dans un deuil intime, celui d'un territoire qui a perdu une enfant de trop, vient de déclarer le maire de la commune. Cette décision redonne espoir pour la jeunesse, réagit la mère de Naël Merzouk, tuée par un policier à Nanterre il y a 3 ans. Ce matin, la cour de cassation a annulé la requalification des faits en violence ayant entraîné la mort sans intention de la donner. Le policier était initialement poursuivi pour meurtre. Le stage de seconde doit rester un stage d'observation, rappelle le ministre de l'Éducation Édouard Geffray aujourd'hui, alors que ces stages débutent lundi pour les élèves. Une consigne répétée par le ministre après plusieurs accidents mortels dans le cadre de ces stages. Enfin, il était connu pour ses chansons à l'eau de rose, comme toutes les femmes sont belles. Le chanteur Franck Michael est mort à l'âge de 79 ans. C'est ce que sa fille a annoncé ce matin.
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1: Et vous le savez, hein, le G7 se tiendra à Évian-les-Bains, en Haute-Savoie, de lundi à mercredi prochain. De nombreux points de douane seront fermés à la frontière suisse. On s'attend donc à d'importantes difficultés de circulation sur la 41 entre Annecy et Genève, mais aussi sur la 40 et sur les axes à l'est de Lyon, comme la 43 ou la 432 à proximité de l'aéroport. Il est donc fortement conseillé d'éviter le secteur de Genève ce week-end et la semaine prochaine et de différer vos déplacements si possible. Allez, on va se retrouver dans un instant sur Autoroute Info dans 3 minutes. Je vous retrouve pour des nouvelles de vos conditions de circulation. Ce sera juste après celle qui fait son grand retour. Voici Angèle sur Autoroute Info en collaboration avec le duo de DJ français Justice. Ça s'appelle What You Want.

attention à ces obstacles, ces cartons sur la voie de gauche et la voie de droite de la 41. On est en direction de Chambéry au kilomètre 104 après donc la sortie 15 Rumilly dans le secteur d'Aix-les-Bains. Des obstacles sur les voies de l'autoroute. Vous levez le pied, hein, évidemment, lorsque vous approchez de ce secteur. Je vous retrouve à 15h45 sur Autoroute Info pour un nouveau point complet sur vos conditions de circulation. Ce sera juste après David Hallyday et ce duo entre Ariana Grande et Kenji Girac sur Autoroute Info.

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1: 15h45, je vous fais un petit point sur vos conditions de circulation. Sur vos conditions de circulation pour vous dire qu'il y a toujours un obstacle, des cartons sur les voies de la 41 direction le Chambéry et Lyon au kilomètre 104. On est près d'Aix-les-Bains après la sortie 15 de Rumilly. Attention, ces objets nous sont signalés à la fois sur la voie de gauche et sur la voie de droite. D'autres obstacles viennent de nous être signalés sur la 410. Ce sont des débris de pneus cette fois-ci qui nous sont signalés en direction de Chamonix au kilomètre 150, c'est-à-dire après la barrière de péage de Saint-Martin-Bellevue. On va rester en Haute-Savoie pour vous annoncer que sur la 40 en direction de Chamonix, la sortie 14 d'Annemasse, comme tous les soirs, est saturée. Le trafic reste perturbé sur la Nationale 205 en direction de Chamonix après la sortie 21 de la 40, la sortie 21 de Passy. Trafic perturbé à la suite d'un poids lourd en panne qui a été évacué. Donc le bouchon est en train de se résorber. Sur la 43, sachez que pour vous qui quittez la 43 entre Chambéry et Albertville par la sortie 22 de Montmélian, il y a un bouchon dans cette bretelle de sortie 22 de Montmélian. On va rester sur la 43, mais dans un tout autre secteur pour vous annoncer que du côté de Lyon, les bretelles qui vous permettent depuis la 43 de rejoindre la 46 en direction de Marseille sont saturées dans chaque sens. Du monde également sur la rocade sud, beaucoup de monde, une douzaine de kilomètres de ralentissement à prévoir sur la rocade sud de Grenoble en direction de Grenoble et de Lyon. Une douzaine de minutes de plus qu'en temps normal pour parcourir cette rocade sud qui est saturée dès la bifurcation avec la 41, c'est-à-dire dès le secteur de Mélan. Tiens, je parlais de la 43 tout à l'heure. Vous pouvez noter que la semaine prochaine, eh bien, cette A43 sera fermée en direction de l'Italie toutes les nuits de la semaine prochaine, de 21h à 6h, entre le péage de Saint-Michel-de-Maurienne et la sortie 30 de Modane. Il y aura une déviation qui sera en place par la départementale 1006.
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1: Et vous restez avec moi dans les prochaines minutes. On reviendra sur l'histoire de la Ford Fiesta. Elle fête ses 50 ans cette année. L'information trafic de retour dans moins de 5 minutes. Ce sera juste après Jack et Carla. C'est le retour tout de suite de la playlist d'Autoroute Info.

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6: Attention à ces obstacles toujours d'actualité. Ça se passe près d'Aix-les-Bains sur la 41 en direction de Chambéry au kilomètre 104. Il s'agit de cartons sur la voie de gauche et la voie de droite signalée après la sortie numéro 15 de Rumilly. Autre obstacle, cette fois-ci, ce sont des débris de pneus qui nous sont signalés sur la 410 direction Chamonix au kilomètre 150. C'est environ 8 kilomètres après la barrière. C'est même 10 kilomètres après la barrière de péage de Saint-Martin-Bellevue après le secteur d'Annecy. Et vous restez sur Autoroute Info. Le prochain point complet sur vos conditions de circulation, ce sera à 16h. C'est une nouvelle voiture, devenue culte, pas du tout nouvelle, puisque la Ford Fiesta souffle cette année ses 50 bougies. Retour sur son histoire avec Jérémy Esclavard.
7: En 1976, Michel Sardou chantait « Je vais t'aimer » et cette année marque également le début de l'histoire d'amour entre le public et la Ford Fiesta lors du Salon de l'Automobile de Paris.
8: Ford, qui fabrique des voitures de genre classique, passe à la Mini traction avant. C'est un événement dans l'histoire de l'automobile. Trois portes, 3,56 m, 5 et 6 chevaux. La Fiesta est une très jolie voiture, la plus petite jamais construite chez Ford.
7: La crise pétrolière des années 70 remet les petites voitures sur le devant de la scène. C'est dans ce contexte que Ford décide de valider le développement d'une citadine en 1972 pour concurrencer notamment la Fiat 127 et la Renault 5. Il faudra encore attendre 4 ans, soit jusqu'en 1976, avant que la première Fiesta ne sorte d'usine. Produite en Allemagne, en Grande-Bretagne et en Espagne, la Fiesta de première génération est rapidement devenue populaire pour son agilité et sa fiabilité. Au fil du temps, de nombreuses générations de Ford Fiesta et de modèles se sont succédées, comme la Fiesta Newport 96.
9: Ford lance la Fiesta Newport 96. Plaisir de conduire, économie, à vous la liberté. Moteur 1100, 4 chevaux, 0.5 vitesse, direction à pas variable. Prenez le large. Fiesta Newport 96 à 52 900 francs, c'est formidable.
7: La Ford Fiesta a aussi brillé sur les spéciales de rallye. En 2017, le pilote français Sébastien Ogier décroche même le titre de champion du monde au volant d'une Fiesta WRC.
10: Ah, il est pas mal, il a même pris de l'avance.
11: À 4 dixièmes de seconde, il est champion du monde, ça y est, on peut le dire. À 4 dixièmes, il est devant, quoi qu'il arrive, personne ne pourra aller le battre.
7: Après 47 ans de bons et loyaux services et plus de 22 millions d'exemplaires vendus, la dernière Ford Fiesta est sortie de l'usine de Cologne en Allemagne le 7 juillet 2023.

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1: Il est 16h, passez une bonne fin d'après-midi à l'écoute d'Autoroute Info.
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1: Et nous, on continue de vous accompagner sur votre trajet en cette fin de semaine. Des conditions de circulation qui sont assez bonnes, même si vous êtes nombreux déjà à circuler sur les autoroutes alpines. On va commencer par vous rappeler les obstacles qui se trouvent sur votre trajet. Premier obstacle, du carton sur les voies de l'A41 en Savoie, direction Chambéry, entre Annecy et Chambéry, kilomètre 104. C'est après la sortie numéro 15 de Rumilly et l'aire d'Albins. Autre obstacle, cette fois en Haute-Savoie, sur la 410, entre Annecy et Chamonix. En direction de Chamonix, il s'agit de débris de pneus après la barrière de péage de Saint-Martin-Bellevue, au kilomètre 150. C'est également après l'aire des Crêts-Blancs. Si on reste en Haute-Savoie, déjà un bouchon classique sur la 40 en direction de Chamonix. La sortie 14 pour Annemasse est saturée avec cette perturbation qui a tendance à remonter sur la voie de droite. Autre bouchon du soir qui sont déjà d'actualité, c'est à Lyon, secteur de Saint-Priest, depuis la 43. L'accès au contournement est et à la 46 direction Marseille, complètement saturé, entre 5 et 10 minutes de plus sur votre temps de trajet. Le périphérique lyonnais aussi est bien encombré. Et du côté de Grenoble, c'est sans surprise la rocade sud direction Lyon-Sisteron. Pour traverser ces 11 km, on rajoute au moins une bonne dizaine de minutes, encore une fois d'après les derniers relevés GPS qui sont à notre disposition. À part ça, il faut toujours compter sur un trafic dense sur l'A6 en direction de Paris. Il vous est donc conseillé, après Lyon, pour rejoindre Dijon depuis la région lyonnaise, d'éviter donc l'A6 en passant par Bourg-en-Bresse et de suivre Genève, Mâcon, puis Dijon par les autoroutes A42, A40 et A39. Maintenant, place à l'actu générale, on écoute les titres de France Info.
2: D'abord, la mortalité routière en hausse en France.
3: Le nombre de tués sur nos routes a augmenté de 4% en mai par rapport à mai l'an dernier. 317 personnes ont trouvé la mort. La sécurité routière pointe du doigt la vitesse excessive, l'alcool, les stupéfiants et la distraction au volant. L'adieu douloureux à la jeune Liana à Fleurance dans le Gers. Les obsèques de la fillette de 11 ans se déroulent en ce moment, 8 jours après la découverte de son corps. Des colombes et des ballons blancs et rouges ont été lâchés dans le ciel. Après une cérémonie publique, l'inhumation doit se dérouler maintenant dans la plus stricte intimité familiale. L'Iran campe sur ses positions et pose ses conditions pour un accord final avec les États-Unis pour mettre fin à la guerre. Téhéran veut continuer à contrôler le détroit d'Ormuz et veut maintenir son droit à enrichir l'uranium. L'Iran dément pour l'instant avoir conclu un accord avec Washington. Le premier ministre israélien Benjamin Netanyahou affirme de son côté que lui et Donald Trump sont entièrement d'accord pour que l'Iran n'ait jamais la bombe atomique. Et puis la suite de la Coupe du Monde de football ce soir avec l'entrée en lice du Canada et des États-Unis. Les Canadiens jouent à 21h face à la Bosnie-Herzégovine. Les États-Unis affrontent le Paraguay à 3h du matin.
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1: Vous avez choisi Autoroute Info pour votre trajet. Vous avez fait le bon choix pour vous tenir informé sur vos conditions de circulation. On se retrouvera dans quelques minutes après la musique Taylor Swift.

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2: Priorité à votre sécurité, on part tout de suite dans le Rhône sur l'A43, l'axe Chambéry vers Lyon. Un obstacle au milieu des voies, un morceau de fer signalé a priori sur la voie de droite au kilomètre 10. C'est après le secteur Saint-Exupéry et la jonction avec l'A400. 32. Des bouchons du soir qui sont déjà bien en place en Haute-Savoie, secteur de Genève, à Grenoble ou encore à Lyon. On aura l'occasion d'en reparler dans le prochain point trafic. Ce sera après le retour de la musique pour vous accompagner un groupe qui s'est récemment reformé, Oasis.

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1: 16h, passé de 15 minutes, le retour sur vos conditions de circulation en cette fin d'après-midi. On part sur l'A43 dans le Rhône, l'axe Chambéry vers Lyon, avec un obstacle, morceau de fer qui est bien confirmé sur la voie de droite et qui risque de gêner au kilomètre 11. C'est après la jonction avec l'A432, secteur Saint-Exupéry. Un obstacle donc sur voie de droite qui risque de vous gêner. Autre obstacle cette fois, c'est sur l'A41 en Savoie, direction Chambéry. C'est toujours... Ce sont ces morceaux de carton, toujours sur les voies un peu éparpillées au milieu. Kilomètre 104, après la sortie 15 de Rumilly et l'aire d'Albins. Et puis en cette fin d'après-midi, il y a déjà des perturbations de fin de journée. C'est la fin de la semaine, ce vendredi, vous êtes nombreux à circuler sur les autoroutes alpines. C'est le cas en Haute-Savoie, secteur de Genève. La sortie 14 d'Annemasse est saturée en direction de Chamonix. À Grenoble, c'est principalement la Rocade Sud qui est très empruntée, direction Lyon-Sisteron. Pour la parcourir sur ces 11 kilomètres, rajoutez au moins une bonne dizaine de minutes. Et puis à Lyon, c'est toujours secteur de Saint-Priest sur la 43, l'accès au contournement est de la ville, et surtout à la 46 direction Marseille. Les bretelles de jonction sont complètement saturées, c'est entre 5 et 10 minutes de plus sur votre temps de trajet. Et puis ce soir, la LDLC Arena de Lyon accueillera un combat de MMA à 19h. Le trafic pourrait donc être par conséquent plus chargé que d'habitude sur le contournement est lyonnais en cette fin de journée. Pour le moment, en tout cas, la circulation est en train de se charger. On parle pas encore de bouchons, mais ça commence déjà à ralentir.
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1: Et ces conditions météo qui restent toujours aussi bonnes, on espère qu'elles dureront tout le week-end. Et justement, pour les réponses, c'est avec Hélène Belgaout de Météo France.
2: Cet après-midi, la grisaille présente le matin sur la moitié nord du pays se morcellera sur le centre-val de Loire, mais aussi du bassin parisien à la Bourgogne-Franche-Comté. Le ciel restera couvert et possiblement pluvieux vers l'Alsace et la Lorraine. Plus au sud, sur l'Aquitaine et l'Auvergne-Rhône-Alpes, le soleil dominera largement. Les températures maximales seront en hausse, en particulier sur le sud-ouest. Elles atteindront 21 degrés à Nancy, 22 à Langres, 24 à Paris, Mulhouse et Besançon, 25 à Dijon, 27 à Bourges et Clermont-Ferrand, 28 degrés à Lyon, Grenoble et dans la région de Pau. Ce week-end, le soleil gagnera encore du terrain, rejetant les quelques nuages encore présents sur l'Île-de-France et le Grand Est, plus au nord. Les températures maximales seront en hausse, dépassant les 30 degrés sur la moitié sud du pays. Bonne route avec Météo France sur Autoroute Info.
1: Et dans un instant, nous verrons comment bien vérifier l'état des pneus de votre véhicule avant de prendre la route. C'est très important. On en reparlera donc dans quelques minutes après la musique Indochine pour vous accompagner.

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2: Et on vous rappelle vos conditions de circulation en cette fin de journée, fin de semaine. Vous êtes bien nombreux à circuler, peut-être à rentrer du travail ou encore pour certains d'entre vous qui ont pu profiter de cette journée, de ce soleil. En tout cas, vous êtes bien nombreux du côté de Lyon, Grenoble ou encore en Haute-Savoie. On en reparlera dans le point complet de 16h30. Pour le moment, on va partir sur la 43 dans le Rhône, direction Lyon, avec cet obstacle, morceau de fer sur voie de droite au kilomètre 11 et qui se situe après la jonction avec la 432 et l'accès à l'aéroport Saint-Exupéry. Autre obstacle en Savoie sur la 41 en direction de Chambéry, entre Annecy et Chambéry, kilomètre 104, à des cartons, des morceaux de carton un peu partout sur les voies qui se situent cette fois-ci après la sortie 15 rue Midi et l'aire d'Albins. J'espère que vous passez un bon trajet à notre écoute. Le prochain point complet, donc à 16h30, après la musique, The Ting Tings ou encore le roi du reggae Bob Marley. On les écoutera dans quelques instants. Pour le moment, on va s'intéresser à vos pneus. Que faut-il faire pour être certain d'avoir des pneus en bon état sur votre véhicule? Raphaël Ludicelli s'est rendu chez un spécialiste pour obtenir des réponses à ces questions.
3: Avant de partir en vacances, c'est important de bien vérifier l'état de sa voiture et en particulier les pneumatiques pour éviter les crevaisons ou les sorties de route. Je suis avec Sébastien Vattier, responsable pédagogique pour Centaure Grand Est. Bonjour Sébastien.
4: Bonjour.
3: Pouvez-vous nous dire quelles sont les précautions à prendre avant de prendre la route au niveau des pneus? Comment on peut savoir si nos pneus sont usés?
4: Alors les précautions à prendre, c'est d'abord vérifier l'état général des pneumatiques, notamment des flancs, hein, s'assurer qu'il n'y ait pas de coupure, pas d'hernie. Et puis ensuite, au niveau de l'usure, eh bien, on a sur les pneus des témoins d'usure classiques. Hein. Alors on appelle ça témoins d'usure, mais c'est plutôt des témoins de légalité. Hein. Quand l'usure des pneus arrive aux témoins, ça devient illégal. Mais certains manufacturiers proposent des systèmes d'indicateurs d'usure avec des petites marches d'escalier, par exemple, ou alors des chiffres qui peuvent être gravés à des profondeurs différentes.
3: Un pneu usé augmente les risques de glissade et de crevaison. C'est possible aussi que le pneu éclate à cause de l'usure?
4: Alors oui, si vraiment le pneu est très très très très très usé et qu'on arrive jusqu'au treillis métallique et que l'on coupe, hein, on use et on coupe le treillis métallique, ça peut aller à la crevaison. Mais la plupart des éclatements sont plutôt dus à des problématiques soit de pincement, soit de pression.
3: Avoir des pneus en bon état, c'est très important, mais il y a aussi autre chose qui est essentielle, c'est la pression. Comment on sait quelle pression on doit mettre?
4: Dans votre voiture, quand vous ouvrez la porte, hein, sur la tranche de la portière ou de l'habitacle, hein, vous avez un tableau de pression. Sur les voitures allemandes, ça peut être dans la trappe à essence. Et donc, vous avez les valeurs, hein, à respecter, des valeurs qui sont entendues à froid.
3: Et si on a des pneus sous-gonflés ou à l'inverse, des pneus qui ont trop de pression, quelles peuvent être les conséquences?
4: Alors, si le pneu n'est pas assez gonflé, on estime qu'à partir du moment où on a un quart de la pression en moins, hein, par rapport à la pression idéale, on commence à prendre le risque d'éclatement. Donc, on rentre dans une phase de risque d'éclatement. Pour ce qui est de la surpression, alors tout dépend de la valeur, mais si c'est quelques dixièmes de bar en plus, 0,2, 0,3, 0,4, on n'a pas de risque d'éclatement. Mais par contre, on pourrait avoir des problèmes d'inconfort, une voiture qui serait plus raide.
3: Merci Sébastien pour toutes ces précisions.
4: Eh ben, merci à vous et bonne route à tous les auditeurs d'Autoroute Info.

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1: Une voiture qui est en panne sur la voie rapide urbaine de Chambéry et qui va vous concerner si vous souhaitez rejoindre l'A41 en direction d'Annecy-Genève. Dans la bretelle d'accès à cette A41 direction Annecy-Genève, attention à une voiture qui se trouve

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1: Merci d'être à l'écoute d'Autoroute Info pour votre trajet en cette fin de journée et fin de semaine sur les axes alpins. Le trafic est déjà bien chargé aux abords des grandes agglomérations lyonnaise, Grenoble, l'Oise ou encore du côté du bassin genevois. On va avant toute chose rappeler cet obstacle et véhicule en panne également. C'est sur la 43 dans le Rhône, l'axe Chambéry vers Lyon, un morceau de fer sur voie de droite kilomètre 11. C'est après la jonction avec la 432 et l'aéroport Saint-Exupéry. Une voiture qui est également à l'arrêt sur bande d'arrêt d'urgence dans le même secteur. Soyez bien prudents.

0: Arena, ce qui risque d'amener beaucoup plus de monde du côté de la Rocadès, notamment direction Paris. Combat de MMA à 19h. Et puis sinon, à Grenoble, le trafic est également bien chargé sur la Rocade Sud, direction Lyon-Sisteron. Comptez un bon quart d'heure de plus pour parcourir ces 11 km de cette Rocade Sud. Au sud de la ville, sur la Nationale 85, direction Vizille-Illoisan, c'est là aussi entre 15 et 20 minutes de plus sur 2 à 3 km de perturbation en cumulé. Et puis pour terminer, la Haute-Savoie, un bouchon bien classique sur la 40, secteur de Genève, en direction de Chamonix, la sortie 14 d'Annemasse saturée, avec un bouchon qui parfois, attention, a tendance à remonter sur voie de droite. Et maintenant, place à l'actualité générale, on écoute les titres de France Info.
1: Faire du chantage à la vidéo intime contre un ancien premier adjoint, 5 ans de prison dont 3 ans ferme requis contre Gaël Perdriau, l'ancien maire de Saint-Étienne se dit innocent. Il avait passé 2 mois en détention après sa condamnation en première instance à 4 ans de prison ferme. Le nombre de morts sur les routes en France en hausse de 4% en mai par rapport à l'année dernière. 317 personnes ont été tuées dans des accidents selon la sécurité routière, des chiffres en hausse notamment pour les cyclistes et les piétons. Les étudiants saluent une avancée importante après un premier vote des députés pour revaloriser les bourses alors que le gouvernement s'y oppose pour des raisons de budget. Ce sont des mesures simples et justes, réagit la FAGE dans un contexte de précarité étudiante sans précédent. Ce message de Donald Trump adressé à l'Iran, le président américain qui change à nouveau de ton, il appelle les dirigeants iraniens à se ressaisir et vite impossible de négocier de bonne foi avec eux, dit Donald Trump qui a affirmé hier qu'un accord était à portée de main.
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0: Et on vous accompagne en musique jusqu'au prochain point trafic avec Bruno Mars.

On retourne en Savoie sur la voie rapide urbaine de Chambéry en direction d'Aix-les-Bains et de Lyon. Dans la bretelle d'accès à l'A43 en direction de Lyon, justement, une voiture est en panne sur bande d'arrêt d'urgence. Elle gêne aussi sur voie de droite. C'est en plein dans un secteur en courbe. Ne vous laissez pas surprendre et décalez-vous sur la voie de gauche. Il y a également cet obstacle toujours sur l'A43 dans le Rhône, direction Lyon. Une barre de fer sur voie de droite qui risque de gêner après la jonction avec l'A432, secteur de l'aéroport Saint-Exupéry. On se retrouve dans quelques minutes sur Autoroute Info pour le prochain point à 16h45 après la musique. Et pour vous accompagner dans la suite de votre trajet, Sixpence None the Richer et tout de suite les frérots de la Vega. Bonne route, bonne soirée.

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1: Passez une bonne fin d'après-midi à l'écoute d'Autoroute Info. On revient sur vos conditions de circulation et on va tout de suite partir en Savoie sur la voie rapide urbaine direction Aix-les-Bains ou encore Lyon. Pour ceux qui vont emprunter l'accès à l'A43 direction Lyon, la voie de droite est neutralisée dans la bretelle d'accès à la barrière de péage de Chambéry Nord. Une voiture est en panne. Vous ne circulez donc que sur la voie de gauche avant cette barrière de péage. Et puis, il y a toujours cet obstacle, ce morceau de fer sur l'A43 dans le Rhône, l'axe Chambéry vers Lyon, au kilomètre 11. On se situe après la jonction avec la 432 et l'aéroport Saint-Exupéry. On va d'ailleurs rester à Lyon pour vous rappeler les perturbations de cette fin d'après-midi. Secteur de Saint-Priest sur cette même A43, l'accès au contournement est de la ville est complètement saturé. Entre 5 et 10 minutes supplémentaires sur votre temps de trajet, que ce soit direction Marseille ou bien direction Paris. Et tout au bout de la 43, pour rejoindre le périphérique lyonnais, le trafic est en train de ralentir. Secteur de Bron sur les deux derniers kilomètres. Sachez que le périphérique lyonnais est également bien emprunté et complètement saturé. À Grenoble, sur la Rocade Sud, direction Lyon-Sisteron, c'est toujours un bouchon sur son entièreté, hein, c'est 11 km. Il faut, d'après les relevés GPS, toujours compter un bon quart d'heure, voire quasiment 20 minutes de plus désormais. Et puis au sud de la ville, sur la Nationale 85, direction Vizille et Loisan, c'est là aussi au moins 20 minutes de plus sur près de 4 km de bouchon. On part maintenant en Haute-Savoie. Deux perturbations à vous signaler. La première, c'est sur A40, direction Chamonix. La sortie 14 d'Annemasse est toujours saturé. La deuxième, c'est sur l'A40 en direction de Paris-Mâcon. Après la sortie 13, Saint-Julien en Genevois, un trafic fortement ralenti pour passer le tunnel du VUH dans lequel il y a des travaux. A priori, c'est déjà bien 3 km de ralentissement en amont et une dizaine de minutes supplémentaires sur votre trajet. Et ce soir, a priori, pas de fermeture nocturne puisque c'est le week-end. En revanche, dès le début de la semaine prochaine, il va y en avoir, notamment la 480 sera fermée toutes les nuits de la semaine prochaine entre 21h et 6h en direction de Lyon, entre le carrefour du Rondeau, la jonction de la Rocade Sud, et la sortie numéro 14 de Saint-Égrève. Un chantier qui entraînera forcément la fermeture de la Nationale 481 en direction de Lyon au niveau de la sortie 15 de Saint-Martin-le-Vinou, là aussi de 21h à 6h. La 43 en direction de l'Italie sera également fermée toutes les nuits de la semaine prochaine de 21h à 6h entre le péage de Saint-Michel-de-Maurienne et la sortie numéro 30 de Modane. Déviation possible par la départementale 1006.
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1: Et on se retrouve dans quelques minutes. On se rendra d'ailleurs à Dijon pour parler d'archéologie et de patrimoine. Pour le moment, c'est le retour de la playlist Autoroute Info. On écoute Vanessa Paradis, l'un de ses derniers titres.

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10: Et on vous rappelle cette voiture en panne sur la voie rapide urbaine de Chambéry en direction d'Aix-les-Bains. Et ça va concerner tous ceux qui rejoignent la barrière de péage de Chambéry Nord en direction de Lyon. Une voiture en panne dans la bretelle de jonction. Elle se trouve sur voie de droite. Dépanneur également sur place. Attention, ça peut ralentir puisque vous ne circulez que sur la voie de gauche. Et on se retrouve pour le point complet d'ici 17h au plus tard. Avant ça, la musique, ce sera avec Queen ou encore The Weeknd. Pour l'instant, on va partir à Dijon. Du 12 au 14 juin se tiendront les journées européennes de l'archéologie partout en France. Mais nous, on part à Dijon, en Bourgogne, où de nombreuses activités seront proposées. Ilyes Jemlaoui.
11: En lien avec l'INRAP, l'Institut National de Recherche Archéologique Préventive, les journées européennes de l'archéologie permettent de mieux découvrir le métier d'archéologue. Et à Dijon, les activités prévues seront nombreuses. J'en ai parlé avec Priscilla Mazoyer, chargée de programmation culturelle à la direction des musées dijonnais.
12: Alors, dans le cadre des journées de l'archéologie de cette année, le musée archéologique, comme depuis 3 ans, va organiser un village de l'archéologie sur la thématique des Gaulois pour s'inscrire dans la saison gauloise qu'a initié l'INRAP cette année. Et ce village donc va prendre place juste devant le musée archéologique dans le square des Bénédictins avec plusieurs spécialistes, des activités en tout genre.
13: Vous le disiez il y a quelques instants, ça fait 3 ans qu'il y a cet événement-là, les journées européennes pour l'archéologie. Et donc ce village dont vous venez de nous parler, pour les gens qui sont peut-être pas forcément du coin, qui nous écoutent sur la route, pourquoi il faut s'arrêter et venir voir cet événement?
12: Alors, parce qu'il y a énormément d'activités très intéressantes en tout genre. Passionnés par l'archéologie, vous pourrez rencontrer des spécialistes de l'INRAP. En famille, vous pourrez vous essayer à la fouille archéologique avec nos bacs à fouilles. Vous pourrez aussi découvrir une troupe de reconstitution, les Mandubis, qui vont vous faire revivre la vie quotidienne d'un peuple gaulois, les Mandubiens. Voilà, on a plein aussi d'ateliers, des artisans qui vont pouvoir vous faire des démonstrations de savoir-faire et de techniques de l'époque. Il y a énormément de choses pour tous les publics.
11: Mettre à l'honneur l'archéologie, c'est également mettre en valeur la découverte du patrimoine, comme nous l'explique Dominique Garcia, président de l'INRAP.
14: Bien entendu, parce que ce patrimoine, c'est ce qui constitue l'histoire de la France, de la préhistoire jusqu'à nos jours. Et l'archéologue lui-même démonte les sites archéologiques. C'est un peu comme s'il lisait un livre. Les strates archéologiques, c'est page après page, on va fouiller à l'intérieur. Donc l'archéologue lui sauve les vestiges, le démonte. Les objets vont ensuite dans les musées, dans les centres de recherche, sont étudiés. Et à ce moment-là, on peut essayer d'en connaître un peu plus.
11: Les journées européennes de l'archéologie, c'est du 12 au 14 juin, un événement que vous pouvez retrouver à Dijon, ville accessible depuis les autoroutes A31 et A39.

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1: Et on est ravis de vous accompagner en ce début de week-end, il est 17h.
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1: Et bonjour Curtis Thévenon.
2: Bonjour Antoine.
1: Vous surveillez ce qu'il se passe en ce moment en Rhône-Alpes et là, l'une des principales difficultés du moment, c'est cette attente qui commence à être un petit peu importante pour tous nos éditeurs qui souhaitent rejoindre l'Italie via Chamonix.
2: Et par le tunnel du Mont-Blanc, dans les quelques derniers kilomètres pour rejoindre cet ouvrage, au moins 1 à 2 km de bouchon en amont, principalement pour les poids lourds, une attente estimée à peu près une demi-heure par le PC Sécurité.
1: Et on rappelle également qu'en Savoie, près de Chambéry, un véhicule est en panne gênant.
2: C'est une voiture qui vient tout juste d'être évacuée, qui a priori ne gêne plus la circulation, c'est tant mieux.
1: Tant mieux, effectivement, plus de gêne au trafic. Par contre, sur la 43, un petit peu plus loin, lorsque l'on arrive du côté de l'agglomération lyonnaise, des obstacles toujours signalés.
2: Et apparemment, ils sont partis eux aussi. Bon. C'est une bonne nouvelle, là aussi, plus d'obstacles à signaler dans le secteur.
1: Bon, on va parler de Lyon, hein, puisque le trafic est perturbé du côté de l'agglomération lyonnaise ce soir.
2: Secteur de Saint-Priest sur la 43, l'accès au contournement est de la ville est complètement saturé, que ce soit pour rejoindre la 46 direction Marseille, on compte au moins 10 à 15 minutes de bouchons dans les bretelles de jonction. Pour ceux qui sont en direction de Paris par la rocade Est, au moins une dizaine de minutes supplémentaires également. Et puis on n'oublie pas qu'il y a un combat ce soir à la LDLC Arena à 19h. Une des raisons pour lesquelles le trafic peut être un peu plus important.
1: Oui, a priori sur le périphérique, ça commence à être assez compliqué également pour une raison assez inconnue. Sur le périphérique lyonnais en direction de Paris, entre Bron et Villeurbanne, attendez-vous à d'importantes difficultés. Du côté de la Haute-Savoie, on parle également aux alentours de Genève de bouchons.
2: Sur la 40 direction Chamonix, la sortie 14 d'Annemasse qui est toujours saturée, mais il y a également une autre zone de perturbation sur cette A40 direction Paris-Mâcon après la sortie 13 Saint-Julien-en-Genevois pour passer le tunnel du Vuage dans lequel il y a des travaux. Il faut là aussi compter près de 4 km de perturbation et un quart d'heure de plus.
1: Bouchon autour de Grenoble ce soir.
2: Sur la Roquette Sud direction Lyon-Sisteron, pour parcourir ces 11 km, on compte au moins 15 minutes de temps de parcours allongé. Puis au sud de la ville, sur la Nationale 85, c'est là que c'est le plus dur. Il faut plus de 20 minutes dans près de 4 km de perturbation. Direction Visine et Loisans.
1: Voilà, et puis on rappelle hein, cette information, vous le savez, la semaine prochaine se tiendra le G7 à Évian-les-Bains, en Haute-Savoie, de lundi à mercredi. De nombreux points de douane seront fermés à la frontière suisse. On s'attend à d'importantes difficultés de circulation sur l'A41 entre Annecy et Genève, mais aussi sur l'A40 et sur les axes à l'est de Lyon, comme l'A43, l'A432 à proximité de l'aéroport. Il est fortement conseillé d'éviter le secteur de Genève ce week-end et la semaine prochaine et de différer vos déplacements si possible, bien entendu. L'information en une minute, si on retrouve les titres de France Info.
3: En Perologa, des centaines de personnes ont assisté aux obsèques de Liana à Fleurance dans le Gers.
4: Nous ne disons pas au revoir à un symbole, mais à une enfant de 11 ans et demi, a dit le maire de Fleurance, 8 jours après la découverte du corps de la fillette. Des colombes et des ballons blancs et rouges ont été lâchés dans le ciel. L'inhumation s'est ensuite déroulée dans la plus stricte intimité familiale, sans public ni caméra. 2 ans et demi après le meurtre de Thomas, 16 ans à Crépol, le parquet de Valence requiert le renvoi de 11 accusés devant la cour d'assises des mineurs de la Drôme. Il devrait être jugé pour meurtre et tentative de meurtre. Thomas avait été tué d'un coup de couteau lors d'un bal dans cette commune de la Drôme en novembre 2023. Ce drame avait sidéré la France. Donald Trump accuse l'Iran de faire circuler un faux texte d'accord. Le président américain affirme que le texte d'accord en 14 points circulant dans les médias iraniens est sans rapport avec la réalité. Il appelle Téhéran à se ressaisir et vite. L'agence de presse iranienne officielle affirme que Téhéran ne renoncera pas au contrôle du détroit d'Ormuz au terme de cet accord cadre avec Washington pour mettre fin à la guerre. Et puis la mort du peintre britannique David Hockney à l'âge de 88 ans, célèbre pour ses œuvres aux couleurs vibrantes. Il laisse une œuvre immense exposée dans les plus grands musées du monde.
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1: Et vous restez avec nous dans un instant. On va se donner rendez-vous avec l'essentiel du week-end d'Autoroute Info. Si vous n'avez rien de prévu, on vous proposera quelques idées de sortie. Ce sera juste après la franco-haïtienne qui sera de passage du côté de Paris le 26 juin prochain au Solidays. C'est l'un des phénomènes de l'été. Elle s'appelle Naïka et on vous la fait découvrir tout de suite sur Autoroute Info.
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3: Et on continue de vous accompagner en ce début de week-end avec vous, Curtis Thévenon. On peut dire que la situation s'améliore un petit peu en direction de l'Italie avant le tunnel du Mont-Blanc. On annonçait tout à l'heure une trentaine de minutes d'attente.
4: Oui, il semblerait que ce soit beaucoup moins que ça. En tout cas, il peut encore y avoir de l'attente avant de rejoindre le tunnel du Mont-Blanc. En tout cas, c'est sûr que c'est moins de 30 minutes désormais. Un petit peu d'attente avant de rejoindre cet ouvrage.
3: Ce tunnel du Mont-Blanc situé près de Chamonix dans le prolongement de l'A40. Vous restez avec nous. Le prochain point complet sur vos conditions de circulation, ce sera à 17h15. Et tout de suite, comme promis, quelques idées de sortie pour cette fin de semaine. L'essentiel du week-end est présenté par Xavier Ferrand.
5: C'est la seule où tout le monde savait déjà que ma femme couchait avec Garant Servier.
6: Tes amis me disent que t'es parti avec une arme.
5: C'est-à-dire que j'aurais préféré le tuer à coups de pied. Mais avec mon arthrite...
7: Vous aviez peut-être vu Roland Giraud au cinéma dans Les Vieux Fourneaux en 2018. Mais avant de faire un carton au cinéma, c'est une BD de Wilfried Lupano qui sera l'invité d'honneur du festival BD Pyrénées dans l'agglomération de Pau, à proximité de la 65, samedi et dimanche. Et nous partons maintenant à l'abbaye de Cluny. Ah oui, vous ne l'aviez pas vu venir celle-là. Et pourtant c'est bien là, du côté de Mâcon et de l'autoroute A6, que le reggae de Zentone résonnera lors du Grand Bastringue ce vendredi et samedi. On termine en Isère, juste à côté de l'autoroute A49, pour manger un morceau de fromage de vache.
8: Au départ, le Saint-Marcellin s'est fait avec du lait de chèvre. C'était pas du lait de vache.
7: C'est pas faux ça, monsieur Laurent Deutsch. Un fromage à déguster au festival du Saint-Marcellin et de la Noix de Grenoble. Un dimanche qui se terminera par le championnat du monde de cassage de noix. Et j'ai bien dit cassage, hein, pas écrabouillage, ce serait trop facile.
3: Et oui, et nous, sur Autoroute Info, on vous donne rendez-vous demain également, samedi. On vous emmènera en Haute-Savoie dès 10h. On sillonnera la commune de Saint-Gervais pour un grand bol d'air estival au pied du Mont-Blanc. Sport, culture, gastronomie, moments festifs, une balade au sommet pour bien démarrer l'été. C'est donc demain, dès 10h. Une émission que vous pourrez suivre également sur autoroute-info.fr. Quant à moi, je vous retrouve en compagnie de Curtis Thévenon de 17h15 pour un nouveau point complet sur vos conditions de circulation. Vous restez avec nous. On continue de vous accompagner sur Autoroute Info. On intervient à tout moment. Évidemment, si une information prioritaire nous parvient, pour le moment, on poursuit notre voyage ensemble en compagnie de Michael Jackson sur Autoroute Info.

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1: Un accident s'est produit sur la rocade sud grenobloise en direction de Grenoble. C'est après la sortie 8, Cessin et Chirol Ouest. Quatre voitures qui sont accidentées dans le tunnel qui se situe juste avant l'accès à la 480. Quatre voitures qui sont donc sur la voie de droite, mais il y a des débris un peu partout sur les voies. Personne encore sur place et un trafic qui est déjà assez soutenu et ralenti dans le secteur. Soyez particulièrement

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1: Et à 17h15, Curtis Thévenon, malheureusement, un accident s'est produit sur la rocade sud de Grenoble.
2: En direction de Grenoble d'ailleurs, direction Lyon Sisteron également. C'est un accident qui implique 4 voitures qui se situent juste après la sortie 8 Cessin et Chirol Ouest dans le tunnel avant de rejoindre la 480. Tous ces véhicules sont sur la voie de droite, mais il y a également des débris qui gênent un peu partout sur les voies de circulation. Et comme il y a déjà un trafic fortement chargé sur cette rocade sud, ça ne va pas arranger les affaires de nos auditeurs.
1: Oui, puisque la rocade sud en direction de Lyon est, se traverse pour le moment tout au ralenti.
2: Il faut bien un quart d'heure supplémentaire pour la traverser sur ces 11 km et le trafic commence à se charger également en direction de Chambéry.
1: Et au sud de Grenoble, beaucoup de monde également sur la Nationale 85.
2: Direction Vizy-les-Loisans, c'est 4 km de perturbation et plus d'une trentaine de minutes maintenant pour passer le secteur, c'est particulièrement compliqué.
1: On part du côté de Lyon puisque là aussi il y a du monde ce soir, notamment à l'est de l'agglomération lyonnaise.
2: Sans surprise, sur la 43 secteur de Saint-Priest, l'accès au contournement est de la ville, que ce soit direction Marseille ou bien direction Paris, il faudra compter dans tous les cas au moins un quart d'heure de plus sur le temps de trajet. Puis tout au bout de la 43 pour rejoindre le périphérique lyonnais, secteur de Bron, 1 à 2 km de trafic ralenti. Il faut savoir qu'ensuite sur le périphérique, c'est particulièrement chargé.
1: Oui, en direction de Paris, entre Bron et Villeurbanne, sur la Rocade Est, en direction de Paris, c'est également perturbé après la bifurcation avec la 43. Du côté de la Haute-Savoie, on va retrouver un bouchon assez habituel près d'Annemasse.
2: Sur la 40, en direction de Chamonix, la sortie 14 qui est toujours saturée, mais il y a une autre zone de perturbation, c'est en direction de Paris-Mâcon. Après la sortie 13, Saint-Julien-en-Genevois, c'est plus d'un quart d'heure, voire 20 minutes maintenant qu'il faut pour parcourir 4 km et traverser le tunnel du VUH dans lequel il y a des travaux.
1: Situé après Genève.
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1: Et dans un instant, on fera un point sur les restrictions de circulation liées à la tenue du G7 dès lundi à Évian-les-Bains. On va se retrouver évidemment dans un instant sur Autoroute Info pour des nouvelles de vos conditions de circulation. Pour le moment, c'est Pierre Garnier qui nous accompagne sur les prochains kilomètres.

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8: Et ça se complique, Curtis Thévenon, du côté de Grenoble, sur la Roquette Sud.
9: Cet accident qui implique 4 voitures en direction de Lyon-Sisteron, après la sortie 8, Cessin et Chirol-Ouest. 4 voitures qui se trouvent au début du tunnel avant l'accès à la 480 et se trouvent sur voie de droite et gênent fortement le trafic. Personne n'est encore arrivé sur place a priori, il y a des débris sur les voies de circulation.
8: Et donc la Roquette Sud qui est complètement saturée en ce moment, dès la bifurcation avec la 41, comptez 11 km de bouchons et un temps de parcours qui est rallongé d'une demi-heure d'après les estimations GPS. Il faut s'attendre à des difficultés de circulation importantes dans les jours à venir sur les autoroutes de la région de Genève en raison du G7 qui se tient en début de semaine prochaine en Haute-Savoie. Les détails avec Franck Pellissier.
10: Avec le sommet du G7 organisé à Évian-les-Bains du 15 au 17 juin, les conditions de circulation vont être très dégradées, notamment aux abords de la frontière franco-suisse. D'abord, un point clé à retenir, jusqu'au 18 juin, seuls 7 passages de douane sur 38 resteront ouverts. Résultat, un trafic fortement concentré sur ces 7 points et des filtrages très important au poste aux frontières. Les points noirs attendus, ce sont surtout les douanes de Bardonnay sur la 40 et de Vallard sur la 411. Les bouchons y seront plus importants que d'habitude, notamment aux heures de pointe. D'une manière plus générale, toute la zone entre Genève et Annecy sera sous tension avec des déplacements officiels et une forte concentration des flux. Et ce n'est pas tout, l'impact pourrait aussi se faire sentir vers l'agglomération lyonnaise avec des perturbations possibles sur les autoroutes A42, A43 et A432 qui desservent l'aéroport de Saint-Exupéry. Compte tenu des perturbations attendues en Haute-Savoie du 15 au 18 juin, le mieux serait d'éviter le secteur pendant cette période, de différer tout déplacement non indispensable et de privilégier le télétravail quand cela est possible.
8: Et bien sûr, sur la route, il faudra rester à l'écoute d'Autoroute Info pour suivre l'évolution du trafic en temps réel. Allez, on va se retrouver à 17h30 sur Autoroute Info pour un nouveau point complet sur vos conditions de circulation. Les Rembrandts arrivent dans un instant, ce sera juste après Maëlle et Cyrus sur Autoroute Info.

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1: Et un accident qui nous est signalé sur l'A41 en Savoie, direction Chambéry. Un accident qui impliquerait deux voitures sur voie de droite au kilomètre 89. C'est après la sortie numéro 13, Aix-les-Bains.

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1: Eh oui, vous avez choisi la bonne radio pour vous accompagner sur la route, pour tout connaître des conditions de circulation. C'est ici que ça se passe. Nouveau point complet, 17h30 avec vous, Curtis Thévenon. On va tout de suite partir près de Chambéry où un accident s'est produit.
2: Sur la 41 entre Annecy et Chambéry, un accident impliquant deux voitures juste avant d'arriver sur Chambéry. C'est au kilomètre 89 et après la sortie 13, Aix-les-Bains-le-Lac, il y a une gêne au trafic puisque la voie de droite est actuellement neutralisée. On ne circule plus que sur la voie de gauche, attention, le trafic ralentit.
1: Oui, il faudrait déjà près de 10 minutes pour passer cette zone d'après les estimations GPS. Autre secteur où c'est très difficile, c'est à Grenoble sur la Rocade Sud.
2: Rocade Sud qui est complètement saturée sur ses 11 km. On compte plus d'une demi-heure supplémentaire pour passer ces difficultés à cause d'un accident qui s'est produit, lui, tout au bout de cette rocade avant l'accès à la 480 et après la sortie.

0: Chauffe déjà sur l'accès au contournement est de la ville. En direction de Paris, il y a près de 5 km de bouchons jusqu'à la sortie 7 de Mézieux. Il faut compter près de 20 minutes pour passer ces difficultés. Pour ceux qui sont en direction Marseille via la 46, les bretelles de jonction saturées entre 5 et 10 minutes supplémentaires sur le temps de trajet. Puis on n'oublie pas le périphérique lyonnais, lui aussi, qui est bien encombré ce soir.
1: Après Genève sur la 40, pour nos auditeurs qui roulent en direction de Paris et de Lyon, il y a un tunnel. Et avant ce tunnel, eh bien, le trafic est difficile.
0: Oui, on se situe après le secteur de Genève et la sortie 13 Saint-Julien en Genevois sur cette A40, un bouchon de quasiment 3 km et un temps de parcours estimé à plus d'une vingtaine de minutes supplémentaires pour passer le tunnel du VUH dans lequel il y a des travaux.
1: Oui, et c'est après la barrière de péage de Viry que cela concerne nos auditeurs. Voilà pour les principales difficultés du moment. Ailleurs en Rhône-Alpes, on ne recense pas d'autres perturbations. L'actualité en une minute, on retrouve les titres de France Info.
2: Les obsèques de Bernadette Chirac ont lieu en ce moment à Paris.
3: À la basilique Sainte-Clotilde dans le 7e arrondissement, toute proche de la chapelle où elle et Jacques Chirac s'étaient mariés, où s'étaient également tenues les obsèques de leur fille aînée, Laurence, en 2016. La veuve de Jacques Chirac est décédée vendredi dernier, elle avait 93 ans. Près de 3 ans après la mort du jeune Naël à Nanterre, la Cour de cassation elle annule la requalification des faits en violence pour le policier au tueur du tir mortel. Cette décision rouvre la voie à un possible procès du fonctionnaire pour meurtre. À l'étranger, au lendemain du énième revirement de Donald Trump sur la guerre au Moyen-Orient, l'Iran affirme que tout accord final avec Washington pour mettre fin au conflit devra maintenir son droit à enrichir l'uranium et son contrôle du détroit d'Hormuz. Un haut responsable américain affirme à l'inverse ce soir que l'Iran a accepté de démanteler son programme nucléaire. Le ministre iranien des Affaires étrangères assure il y a quelques minutes qu'un accord n'a jamais été aussi proche avec les États-Unis. Et puis le cyclisme, rescapé d'une échappée fleuve, le Belge Maxime Van Gils remporte la 6e étape du Tour cycliste Auvergne-Rhône-Alpes. L'ex-Dauphiné, c'était tout à l'heure à Crest-Voland. En Savoie, le prodige français Paul Sexas lui reprend du temps à la plupart des favoris en passant à l'attaque dans la montée finale.
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1: Et vous restez avec nous. Dans un instant, on va partir en Bourgogne, à Dijon, précisément pour découvrir les nouveautés de son opéra. Mais pour le moment, on retrouve celui qui est comme vous, sur les routes de France. Il est en tournée un petit peu partout en France. On le retrouvera notamment en fin d'année. Ce sera le 31 octobre du côté de la région lyonnaise. Il sera le 1er octobre du côté de Grenoble. Qu'est-ce que je peux vous dire? En novembre, il sera du côté d'Annecy. Voilà, Julien Libre sur Autoroute Info, c'est pas le bon que l'on écoute tout de suite. Dis-moi où. Je pense

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1: Situation très difficile, Curtis Thévenon, du côté de Grenoble, sur la Rocade Sud.
2: À cause d'un accident impliquant quatre voitures qui se situent tout au bout de cette rocade sud, direction Lyon, Sisteron après la sortie 8, Cessin et Chirol Ouest. Ces quatre voitures sont sur voie de droite et gênent fortement le trafic. En conséquence, un bouchon en amont pour traverser l'entièreté de la rocade, soit 11 km, c'est au moins 40 minutes de plus et les temps de parcours continuent d'augmenter malheureusement.
1: Oui, 40 de plus qu'en temps normal, ce qui veut dire que la rocade sud se traverse en un tout petit peu moins d'une heure. C'est très compliqué hein, sur cette nationale 87. On aura bien évidemment l'occasion d'en reparler sur Autoroute Info. L'Opéra de Dijon lance officiellement sa nouvelle saison avec de nombreuses nouveautés, tour d'horizon complet avec Ilyes Jamlaoui.
3: Et pour sa nouvelle saison, l'Opéra de Dijon continue de voir les choses en grand avec au programme plus d'une trentaine de spectacles différents pour tous les goûts et puis pour tous les âges, comme nous l'explique Antonella Zeda, directrice générale et artistique pour l'Opéra de Dijon.
4: C'est une saison collaborative, très riche, qui met la culture à disposition de tout le monde et tous les publics, ouverte justement à tous et à tous.
3: Et justement, Antonella Zeda, parmi l'ensemble des nouveautés, quels sont les rendez-vous à ne pas manquer?
4: Moi, j'aime beaucoup Ariana Naxos. C'est un projet un peu particulier, mais c'est vrai qu'Ariana Naxos, c'est assez drôle. Il y a du théâtre dans les théâtres, c'est à la fois léger, il y a un peu des comédies dell'arte qui se mélangent quand même à des situations un peu tragiques. Et vocalement, c'est une œuvre magnifique. Pour moi, l'incontournable, les concerts de l'Orchestre Philharmonique de Radio France avec Beatrice Rana et Daniel Harding, que je connais depuis au moins 20 ans, qui était un jeune prodige et aujourd'hui un grand chef d'orchestre qui dirige le plus grand orchestre au monde.
1: Et vous retrouvez tout le détail de cette nouvelle saison sur le site internet opéra-dijon.fr. 17h45, prochain rendez-vous avec l'information trafic, nouveau pont complet dans un instant. Ce sera après les Clash et les One Republic tout de suite sur Autoroute Info. Très bon début de week-end.

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1: 17h45, beaucoup de choses à vous dire. On va partir à Grenoble dans un instant, puisque sur la Roquette Sud, c'est toujours très compliqué en direction de Lyon. Mais avant cela, Curtis Thévenon, avec vous, on va partir près de Chambéry, où un accident s'est produit.
2: Sur la 41, l'axe Annecy vers Chambéry, un accident qui implique deux voitures sur voie de droite qui est neutralisée. Pompiers, forces de l'ordre sont sur place. C'est vraiment juste avant d'accéder à Chambéry et après la sortie numéro 13, Aix-les-Bains-le-Bas, le lac. Un bouchon s'est formé en amont. C'est maintenant une demi-heure supplémentaire pour passer près de 2 à 3 km de perturbation.
1: Le trafic très perturbé, je le disais également, sur la rocade sud grenobloise.
2: C'est le cas de le dire, puisqu'il faut une heure supplémentaire pour traverser les 11 km de la rocade sud direction Lyon. Sisteron, c'est un important bouchon qui est causé en grande partie par cet accident qui implique 4 voitures tout au bout de la rocade sud. Après la sortie numéro 8, Cessin et Chirol-Ouest, 4 voitures qui sont sur voie de droite et qui gênent fortement le trafic.
1: Ailleurs, à Grenoble, donc, le trafic est perturbé également.
2: Sur la route nationale 85, direction Vizy-les-Loisans, là aussi, il faut plus d'une vingtaine de minutes supplémentaires dans une perturbation de bien 3 km.
1: Des perturbations également du côté de l'agglomération lyonnaise.
2: Sur la 43, pour ceux qui vont rejoindre le contournement est de la ville, que ce soit direction Marseille ou bien direction Paris, c'est entre 10 et 15 minutes de difficultés et d'attente. Et puis, il faut aussi compter sur quelques ralentissements tout au bout de la 43 pour rejoindre le périphérique lyonnais, même si ça se passe plutôt bien.
1: À Genève, ou plutôt après Genève, pour nos auditeurs qui circulent sur l'A40 en direction de Paris et de Lyon, c'est compliqué avant un tunnel.
2: Un bouchon qui est en place, lui, après la sortie 13 Saint-Julien-en-Genevois à la barrière de péage de Viry. 3 km de retenue avant le tunnel du VUH, temps de parcours estimé 15 minutes supplémentaires.
1: On parlait de la région lyonnaise tout à l'heure. On peut noter que la semaine prochaine, le périphérique sera fermé dans les deux sens de circulation entre la bifurcation avec la M6 et la porte de la Doie, diffuseur 6A. Ce sera le cas donc de 21h à 6h le lendemain, toutes les nuits de la semaine prochaine à partir de lundi soir jusqu'à vendredi matin.
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1: Et on va se retrouver dans 5 minutes sur Autoroute Info. On reparlera de vos conditions de circulation dans un instant. Ce sera juste après Tame Impala et Jenny pour vous accompagner.

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1: Un pare-choc signalé sur les voies de la 49 en direction de Valence au kilomètre 45. Et tout cela à hauteur de l'aire de Porte de la Drôme et après la sortie 9 de Saint-Marcellin.
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1: Un véhicule en panne sur la 410 en Haute-Savoie, direction Annecy, qui gênerait sur la voie de droite au kilomètre 154. C'est à hauteur de l'aire d'Évire et après la sortie 19, la Roche.

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8: Avec vous, Curtis Thévenon, le rappel de cet obstacle sur la 49, on est en direction de Valence.
9: Un pare-choc signalé sur les voies kilomètre 45 après la sortie numéro 9 de Saint-Marcelin.
8: Sur la 410, c'est une voiture qui est en panne et gênante.
9: Sur voie de droite, elle est en direction d'Annecy au kilomètre 154, c'est à hauteur de l'aire des Vires et après la sortie 19, La Roche-sur-Foron.
8: Et dans le prolongement de la 410 se trouve la 41 lorsque vous passez le secteur d'Aix-les-Bains. Même lorsque vous arrivez dans le secteur d'Aix-les-Bains, Curtis, c'est très compliqué actuellement.
9: Un bouchon qui débute juste après la sortie 13 d'Aix-les-Bains Sud et qui se poursuit sur 5 km jusqu'au secteur de Chambéry. Plus d'une demi-heure supplémentaire pour passer ces 5 km. À l'origine de cette perturbation, un accident impliquant deux voitures sur voie de droite. Pompiers, forces de l'ordre sont sur place. On se situe kilomètre 89.
8: Et l'autre point noir de ce vendredi soir, c'est la rocade sud de Grenoble où là aussi les temps de parcours s'affolent en direction de Lyon.
9: C'est plus d'une heure supplémentaire pour parcourir 11 km direction Lyon. Insisteront sur cette rocade sud. Là aussi, à l'origine, c'est un accident qui a causé une bonne partie de ces perturbations. Un accident impliquant 4 voitures sur voie de droite tout au bout de la rocade sud après la sortie 8 et Échirolles Ouest.
8: Et vous restez avec nous. Le prochain point complet sur vos conditions de circulation, ce sera à 18h. Les Beach Boys arrivent dans un instant. Ce sera juste après Green Day sur Autoroute Info. Très bon début de week-end.

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1: Bon début de week-end, on fait la route ensemble, il est 18h.
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1: Et en compagnie de Curtis Thévenon pour vous accompagner sur la route du week-end. Et c'est compliqué du côté de Grenoble ainsi que à l'approche de Chambéry sur la 41. On va commencer par cette A41 et cet accident survenu donc peu après Aix-les-Bains, Curtis.
2: Il y a un bouchon qui continue de prendre de l'ampleur. Maintenant, on parle de plus de 6 km de perturbation direction Chambéry. Un bouchon qui va débuter à hauteur de la sortie 13 Aix-les-Bains-le-Lac. Temps de parcours estimé, quasiment une heure supplémentaire pour passer le secteur de Chambéry. C'est là que c'est produit un accident, deux voitures sur voie de droite, beaucoup de monde sur place. D'ailleurs, on le voit actuellement, la circulation est totalement à l'arrêt puisque le dépanneur vient tout juste d'arriver. Une circulation à l'arrêt momentanée, hein, ça va reprendre dans quelques instants. Mais donc, ça gêne le trafic puisque la voie de droite est neutralisée, kilomètre 89.
1: Oui, il n'y a plus que la voie de gauche et effectivement, le bouchon, c'est du bouchon dur, hein, comme on dit dans le jargon, c'est-à-dire qu'on avance que très très peu. Autre grosse difficulté, c'est à Grenoble, la Rocade Sud complètement à l'arrêt, elle aussi en direction de Lyon.
2: Là, c'est le même constat, un bouchon qui remonte sur 11 km, temps de parcours estimé toujours à plus de 50 minutes supplémentaires pour passer ces 11 km à cause d'un accident qui, lui, s'est produit tout au bout de la Rocade Sud avant l'accès à la 480 et après la sortie 8 Échirolles-Ouest. Là, ce sont deux voitures accidentées sur voie de droite.
1: On va rester du côté de Grenoble pour évoquer les autres difficultés du moment.
2: Au sud de la ville, sur la Nationale 85, direction Vizil et Loisan, temps de parcours toujours important, à peu près 20 minutes de plus dans un bouchon de près de 3 km.
1: Toujours en Isère, un obstacle à rappeler sur l'A49.
2: En direction de Valence, kilomètre 45, toujours ce pare-choc signalé après la sortie numéro 9 de Saint-Marcellin.
1: En Haute-Savoie, c'est une voiture qui est gênante.
2: Sur l'A410 en direction d'Annecy, kilomètre 154, une voiture sur voie de droite après la sortie 19, La Roche-sur-Foron.
1: Haute-Savoie toujours après le secteur de Genève sur l'A40, direction Paris et Lyon, il y a des bouchons.
2: Après la sortie 13 de Saint-Julien-en-Genevois, 3 km de retenue avant le tunnel du Vuage, temps de parcours estimé plus d'un quart d'heure.
1: Et puis on termine par la région lyonnaise où le trafic est toujours perturbé à l'est de l'agglomération.
2: Sur la 43, pour rejoindre le contournement est direction Marseille ou encore direction Paris, les temps de parcours n'évoluent pas franchement entre 10 et 15 minutes de perturbation.
1: Et ensuite sur la rocade est en direction de Paris, attendez-vous à 5 km de fort ralentissement avant d'accéder à la LDLC Arena. Il y a un combat de MMA à 19h ce soir, trafic non qui est un peu plus chargé que d'habitude sur ce contournement est de Lyon. L'actualité en bref, on retrouve les titres de France Info.
3: Plusieurs centaines de personnes ont assisté cet après-midi aux obsèques de Liana à Florence dans le Gers.
4: La collégienne âgée de 11 ans avait été retrouvée morte jeudi dernier. C'est à Florence qu'elle était scolarisée. Lors de la cérémonie, le maire a salué la leçon de vie donnée par les parents de l'adolescente. EDF envisage d'abaisser la production d'électricité dans son parc nucléaire et plus particulièrement sur le site de Saint-Alban en Isère à compter de mardi prochain en raison des conséquences des fortes chaleurs attendues sur la température des eaux du Rhône. Le thermomètre devrait en effet à nouveau atteindre des sommets en France dans les prochains jours. Entreprise SpaceX d'Elon Musk lance ce vendredi un nouvel exemplaire de sa célèbre fusée Falcon 9, aujourd'hui la plus utilisée au monde, peu avant son entrée en bourse qui s'annonce être la plus importante jamais réalisée. Le milliardaire américain qui a réaffirmé tout à l'heure son intention d'emmener des humains sur Mars. Et puis une délégation de 150 personnes, deux avions affrétés pour l'occasion. Plus de 30 ans après cette dernière visite en France, l'élite du sumo, sport national et sacré au Japon, fait son retour en force à Paris le temps d'un week-end lors d'un tournoi exhibition à Bercy.
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1: 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L'information trafic sera de retour dans moins de 5 minutes sur Autoroute Info. Vous restez avec nous, bien entendu. Et puis, on répondra à cette question également dans un instant. Vrai ou faux, les zones de chantier sont systématiquement surveillées par des caméras. Et bien dans un instant, le vrai faux d'Autoroute Info pour connaître la réponse. Pour le moment, c'est avec Alex Warren que l'on poursuit notre route ensemble. Bon week-end.

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6: Curtis Evenon, on va s'intéresser à l'accès à Chambéry via la 41. C'est toujours très compliqué dans le secteur d'Aix-les-Bains.
7: Un bouchon de plus de 6 km qui continue de prendre de l'ampleur, qui va débuter avant la sortie 13, Aix-les-Bains Sud, et qui, a priori, se traverserait en un peu plus d'une heure supplémentaire. Il faut savoir qu'un accident est toujours d'actualité. Secteur de Chambéry, kilomètre 89, la voie de droite reste neutralisée. Pompiers, forces de l'ordre et le dépanneur sont sur place. On ne circule plus que sur la voie de gauche. C'est ce qui explique cette perturbation.
6: Et autre grosse difficulté, c'est à Grenoble, sur la Roquette Sud.
7: En direction de Lyon-Sisteron, un bouchon sur ses 11 km, un temps de parcours toujours à approximativement d'une heure supplémentaire pour traverser cette rocade. Là aussi, un accident s'est produit, deux voitures sur voie de droite, après la sortie numéro 8 et Échirolles-Ouest.
6: Paulin Caillard et Géraldine Millat répondent à vos questions concernant les travaux sur autoroute.
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9: Vrai ou faux, les zones de chantier sont systématiquement surveillées par des caméras.
10: C'est faux. Certes, certaines zones sensibles sont équipées de caméras, mais ce n'est pas systématique. Pour les grandes opérations, les bases-vies, là où sont regroupés les matériels et les centres de gestion administrative des chantiers, peuvent faire l'objet d'une attention spécifique avec de la vidéo, voire des équipes de surveillance afin d'éviter les vols ou le vandalisme.
9: Et dans le cadre des chantiers d'entretien courant, comme les travaux sur les espaces verts, est-ce que là on procède à une vidéosurveillance ?
10: Non, si une caméra permanente existe sur une zone balisée, rien n'empêche de garder un œil dessus. Mais sinon, c'est la vigilance du personnel autoroutier qui constate de visu toute anomalie dans un balisage.
9: Le vrai faux d'Autoroute Info, ce sont vos questions, nos réponses, à retrouver sur autoroute-info.fr.
6: Et on se retrouve dans moins de 5 minutes sur Autoroute Info, 18h15. Nouveau point complet sur vos conditions de circulation. Vous restez avec nous. On se retrouve juste après. Bonne AM sur Autoroute Info. Très bon début de week-end.

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1: Et une information prioritaire à vous communiquer. Curtis Thévenon, ça concerne nos auditeurs qui circulent sur l'A41.
2: Oui, plus précisément, ceux qui roulaient à l'origine sur l'A40 en direction de Genève et qui souhaitent emprunter l'A41 en direction d'Annecy. Dans cette bretelle de jonction, une voiture en panne sur bande d'arrêt d'urgence.
1: Plus loin sur l'A41, il y a un accident toujours d'actualité qui génère de fortes difficultés.
2: Un accident qui implique deux voitures au kilomètre 89 sur une voie de droite neutralisée. C'est dans le secteur de Chambéry, après la sortie 13, Aix-les-Bains, Le Lac. Un bouchon toujours d'actualité en amont. Il faudrait compter sur près de 7 km désormais. À peu près une heure de temps de parcours rallongé. Il est d'ailleurs conseillé de prendre la sortie 13, Aix-les-Bains, Le Lac, pour éviter cette difficulté.
1: Et pour nos auditeurs qui vont ensuite bifurquer sur l'A43 en direction de Lyon, un obstacle vient de nous être signalé sur les voies.
2: C'est au kilomètre 32 du carton signalé en direction de Lyon, sur cette A43, après la sortie numéro 8 de Bourgoin-Jallieu.
1: On prend la direction du sud de Grenoble, avec là aussi des objets signalés sur les voies de l'A51 cette fois-ci.
2: Direction Sisteron, obstacle signalé en direction de Sisteron, comme vous l'avez dit. C'est un râteau sur bande d'arrêt d'urgence au kilomètre 2. Il se situe après la sortie numéro 9 de Clay et la sortie 10 de Vars.
1: Allez, on va rester autour de Grenoble pour partir sur la rocade sud, direction Grenoble et Lyon. Ça reste difficile, même si, Curtis, il n'y a plus d'accident à signaler sur cet axe.
2: Il y a toujours ce bouchon de bien 10 km, temps de parcours de plus d'une trentaine de minutes supplémentaires pour ceux qui sont en direction Lyon-Sisteron. Mais comme vous l'avez dit, la bonne nouvelle, c'est qu'il n'y a plus d'accident. On espère maintenant que la circulation s'améliore.
1: D'autres difficultés toujours d'actualité, en revanche, autour de Grenoble.
2: Il y a ce bouchon, toujours au sud de la ville, sur la Nationale 85, en direction de Visil. Temps de parcours estimé plus d'une vingtaine de minutes sur près de 3 km de perturbation.
1: À Lyon, le trafic qui reste perturbé.
2: Sur la 43, l'accès au contournement est de la ville, que ce soit direction Paris ou Marseille, c'est entre 10 et 15 minutes de plus sur le trajet. Et puis direction Paris, le bouchon se poursuit sur près de 5 km.
1: Et après Genève, sur la 40 en direction de Paris et de Lyon, le trafic reste perturbé.
2: Après la sortie 13, Saint-Julien-Genevois pour rejoindre le tunnel du VUH, 15 minutes de plus dans près de 3 km de bouchon.
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1: Et Curtis, si je vous dis France-Belgique, vous me répondez?
2: Je n'en sais rien.
1: Vous me répondez, vous auriez dû me répondre. Demi-finale de Coupe du Monde, en pleine période de Coupe du Monde, voyons Curtis. Et je vous aurais répondu, mais non, puisque c'est plutôt Angèle et Justice, puisque les deux ont collaboré ensemble. En tout cas, le duo de DJ français Justice collabore avec la Belge Angèle, et ça signe et ça marque le grand retour de l'artiste belge, et ça fait du bien. On l'écoute tout de suite, Angèle, What You Want, sur Autoroute 1.

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7: Il y a près d'une heure maintenant, Curtis Thévenon, un accident s'est produit dans le secteur de Chambéry, accident toujours d'actualité.
8: Il y a un bouchon qui remonte sur plus de 8 km avant cette zone d'accident, au kilomètre 89, voie de droite qui reste neutralisée pour le moment. Les pompiers sont toujours sur place et donc en amont 8 km de bouchons qui vont débuter même avant la sortie numéro 13, Aix-les-Bains-le-Lac. Temps de parcours estimé, toujours près d'une heure supplémentaire. Il est conseillé d'éviter la zone en prenant la sortie numéro 13.
7: Et on parle bien de l'A41, hein, en direction de Chambéry et de Lyon, secteur à éviter autant que possible, hein, pour vous qui roulez dans cette zone. D'ailleurs, il est conseillé de quitter la 41 en direction de Chambéry par la sortie numéro 13 d'Aix-les-Bains-le-Lac. Et de la même manière, il est déconseillé de s'engager sur cette A41 en direction de Chambéry depuis ce diffuseur numéro 13. Atelier, visite et découverte pendant 3 jours, du 12 au 14 juin. Donc ce sera jusqu'à ce dimanche. L'archéologie sera mise en valeur partout dans le pays. Focus sur cet événement avec Ilyes Jamlaoui.
9: En lien avec l'INRAP, l'Institut National de Recherche Archéologique Préventive, durant tout un week-end, c'est l'archéologie et le patrimoine qui seront à l'honneur, comme nous l'explique Dominique Garcia, président de l'INRAP.
10: Les Journées européennes de l'archéologie, c'est la rencontre des citoyens avec leur archéologie partout sur le territoire. C'est partout les archéologues qui sont présents pour présenter le résultat de leur découverte. C'est une manière de partager la connaissance. Et donc pendant 3 jours, chacun peut aller au plus près de chez lui visiter un centre de recherche archéologique.
9: Connaître mieux le métier d'archéologue, c'est également mettre en valeur le territoire. Dominique Garcia.
10: Bien entendu, parce que ce patrimoine, c'est ce qui constitue l'histoire de la France, de la préhistoire jusqu'à nos jours. C'est une manière simple de prendre contact avec son patrimoine, essayer de savoir. Les plus belles découvertes ne sont pas au Louvre dans un musée, elles sont proches de nous et on peut les voir aujourd'hui pendant ces 3 journées.
9: Les Journées européennes de l'archéologie, c'est partout en France du vendredi 12 au dimanche 14 juin.
7: Et on va se retrouver à 18h30 pour un nouveau point complet sur vos conditions de circulation. Restez avec nous, Maneskin arrive dans un instant, ce sera juste après Earth, Wine and Fire sur Autoroute Info pour bien

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1: Et un véhicule arrêté sur la 43 Maurienne en Savoie, direction Turin et le tunnel du Fréjus. C'est au kilomètre 180 après la sortie 29 de Saint-Michel.

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1: Effectivement, on continue la route ensemble en ce début de week-end, 18h30. Curtis Thévenon, on va partir du côté de l'A41, près de Chambéry. Un accident s'était produit tout à l'heure, accident qui n'est plus d'actualité, mais trafic qui reste perturbé sur l'A41 en direction de Chambéry.
2: Effectivement, c'est toujours un bouchon de près de 8 km qui va débuter après la sortie numéro 14 pour Aix-les-Bains, Montrevard et Grésy-sur-Aix. A priori, les temps de parcours sont toujours de près d'une heure supplémentaire pour rejoindre le secteur de Chambéry. L'accident à l'origine s'était produit kilomètre 89 et il est désormais terminé.
1: En prolongeant notre route en direction de Lyon, poursuivant plutôt notre route en direction de Lyon, se trouve l'A43 et on apprend à l'instant qu'un véhicule est en panne, peut-être gênant sur cette A43 direction Lyon.
2: Un poids lourd qui est en panne, effectivement gênant, c'est dans le tunnel de Dulin.

0: Lille sur la Nationale 85 direction Vizille et Loisans. Là, ça ne s'améliore pas franchement. On parle toujours de 20 minutes de plus dans 3 km de bouchon.
1: Trafic perturbé après Genève sur la 40 en direction de Paris et de Lyon.
0: Après la sortie 13 de Saint-Julien en Genevois, c'est toujours un quart d'heure pour parcourir près de 3 km, un quart d'heure de plus qu'en temps normal pour passer le tunnel du VUH notamment.
1: L'essentiel de l'actualité de ce vendredi 12 juin, on retrouve les titres de France Info.
2: À la une, les obsèques de Liana qui ont rassemblé plusieurs centaines de personnes.
3: Elles ont participé à une cérémonie publique à Florence dans le Gers cet après-midi. L'adolescente a ensuite été inhumée dans l'intimité. Nous ne disons pas au revoir à un symbole, une lutte, mais à une enfant de 11 ans et demi, a déclaré le maire de la commune. Une décision conforme à nos attentes et qui redonne espoir pour la jeunesse. Réaction de la mère de Naël après que la Cour de cassation a annulé la requalification des faits en violence pour le policier auteur du tir qui a causé la mort du jeune homme en 2023. La Cour ouvre donc la voie à un possible procès pour meurtre. L'Iran juge qu'un accord avec les États-Unis n'a jamais été aussi proche. Téhéran semble vouloir calmer le jeu après un message furieux de Donald Trump. Le président américain accuse les Iraniens de faire circuler un faux texte. Attention aux baïnes si vous prévoyez de vous baigner ce week-end sur le littoral aquitain. Les journées de demain et après-demain sont classées à risque maximal. Les courants pourraient facilement entraîner les nageurs vers le large, alerte la préfecture.
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1: Le G7 se tiendra à Évian-les-Bains en Haute-Savoie de lundi à mercredi prochain. De nombreux points de douane seront fermés à la frontière suisse. On s'attend à d'importantes difficultés de circulation sur la 41 entre Annecy et Genève, mais aussi sur la 40 et sur les axes à l'est de Lyon, comme la 43 et la 432, notamment aux alentours de l'aéroport. Il est donc fortement conseillé d'éviter le secteur de Genève ce week-end et la semaine prochaine, et si possible, de différer vos déplacements. Dans les prochaines minutes, rendez-vous avec les essentiel du week-end d'Autoroute Info. Si vous n'avez rien de prévu, vous restez à l'écoute d'Autoroute Info. On vous proposera quelques idées de sortie. On se retrouve dans 3 minutes pour un nouveau point sur vos conditions de circulation. Ce sera juste après Joe sur Autoroute Info.

0: Et l'actualité trafic de ce début de soirée, Curtis Stevenon, c'est ce bouchon toujours assez important près d'Aix-les-Bains sur la 41.
1: En direction de Chambéry et de Lyon, un bouchon qui va débuter après la sortie numéro 14, Aix-les-Bains-Montrevard, se poursuit sur près de 8 km. Temps de parcours estimé, ça ne bouge pas vraiment, hein. Toujours 50 minutes supplémentaires. Il est toujours conseillé de prendre la sortie numéro 13, Aix-les-Bains-le-Lac, pour éviter le secteur. Mais attention, le réseau secondaire peut facilement se surcharger.
0: Et oui, il y a un réseau secondaire qui peut accueillir un peu plus de monde qu'en temps normal et qui n'est pas forcément calibré pour supporter le trafic autoroutier. Dans le prolongement de la 41, lorsque l'on poursuit en direction de Lyon, Curtis, on se retrouve sur la 43. Et peu après Chambéry, il y a deux tunnels à traverser. À l'intérieur de l'un d'entre eux, il y a un poids lourd.
1: Après la sortie 12, lac d'Aiguebelette, c'est dans le tunnel de Dulin que le poids lourd est en panne. Il est sur bande d'arrêt d'urgence, mais la voie de droite est également neutralisée pour l'intervention du personnel autoroutier. On ne circule donc que sur la voie de gauche dans ce tunnel de Dulin.
0: Ce qui pourrait générer là aussi quelques ralentissements. On surveille tout cela de près. Quelques idées de sortie pour cette fin de semaine. L'essentiel du week-end est présenté par Xavier Ferrand.
2: T'es la seule où tout le monde savait déjà que ma femme couchait avec Garance Hervier.
3: Tes amis me disent que t'es parti avec une arme.
2: C'est-à-dire que j'aurais préféré le tuer à coups de pied. Mais avec mon arthrite...
4: Vous aviez peut-être vu Roland Giraud au cinéma dans Les Vieux Fourneaux en 2018. Mais avant de faire un carton au cinéma, c'est une BD de Wilfried Lupano qui sera l'invité d'honneur du festival BD Pyrénées dans l'agglomération de Pau, à proximité de la 65, samedi et dimanche. Et nous partons maintenant... à l'abbaye de Cluny. Ah oui, vous ne l'aviez pas vu venir celle-là. Et pourtant, c'est bien là, du côté de Mâcon et de l'autoroute A6, que le reggae de Zentone résonnera lors du Grand Bastringue ce vendredi et samedi. On termine en Isère, juste à côté de l'autoroute A49, pour manger un morceau de fromage de vache.
5: Au départ, le Saint-Marcellin s'est fait avec du lait de chèvre. C'était pas du lait de vache.
4: C'est pas faux ça, monsieur Laurent Deutsch. Un fromage à déguster au festival du Saint-Marcellin et de la Noix de Grenoble. Un dimanche qui se terminera par le championnat du monde de cassage de noix. Et j'ai bien dit cassage, hein, pas écrabouillage, ce serait trop facile.
0: Allez, on va se retrouver dans un instant sur Autoroute Info. Prochain point sur vos conditions de circulation, ce sera à 18h45. Vous restez avec nous. On se retrouve juste après Mylène Farmer sur Autoroute Info.

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1: Avec vous, Curtis Thévenon, on va repartir du côté d'Aix-les-Bains où ça reste difficile sur la 41 en direction de Chambéry et de Lyon.
2: Avec un bouchon qui reste toujours bien présent sur 8 km, il débute après la sortie 14 Aix-les-Bains-Montrevard. D'ailleurs, cette sortie 14 Aix-les-Bains-Montrevard est saturée en direction de Chambéry. Et puis, donc, on vous le disait, ce bouchon de 8 km qui, eh bien, il faut compter près de 40 minutes supplémentaires pour passer ce secteur et rejoindre Chambéry pour ceux qui vont continuer ensuite sur la 43 direction Lyon. On a également ce poids lourd qui est en panne sur bande d'arrêt d'urgence dans le tunnel de Dulin. C'est après la sortie 12, lac d'Aiguebelette. On ne circule que sur la voie de droite.
1: Voilà, donc là aussi le trafic est ralenti avant ce tunnel. Quand on poursuit notre route tout au bout de la 43, on va se retrouver dans l'agglomération lyonnaise où il y a encore quelques difficultés.
2: Ça s'est quand même nettement amélioré du côté de Lyon, mais comme vous le dites, il y a quelques ralentissements toujours d'actualité, surtout pour ceux qui rejoignent la 46 direction Marseille depuis la 43. Bretelle de jonction qui reste saturée, entre 5 et 10 minutes de perturbation. Pour ceux qui sont en direction de Paris via la Rocade Est, là on a une perturbation qui se poursuit sur près de 6 à 7 km maintenant, qui se poursuit même après la sortie 7 de Mézieux. Il faut compter une dizaine de minutes de plus.
1: Comment ça se passe à Grenoble ?
2: Ça s'est nettement amélioré là aussi sur la Rocade Sud. Maintenant, il y a encore quelques ralentissements, mais plus vraiment de bouchons. En revanche, au sud de la ville, sur la Nationale 85, direction Visy et Loisans, là, c'est toujours près d'une vingtaine de minutes. En fait, ça n'évolue pas sur ces 3 à 4 km de bouchons.
1: Après Genève, du monde et des perturbations à prévoir également sur la 40. On est en direction de Paris et de Lyon.
2: Un bouchon qui débute après la sortie 13 de Saint-Julien en Genevois et la barrière de péage de Viry pour traverser le tunnel du VUH. On parle toujours de 2 à 3 km de bouchons et d'une dizaine de minutes supplémentaires.
1: Et on va jeter un œil aux fermetures nocturnes qui vont vous concerner si vous comptez circuler en Rhône-Alpes la semaine prochaine, les nuits de la semaine prochaine. Notez qu'à Grenoble, la 480 sera fermée en direction de Lyon, entre la jonction avec la Rocade Sud et la sortie 14 de Saint-Égrève. Ce chantier qui entraînera également la fermeture de la Nationale 481 en direction de Lyon au niveau de la sortie 15 de Saint-Martin-le-Vinoux de 21h à 6h également. Notez également que la 43 en direction de Lyon sera fermée toutes les nuits de la semaine prochaine, donc entre lundi soir et vendredi matin de 21h à 6h entre le péage de Saint-Michel-de-Maurienne et la sortie 30 de Modane. Des déviations seront en place par la départementale 1006.
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1: On va se retrouver dans un instant pour des nouvelles de vos conditions de circulation. Pour le moment, on retrouve celui qui occupe actuellement le Stade de France. Vous avez peut-être vu quelques images. Il a notamment collaboré avec Jennifer Lopez, qui a fait une apparition appréciée hier du côté de Saint-Denis. Il sera encore au Stade de France ce soir et demain. C'est David Guetta sur Autoroute Info.

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8: La principale difficulté de ce début de week-end vous concerne si vous circulez actuellement dans le secteur d'Aix-les-Bains. Curtis Stévenon, ça reste compliqué sur la 41 en direction de Lyon.
9: Et de Chambéry avec ce bouchon qui reste assez important d'au moins 5 km et débute après la sortie 14 Aix-les-Bains-Montrevard, d'ailleurs sortie 14 qui est saturée. Un bouchon donc sur près de 5 km, temps de parcours estimé plus de 20 minutes supplémentaires pour notamment passer la sortie 13 Aix-les-Bains-le-Lac, même si ça s'améliore petit à petit.
8: Le prochain point complet sur vos conditions de circulation, c'est à 19h. Vous restez avec nous, M et WAM, dans la playlist d'Autoroute Info.

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1: Et il est 19h, bon début de week-end à notre écoute.
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1: Et il y a encore quelques perturbations ce vendredi soir sur les axes que vous empruntez. Sans attendre, on va tout de suite partir du côté de l'A41 entre Annecy et Chambéry, en commençant par un bouchon dans la sortie numéro 14, Aix-les-Bains-Montrevard. Un bouchon qui a parfois tendance à remonter sur voie de droite, comptez au moins 5 minutes pour quitter l'autoroute par cette sortie 14. Si vous continuez direction Chambéry-Lyon, toujours un bouchon de 2 km avant la sortie 13, Aix-les-Bains-le-Lac. Temps de parcours estimé 10 minutes supplémentaires et la sortie 13, Aix-les-Bains-le-Lac, qui est complètement saturée. Et puis si vous continuez encore direction Lyon, après la sortie 12, Lac d'Aiguebelette sur l'A43. Attention au trafic qui peut être un peu ralenti avant de rejoindre le tunnel de Dulin. Pour vous qui passez dans ce secteur, trafic ralenti sur un peu moins d'un kilomètre. On poursuit maintenant jusqu'à l'arrivée à Lyon, toujours sur cette A43. Ça s'est nettement amélioré, les bouchons du soir qui se sont bien résorbés, même s'il reste du monde. Sur A43 pour rejoindre l'A46, direction Marseille. Temps de parcours estimé 5 minutes supplémentaires dans les bretelles de jonction. Et puis peut-être un peu plus de monde qu'en temps normal sur la rocade est direction Paris, puisque eh bien c'est ce soir depuis 19h la LDLC Arena qui accueille un combat de MMA, un trafic qui est donc un peu plus conséquent qu'en temps normal. On part maintenant à Grenoble où ça s'est là aussi bien amélioré, notamment sur la rocade sud. Il y reste une perturbation sur la nationale 85 direction Vésile et Loisans. C'est 5 minutes de plus pour passer un peu plus d'un kilomètre de trafic ralenti. Et puis on termine avec la haute Savoie où là direction Paris-Mâcon, il y a toujours un trafic un peu perturbé après la sortie 13 Saint-Julien-en-Genevois et après Genève pour notamment traverser le tunnel du Vuage dans lequel il y a toujours des travaux. Attendez-vous à quelques ralentissements. En bref, ça s'est quand même bien amélioré en ce milieu de soirée sur les autoroutes alpines. On continue de vous accompagner sur votre trajet. Pour l'instant, c'est avec l'actualité générale et les titres de France Info.
2: Entre tristesse et colère, la cérémonie de revoir à Liana a eu lieu cet après-midi dans le cimetière de Fleurance.
3: En présence d'une centaine, deux centaines, plusieurs centaines de personnes qui ont assisté à la cérémonie, la collégienne âgée de 11 ans avait été retrouvée morte jeudi dernier dans le Gers, dans un silo agricole. Le maire de Fleurance, tout à l'heure, a souligné, selon lui, l'absolu dignité face à l'épreuve des parents de la fillette. L'Aude, l'Hérault et le Gard, trois départements du sud-est placés en vigilance orange pour un risque élevé de feux de forêt ce samedi. Dans l'Aude, la préfecture déconseille très fortement les promenades ainsi que les travaux professionnels et interdit formellement les travaux mécaniques pour les particuliers. À l'étranger, au lendemain du énième revirement de Donald Trump sur la guerre au Moyen-Orient, un haut responsable américain affirme ce soir que l'Iran a accepté de démanteler son programme nucléaire. Le ministre iranien des Affaires étrangères assure lui qu'un accord n'a jamais été aussi proche, même son de cloche du premier ministre du Pakistan qui affirme qu'un accord sur un texte de paix a été atteint. Fin de citation. Décollage réussi pour SpaceX aux États-Unis. L'entreprise d'Elon Musk a signé ce vendredi l'entrée en bourse la plus importante jamais réalisée. L'action SpaceX poursuit son ascension à Wall Street ce soir, gagnant plus de 20%. En ce moment, la fortune d'Elon Musk, elle franchit le seuil symbolique des 1000 milliards de dollars.
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1: Et l'infotrafic en direct, priorité à votre sécurité. On part tout de suite sur la 49 en Isère, direction Valence. Un matelas signalé peut-être sur les voies qui pourraient gêner. Kilomètre 1, c'est juste après la jonction depuis la 48, l'axe Lyon-Grenoble. On aura l'occasion d'en reparler dans le prochain point trafic d'ici quelques minutes après la musique Taylor Swift.

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3: Passez une bonne route à l'écoute d'Autoroute Info et un bon début de week-end. Ce soir, les conditions de circulation sont finalement plutôt bonnes. En tout cas, ça s'améliore petit à petit sur l'entièreté des axes que vous empruntez. On peut tout de même vous signaler toujours cette perturbation qui est en place sur A41 entre la sortie 14 Aix-les-Bains-Montrevard et la sortie 13 Aix-les-Bains-le-Lac, avec un trafic qui peut être encore soutenu et quelques ralentissements. À savoir que la sortie 14 et la sortie 13, elles aussi, sont toujours bien saturées. Mais en soi, il n'y a plus vraiment de gros bouchons sur les voies de circulation. Et ça, c'est tant mieux. On se retrouve à 19h15. Ce sera le prochain point trafic après ce titre iconique, Mano, la tribu de Dana.

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1: Et à 19h, passé de 15 minutes, vous êtes à l'écoute d'Autoroute Info, on vous accompagne ce soir. Et ce matelas signalé sur la 49 en Isère, direction Valence, il concerne tous ceux qui à l'origine étaient sur la 48, l'axe Lyon-Grenoble. Ils vont rejoindre cette A49 direction Valence, à peine un kilomètre plus loin. Ce matelas donc signalé un obstacle assez imposant qui pourrait être gênant sur votre trajet. À part ça, ce soir, ça s'est nettement amélioré du côté des grandes agglomérations, à Lyon, à Grenoble, ou bien encore du côté de la Haute-Savoie, secteur de Genève, on ne parle plus vraiment de grosses zones de bouchons. Et du côté de l'A41, où ce soir on a eu d'importantes perturbations à la suite d'un accident, c'est tout terminé désormais, même si la circulation peut encore être importante. Comme je le disais, pas de grosses zones de bouchons. On va seulement aller au sud de Grenoble, sur la Nationale 85, direction Visy les Loisans. On vous le rappelle, c'est un ralentissement d'à peu près un kilomètre qui vous attend, et à peu près 5 minutes de plus pour passer le secteur.
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1: Merci d'être à notre écoute pour votre trajet ce soir. On vous accompagne en musique avec Bruno Mars.

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3: On vous rappelle cet obstacle, un matelas signalé sur les voies de l'A49 en Isère, au kilomètre 1, direction Valence. C'est au tout début de cette A49 quand vous rejoignez cet axe depuis l'axe A48, l'axe Lyon-Grenoble. Un matelas qui se trouve peut-être sur les voies et qui risque de vous gêner. Le personnel autoroutier se rend sur place. Et on vous accompagne sur votre trajet ce soir. Prochain point trafic à 19h30 au plus tard. Avant ça, le retour de la playlist Autoroute Info avec Sam Smith ou encore Deezery. Pour l'instant, on va s'intéresser à l'autoroute mode d'emploi avec un focus, le passage d'une barrière de péage. En cas de problème, n'effectuez pas de marche arrière. Il suffit d'appuyer sur le bouton d'assistance pour obtenir de l'aide. Marianne Yotis.
4: À l'agence AREA de Chambéry, Olivier Lemoine, assistant et l'exploitant, se tient prêt à recevoir les appels de ceux qui sont en difficulté au péage.
5: Oui, oui, on est ça.
6: AREA, bonjour, on peut vous aider?
7: Oui, bonjour. Bloqué la montée des péages, passe.
6: Oui, je regarde un instant, monsieur. Voilà, là, je vous laisse réavancer un petit peu vers la barrière. On va regarder si l'antenne lit votre badge.
7: Voilà.
6: Très bien, je vous remercie, passez une bonne journée, au revoir. Le client pensait qu'il avait un problème de badge, mais là en fait c'est la voix qui n'avait pas reconnu le camion. À distance, j'ai mis que c'était un camion pour que le badge soit détecté.
4: 20 secondes, c'est le temps qu'il faut en moyenne pour que l'assistant puisse régler votre problème d'après Olivier Lemoine.
6: J'identifie le problème du client, lui il va me le dire, j'ai un ticket qui ne marche pas ou c'est ma carte, donc à distance on va faire en sorte de régler le problème. S'il a un ticket illisible, on a les moyens de voir le client d'où il est rentré sur l'autoroute, on lui demande, on lui affiche le tarif, si sa carte ne fonctionne pas, la carte bancaire par exemple, on a d'autres moyens donc pour essayer que sa carte marche. Si ça ne marche pas, on peut lui faire une constatation de non-paiement. On a plusieurs moyens à notre disposition pour que le client y parte avec le paiement.
4: Le réflexe, dès que vous êtes bloqué, c'est d'appuyer sur le bouton d'appel. Mais d'après Julie de Roncier, responsable d'activité péage à Chambéry, il y a d'autres moyens pour les opérateurs de savoir s'il y a un problème.
8: On a des déclenchements aussi d'assistance quand la personne est sur la boucle de présence de la voie et que le temps va durer, va être un petit peu trop long. Ça va déclencher une assistance ou quand il y a un dysfonctionnement, qu'un client, par exemple, télépéage, n'a pas de données d'entrée, ça va déclencher une assistance. Donc à ce moment-là, le téléassistant automatiquement va prendre contact avec le client pour essayer de résoudre le motif du déclenchement de l'appel.
4: Sur le réseau AREA, plus de 6000 demandes d'assistance au péage sont enregistrées chaque jour.
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3: Et un obstacle sur l'A43 à vous signaler, c'est en Savoie si vous circulez en direction de Turin et du tunnel du Fréjus. Un obstacle qui se situe kilomètre 8 et qui va vous concerner après avoir passé l'aire de Saint-Denis.

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1: Et à 19h30, vous êtes à l'écoute d'Autoroute Info pour vous accompagner en ce début de week-end. Des conditions de circulation et des conditions météo qui sont toujours aussi bonnes sur votre trajet. Les bouchons du soir sont tous terminés. On va en revanche partir dans le Rhône sur la 43 en quittant Lyon direction Chambéry et Turin avec cet obstacle. Un tapis qui serait signalé sur voie de droite au kilomètre 8. C'est après la jonction avec le contournement Est et après la sortie 4B de Bron Aviation qu'on nous signale cet obstacle. Évitez donc de rouler dessus et de créer un accident. Et puis il y a des travaux dans la rampe d'accès au tunnel du Fréjus, c'est tout au bout de la 43 Maurienne en Savoie, ça peut vous amener à patienter quelques temps puisqu'un basculement de circulation et un alternat sont en place régulés par des feux tricolores. Après l'infotrafic, place à l'actualité générale, on écoute les titres de France Info.
2: S'accélère au Moyen-Orient.
3: Le Pakistan déclare qu'un accord sur un texte de paix entre les États-Unis et l'Iran a été atteint. Islamabad dit travailler avec les deux parties pour finaliser les étapes suivantes. Cet après-midi, l'Iran a affirmé qu'un accord avec les États-Unis n'avait jamais été aussi proche. Nous ne disons pas au revoir à un symbole, une lutte, mais à une enfant de 11 ans et demi. Les mots du maire de Florence dans le Gers lors des obsèques de Liana cet après-midi. Une cérémonie ouverte à tous a réuni plusieurs centaines de personnes avant son inhumation dans la plus stricte intimité. La fortune d'Elon Musk passe le cap des 1000 milliards de dollars selon l'agence Bloomberg. Conséquence de l'introduction en bourse du groupe aérospatial SpaceX, le multimilliardaire contrôle un peu plus de 40% de son capital. Il était déjà l'homme le plus riche du monde. Le voyage du pape en Espagne se termine par une mésaventure. Un problème de moteur a été détecté sur son avion juste avant son départ des Canaries. Le souverain pontife a dû descendre de l'appareil. Il vient de quitter l'archipel à bord d'un jet mis à disposition par le roi d'Espagne.
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1: Et pour vous accompagner jusqu'au prochain point trafic, la musique, c'est avec Lewis Capaldi.

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1: Rappel de vos conditions de circulation cette fin de journée, ça se passe toujours aussi bien. En tout cas, pas de grosses perturbations, pas de véhicule en panne, obstacle ou accident sur votre trajet en ce tout début de week-end. On rappelle seulement cet obstacle, un tapis qui a été aperçu sur les voies de l'A43 dans le Rhône. Direction Chambéry et Turin, un obstacle sur voie de droite signalé au kilomètre 8 après la sortie 4B de Bron Aviation. Le prochain point complet, je le disais, à 19h45, ce sera après le retour de la playlist Autoroute Info. Phil Collins, que l'on retrouvera dans quelques instants, ce sera après Michael Moore.

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1: J'espère que vous passez un bon trajet à l'écoute d'Autoroute Info. Ce soir, en tout cas, ça se passe bien. Pas de grosses perturbations, véhicule en panne, obstacle ni accident. Attention, en revanche, une zone de travaux toujours d'actualité sur la 43 Maurienne avant de rejoindre le tunnel du Fréjus. Un alternat de circulation avec des feux tricolores qui peuvent vous amener donc à patienter momentanément avant de pouvoir rejoindre le tunnel du Fréjus après le secteur de Modane. Et puis, si vous êtes sur la route ou vous serez sur la route ce week-end, avec une caravane. Voici tout de suite quelques conseils de conduite avec Jérémy Sclavard.
2: Sur la route, le tractage d'une caravane n'est pas anodin. Soyez attentifs au vent. Par exemple, des rafales peuvent vous déstabiliser et provoquer des écarts sur la chaussée. Par ailleurs, votre distance de freinage est augmentée en raison du poids de l'ensemble. Pensez aussi à vérifier la pression des pneumatiques de la caravane. Le sous-gonflage est une cause de crevaison. Ayez donc le réflexe contrôle de la pression des pneumatiques avant chaque nouveau trajet et pensez aussi à vous équiper d'une roue de secours en bon état pour votre remorque ou votre caravane.
1: Et maintenant, on s'intéresse un peu aux fermetures nocturnes. Il n'y en aura pas ce week-end, puisqu'en général, il n'y en a pas. Il n'y a pas de travaux le week-end. En revanche, dès le début de la semaine prochaine, ça reprendra avec une fermeture de la 480 de 21h à 6h en direction de Lyon toutes les nuits la semaine prochaine entre le carrefour du Rondeau et la sortie 14 de Saint-Égrève. Il y aura également une fermeture sur la nationale 481 en direction de Lyon de la sortie 15 Saint-Martin-le-Vinou. La 43 en direction de l'Italie sera fermée toutes les nuits de la semaine prochaine du 15 au 19 juin inclus de 21h à 6h entre le péage de Saint-Michel-de-Maurienne et la sortie 30 de Modane. Et puis le début de semaine prochaine, il y aura le G7 qui se tiendra à Évian-les-Bains en Haute-Savoie de lundi à mercredi. De nombreux points de douane seront fermés à la frontière suisse et on s'attend à d'importantes difficultés de circulation sur l'A41 entre Annecy et Genève, mais aussi sur l'A40 et sur les axes à l'est de Lyon comme l'A43 ou l'A432. Il est fortement conseillé d'éviter le secteur de Genève ce week-end et la semaine prochaine.
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1: Dans les prochaines minutes, on fera quelques kilomètres en compagnie d'un homme inspirant et athlète hors du commun qui a su faire de son handicap une force. Philippe Croison, pour le moment, on parcourt les prochains kilomètres avec un tout jeune groupe, Tamper City.

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15: On surveille les autoroutes pour vous ce soir, début de week-end. Pas de nouvelles informations à signaler pour l'heure et c'est tant mieux. On espère que ça durera tout au long de votre trajet, même si la circulation peut être assez dense à Lyon ou encore à Grenoble. Veillez à garder de bonnes distances de sécurité avec les véhicules devant vous. Et jusqu'au prochain point trafic de 20h, il y aura Thérapie Taxi ou encore Marvin Gaye pour la musique. Pour l'instant, on va faire de la route avec Philippe Croison, quadri amputé après un accident. Il est notamment connu pour avoir traversé la Manche à la nage en 2010. Un exemple de résilience, de détermination et de dépassement de soi, des valeurs qu'il souhaite transmettre. Véronique Voiron l'a rencontré.
16: Philippe Croison, bonjour.
17: Bonjour.
16: Vous animez des conférences, alors pourquoi avoir fait ce choix? Quel est votre message en fait?
17: Offrir mon énergie. Vous savez, mon accident, j'ai pris 3 décharges de 20 000 volts. Pour me sauver la vie, il a fallu m'amputer les 4 membres. Et comme j'aime à le dire, je suis devenu distributeur d'énergie positive. Donc j'aime traverser la France, même à l'étranger. C'est un grand, grand moment de partage. J'ai jamais écrit ma conférence. Ça vient avec le cœur et les tripes et avec le public qui est là devant moi. Et donc pendant 1 heure, 1h15, on rigole, on pleure. Vous savez, aujourd'hui, tout le monde est victime de quelque chose. Je suis victime de mon voisin, je suis victime de ma société, je suis victime de. Mais non, mais arrête d'être victime et prends-toi en main. Quoi, c'est juste horrible d'entendre ça. Donc voilà, j'offre à mon énergie et j'adore ça.
16: Vous faites de nombreux déplacements. Déjà, comment vous les vivez? Comment vous vous déplacez?
17: Alors, je me déplace avec ma voiture, je suis 100% autonome. J'ai une voiture, j'ai plus de bras, plus de jambes, mais j'ai un joystick, enfin un mini-manche, si on parle bien français, où j'ai l'accélération, le freinage, la direction, comme ma voiture pour le Dakar, quand j'ai été pilote sur le Dakar en 2017. Et ben, je prends l'autoroute, j'ai mon petit badge autoroute, et en avant, je pars à l'aventure avec ma voiture. Je peux faire des kilomètres et des kilomètres.
16: Est-ce que vous avez un souvenir, justement, de trajet en voiture sur autoroute? Quel est-il?
17: J'ai un souvenir sur l'autoroute, c'est vrai que à l'époque, ma première voiture, je conduisais avec mes bras. J'avais des faux bras. Et une fois, j'ai mon bras qui s'est décroché. Et j'étais à la station-service sur l'autoroute. Et là, il y avait des gens qui étaient à côté dans la voiture. J'ai dit, excusez-moi, je dis, vous pouvez me remonter mon bras? Et là, ils ne comprenaient pas. Donc j'étais mort de rire. Et les gens disaient, ah non, non, mais nous, on ne peut pas toucher ça, c'est pas possible. Donc voilà. Puis après, bah, c'est les rencontres aujourd'hui. Quand je m'arrête sur les aires de repos, bah, c'est des séances photos, c'est des dédicaces, c'est des moments de partage.
16: Alors, quel type de conducteur vous êtes?
17: Oh là, j'ai encore tous mes points. Mais alors, il y a un gendarme l'autre jour qui m'a arrêté, il m'a dit, et en partant, il dit, il faudra lever le pied. Ben, j'ai dit, je peux pas. Il m'avait compris, il m'a dit, circuler.
16: Et vous aimez ça, conduire?
17: Ah ouais, j'adore. Vous savez, c'est un instrument de liberté, la voiture, hein, complètement. D'ailleurs, mon premier objectif, quand j'ai eu mon accident, j'avais dit à mon père, papa, je pourrais reconduire. Et 2 ans après mon accident, j'avais à nouveau mon permis et j'avais une voiture.
16: Un message pour les auditeurs d'Autoroute Info, qu'est-ce que vous pourriez leur dire ?
17: Soyez détendus, soyez cool. Très souvent, on oublie ce qu'on a. Vous êtes à la bord d'une voiture en ce moment. Vous allez rentrer chez vous, arrêtez-vous sur le paillasson et regardez tout ce que vous avez.
16: Philippe Croizon, merci d'avoir fait ces quelques kilomètres en notre compagnie.
17: Merci à vous, à bientôt.

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1: Il est 20h, bienvenue si vous nous rejoignez.
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1: On vous accompagne sur les autoroutes alpines avec une nouvelle information. Priorité à votre sécurité, on part tout de suite en Haute-Savoie, direction Paris-Mâcon. Deux poids lourds sont à l'arrêt. L'un d'entre eux a perdu sa roue sur cette A40, km 87. C'est après la barrière de péage de Viry, la sortie 13 Saint-Julien en Genevois. Également après avoir passé le tunnel du VUH. De votre côté, décalez-vous bien sur la voie de gauche quand vous êtes dans le secteur. Respectez ce qu'on appelle un corridor de sécurité. On vous rappelle également ces travaux qui sont toujours en place tout au bout de la 43 Maurienne pour rejoindre le tunnel du Fréjus. Des bouchons qui peuvent se créer momentanément puisqu'un basculement et un alternat sont en place. Et sinon, ça reste toujours très calme sur les axes que vous empruntez ce soir. Rien de neuf à vous signaler. On continue de surveiller les autoroutes pour vous et pour vous accompagner d'ailleurs dans la suite de votre trajet. L'actualité générale, les titres de France Info.
2: Cette offre de service de la Suisse.
3: Elle se propose pour accueillir l'éventuelle signature d'un accord de paix entre les États-Unis et l'Iran. D'après le Pakistan, qui joue les médiateurs entre les deux pays, un consensus sur un texte pour mettre fin aux hostilités a été atteint. Florence a dit adieu à Liana cet après-midi. Pas un au revoir à un symbole, une lutte, mais à une enfant de 11 ans et demi, a dit le maire de la commune lors d'une cérémonie publique. L'adolescente a ensuite été inhumée dans la plus stricte intimité. Une décision conforme à nos attentes qui redonne espoir pour la jeunesse. Réaction de la mère de Naël après que la Cour de cassation a annulé la requalification des faits en violence pour le policier qui a tiré sur le jeune homme à Nanterre en 2023. La Cour ouvre donc la voie à un possible procès pour meurtre. L'homme le plus riche du monde, encore plus riche, la fortune d'Elon Musk franchit pour la première fois la barre des 1000 milliards de dollars selon l'agence Bloomberg. Conséquence de l'introduction en bourse du groupe aérospatial SpaceX, Elon Musk contrôle un peu plus de 40% de son capital.
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1: Et la musique pour vous accompagner jusqu'au prochain point trafic, c'est avec Naïka.
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3: Deux poids lourds toujours arrêtés sur l'A40 en Haute-Savoie, direction Paris-Mâcon. L'un a perdu sa roue, le deuxième a percuté la roue. Ils sont donc tous les deux arrêtés sur bande d'arrêt d'urgence, kilomètre 87, direction Paris-Mâcon de cette A40. C'est après la sortie 13 Saint-Julien-en-Genevois et la barrière de péage de Viry. Quand vous passez le secteur, décalez-vous bien sur la voie de gauche, respectez un corridor de sécurité. Prochain point trafic à 20h15 après la playlist Autoroute Info. Et ce soir, on vous accompagne avec Louise Attaque, juste après Maroon 5 sur Autoroute Info.

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1: Une information principale à vous rappeler à 20h15, ce sont ces deux poids lourds à l'arrêt sur la 40 en Haute-Savoie, direction Paris-Mâcon, kilomètre 87. Ces deux poids lourds sont sur bande d'arrêt d'urgence après la sortie 13 Saint-Julien en Genevois, la barrière de péage de Viry ainsi que le tunnel du Vuache. Décalez-vous bien sur la voie de gauche quand vous approchez de ce secteur. Le premier poids lourd a perdu une de ses roues, le deuxième a percuté cette roue. Ces deux poids lourds sont donc accidentés sur le bord des voies. Il faut bien respecter ce corridor de sécurité du personnel autoroutier et un dépanneur poids lourd se rendent sur place.
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1: Passez un bon début de week-end à notre écoute. Dans quelques minutes, on s'intéressera à l'OMS. Plus d'1 million de personnes meurent sur les routes dans le monde chaque année, selon l'OMS. Un bilan sécurité très variable selon les pays. On en parlera donc dans quelques instants après la musique avec Marine.

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1: Une information à rappeler sur l'A40 en Haute-Savoie, direction Paris-Mâcon. C'est deux poids lourds qui sont à l'arrêt sur bande d'arrêt d'urgence, kilomètre 87, après le tunnel du Vuache, la barrière de péage de Viry et la sortie 13 de Saint-Julien-en-Genevois. Les deux poids lourds sont accidentés sur le bord des voies et il faut bien vous décaler sur la voie de gauche quand vous passez dans cette zone. Prochain point trafic dans les toutes prochaines minutes, ce sera après ce reportage. Il y aura également de la musique, Clara Luciani ou encore Toto, mais pour l'instant, on s'intéresse à un bilan de l'OMS. Plus d'un million de personnes meurent sur les routes du monde tous les ans. Quels sont les pays les plus dangereux ou, à contrario, les plus sûrs? On voit tout cela avec Paulin Caillard.
2: Le continent sur lequel on retrouve le plus d'accidents, c'est l'Afrique. Il abrite 4% du parc automobile mondial, mais 19% des morts sur la route, et parmi eux, un tiers sont des piétons. C'est 10% de plus que la moyenne mondiale, selon les chiffres de 2023 de l'OMS. Le problème, c'est que les infrastructures et les services d'urgence ne sont pas aussi sécurisants que ce qu'on connaît en France. De plus, l'Afrique est le premier récepteur de voitures d'occasion, dont une grande partie a plus de 15 ans. Le Zimbabwe et le Malawi, en Afrique de l'Est, sont respectivement à la deuxième et à la troisième place du triste classement des pays avec la plus grande mortalité sur route, avec 63 et 57 morts pour 100 000 habitants. Le Malawi a d'ailleurs fait l'objet d'un épisode des Routes de l'Impossible de Philippe Laffey.
3: Dans les villages qui bordent les pistes du Malawi, même les meilleurs 4x4 se laissent prendre au piège. Contre quelques centimes d'euros, ces hommes prennent de gros risques. Et ils ne sont pas au bout de leur peine.
2: Les Amériques du Nord et du Sud sont plutôt en milieu de tableau, à deux exceptions près. D'abord, la République dominicaine, qui est le pays le plus dangereux au monde, avec 67 morts par tranche de 100 000 habitants sur la route. C'est une cinquantaine de plus que la moyenne du continent. Mais on trouve également la Bolivie, qui abrite la tristement célèbre route des Yungas. Eberhard Rühle y a consacré un reportage.
4: Le bord de la route n'est pas stabilisé. Il n'y a pas de glissière de sécurité. Que faire si un autre véhicule veut croiser Omar? Faire marche arrière est trop dangereux. Il n'y a que peu de points de croisement.
5: C'est un endroit très dangereux. Beaucoup de gens sont morts ici. En cas de chute, on tombe 150 mètres plus bas.
2: Encore une fois, la principale cause, c'est l'infrastructure. Certaines routes très empruntées traversent des endroits boueux, humides ou montagneux qui sont très dangereux, difficiles à entretenir et inaccessibles pour les secours. Enfin, les pays où il y a la plus faible mortalité routière se trouvent en Europe et en Océanie, avec le Canada. La Suisse, la Norvège et Singapour se partagent même la médaille, avec entre 1 et 2 morts sur la route pour 100 000 habitants.

0: 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Début de week-end, Curtis Thévenon.
1: J'espère que vous passez un bon trajet à notre écoute. Il est 20h passé de 30 minutes. On continue de surveiller les autoroutes alpines pour vous, même si pour le moment, ça se passe globalement très bien. On va surtout rappeler deux événements en Haute-Savoie. Le premier sur la 40 direction Genève, entre Chamonix et Genève, au kilomètre 15. Un pare-choc sur voie de gauche, obstacle qui va être gênant après la sortie numéro 20 de Sallanches et un peu avant la barrière de péage de Cluses. Et puis ces deux poids lourds qui sont toujours arrêtés, accidenté sur cette même A40, direction Paris-Mâcon, cette fois-ci après Genève. On est au kilomètre 87, après la sortie 13 Saint-Julien-Genevois, la barrière de péage de Viry, et après également le tunnel du VUH. Ces deux poids lourds sont sur bande d'arrêt d'urgence, mais le mieux reste encore de vous décaler sur la voie de gauche et de laisser la voie de droite libre, respecter ce qu'on appelle un corridor de sécurité. Le premier poids lourd a perdu une de ses roues, le deuxième poids lourd a percuté cette roue. Et pour vous accompagner jusqu'au prochain point trafic, un titre à l'origine de Tame Impala qui a été revisité par la chanteuse coréenne Jennie.

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1: 20h35, merci d'être à notre écoute. On retourne sur la 40 en Haute-Savoie. On rappelle tout d'abord cet obstacle, un pare-choc sur voie de gauche, direction Genève, entre Chamonix et Genève, kilomètre 15. C'est après la sortie numéro 20 de Sallanches qu'il y a cet obstacle. Le personnel autoroutier se rend sur place pour le ramasser. Et puis ces deux poids lourds qui sont toujours arrêtés, c'est toujours en Haute-Savoie, sur la 40 direction Paris-Mâcon, kilomètre 87. Ils sont après le tunnel du VUH, la barrière de péage de Véry et la sortie 13 de Saint-Julien en Genevois. Quand vous les apercevez, décalez-vous bien sur la voie de gauche, respectez un corridor de sécurité. On se retrouve à 20h45 pour le prochain point trafic après Téléphone, la musique de Pony Pony Run Run, et pour l'instant on écoute les Bee Gees.

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1: Merci d'être à l'écoute d'Autoroute Info à 20h45. On va tout de suite partir en Haute-Savoie sur la 40 en direction de Genève, entre Chamonix et Genève. Un pare-choc toujours sur voie de gauche au kilomètre 15 après la sortie numéro 20 de Sallanches. Et puis plus loin, ce sont deux poids lourds toujours à l'arrêt, accidentés sur le bord des voies de la 40 direction Paris-Mâcon, kilomètre 87. C'est après la sortie 13 Saint-Julien-en-Genevois, l'aire de Valérie et le tunnel du VUH. Ces deux poids lourds sont donc en panne sur le bord des voies de circulation, bande d'arrêt d'urgence. Quand vous passez le secteur, décalez-vous bien sur la voie de gauche. Comment réagir si votre véhicule tombe en panne sur l'autoroute? Nadine Vigiel des autoroutes APRR nous livre quelques conseils.
2: Ce qui est important, c'est de s'arrêter en toute sécurité, de mettre ses warnings pour que le véhicule soit signalé comme étant en difficulté, et puis sortir rapidement du véhicule du côté de la barrière de sécurité avec tous les passagers, et puis mettre un gilet haute visibilité et appeler les secours. Pas d'appeler sa famille ou son assureur, c'est plutôt d'appeler SOS Autoroute ou la borne d'appel d'urgence pour que quelqu'un vous géolocalise et intervienne dans les meilleurs délais. Et puis de ne pas non plus poser le triangle rouge sur l'autoroute, il ne faut pas le mettre. Ici, déjà, vous vous mettez en danger, et en plus, il ne restera pas visible longtemps, puisque au premier poids lourd qui passe, il tombe, et donc du coup, sur l'autoroute, c'est interdit.
1: Une information complémentaire, le G7 se tiendra à Évian-les-Bains en Haute-Savoie à partir du début de la semaine prochaine, à partir de lundi jusqu'à mercredi. De nombreux points de douane seront fermés à la frontière suisse. On s'attend à d'importantes difficultés de circulation sur l'A41 entre Annecy et Genève, mais aussi sur l'A40 et sur les axes à l'est de Lyon comme l'A43 et l'A432. Il est fortement conseillé d'éviter le secteur de Genève ce week-end et la semaine prochaine, ainsi que de différer vos déplacement. Les fermetures nocturnes reprendront dès le début de la semaine prochaine, avec notamment la 43 fermée en direction de l'Italie toutes les nuits la semaine prochaine, de 21h à 6h, entre le péage de Saint-Michel-de-Maurienne et la sortie 30 de Modane. La déviation se fera par la départementale 1006. Une fermeture également de l'A480 toutes les nuits de la semaine prochaine en direction de Lyon, entre le carrefour du Rondeau, la jonction de la Rocade Sud, et la sortie 14 de Saint-Égrève. Ce chantier entraînera aussi la fermeture de la nationale 481 en direction de Lyon au niveau de la sortie 15 Saint-Martin-le-Vinoux pendant les mêmes horaires de 21h à 6h.
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1: Le prochain point complet, ce sera au plus tard d'ici 21h. Avant ça, pour vous accompagner ce soir, Beyoncé ou encore The Verve qu'on écoutera après Alex Warren. Bonne route, bonne soirée.

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1: Bonne soirée, bon week-end à tous, il est 21h.
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1: Et ça se passe plutôt bien ce début de week-end du côté des autoroutes alpines, du côté du réseau centre et sud-ouest de la France ou du réseau APRR. Le trafic est fluide et les conditions de circulation sont bonnes. Vous pouvez rouler l'esprit tranquille. Par contre, ça n'empêche pas de rencontrer sur votre trajet des véhicules en difficulté. C'est le cas par exemple sur la 39 en direction de Dijon. Un poids lourd transportant des matières dangereuses arrêté sur refuge au kilomètre 125, c'est-à-dire après la bifurcation avec la 40. Conséquence, la voie de droite a été neutralisée dans ce secteur. Pour vous qui êtes sur la 71 direction Bourget-Paris, une voiture arrêtée sur la bande d'arrêt d'urgence au kilomètre 358, c'est-à-dire après la sortie numéro 12.1 pour Combronde. Et sur la 40 en direction de Lyon et de Paris, deux poids lourds arrêtés sur la bande d'arrêt d'urgence au kilomètre 87, donc après le tunnel du Vêche situé après le péage de Viry. Une nouvelle information qui nous concerne du côté de la 49 en direction de Valence. Il y aurait un chien aperçu sur la voie de gauche au kilomètre 7, c'est-à-dire après la bretelle de bifurcation qui arrive de la 48. Donc je rappelle, sur la 49 en direction de Valence, un chien qui se balade sur la voie de gauche. Restez particulièrement vigilant dans ce secteur. Pour vous qui êtes sur la 5 en direction de Paris, les obstacles viennent d'être signalés au kilomètre 193, c'est-à-dire après la sortie 24 pour Chaumont. Vous accompagnons en musique sur les prochains kilomètres. On écoute une collaboration entre Angèle et le duo de français Justice sur Autoroute Info. Bonne route à vous.

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1: Sur la 5 en direction de Paris, un patrouilleur est en train de ramasser des obstacles au kilomètre 193, donc après la sortie 24 Chaumont et l'aire de Châteauvillain-Orge. Une personne qui ramasse des débris de pneus sur la voie de gauche, restée particulièrement vigilante dans ce secteur. Prudence également sur la 49 en direction de Valence, avec un chien qui se maladerait sur la voie de gauche au kilomètre 7, c'est-à-dire après la bifurcation avec la 48. Restez prudent dans les deux sens, que vous alliez direction Valence ou direction Grenoble, car ce chien pourrait à tout moment tenter de traverser les voies. J'y reviens dans les prochaines minutes, mais avant cela, on poursuit la route avec Calogero et Passy.

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1: On retourne sur la 49 direction Valence pour appeler un chien qui serait à proximité des voies ou sur les voies même au kilomètre 7, c'est-à-dire entre la bifurcation avec la 48 et la sortie 11 pour Tulin. Si vous êtes présent dans les deux sens, restez prudent. L'animal aurait été aperçu sur la voie de gauche au kilomètre 7, donc sur la 49 direction Valence. Pour vous qui êtes sur la 39 en direction de Dijon, un poids lourd transportant des matières dangereuses est arrêté dans un refuge au kilomètre 125, c'est-à-dire après la bifurcation avec la 40. Mais comme ce poids lourd transporte des matières dangereuses, la voie de droite a été neutralisée dans ce secteur. Vous roulez donc uniquement sur la voie de gauche. Sur la 40 en direction de Paris, deux poids lourds arrêtés sur la bande d'arrêt d'urgence au kilomètre 87, donc après le tunnel du VUH situé après le péage de Viry. Autre véhicule en difficulté, c'est sur la 71 direction Bourget-Paris, une voiture sur bande d'arrêt d'urgence au kilomètre 358, donc après la sortie 12 points pour Combronde.
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1: Dans les prochaines minutes, nous vous ferons découvrir un organisme français à la pointe des mobilités vertes. Nous nous rendrons en région lyonnaise dans les locaux de l'IFP Énergie Nouvelle. Ce sera après la musique. La musique, c'est avec Miles Smith tout de suite sur Autoroute Info. Bonne route à vous.

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1: Sur la 49 en direction de Valence, un chien a été aperçu au kilomètre 7, c'est-à-dire entre la bifurcation avec la 48 et la sortie numéro 11 pour Tulin. L'animal se trouverait sur la voie de gauche. Restez quand même prudent dans les deux sens que vous allez direction Valence ou direction Grenoble, car ce chien pourrait à tout moment tenter de retraverser les voies. Gros plan sur un organisme peu connu du grand public et pourtant à la pointe de l'innovation, notamment en matière d'électromobilité, l'IFP Énergie Nouvelle. Son siège se situe en région lyonnaise. Reportage de Franck Pellissier.
2: Successeur de l'Institut français du pétrole, créé à la sortie de la Première Guerre mondiale, l'IFPEN est devenu en 2010 un établissement public qui contribue à développer les technologies et matériaux du futur dans les domaines de l'énergie, du transport et de l'environnement. Et parmi ses missions, le développement de l'électromobilité. Richard Tillagon en charge de ces questions au sein de l'IFPEN.
3: On contribue à développer des machines électriques et des électroniques de puissance. Il y a des moteurs qui ont été conçus par les ingénieurs IFP. On est aussi impliqué dans les batteries, comprendre comment fonctionne une batterie, quelles sont ses problématiques de vieillissement, comment son état de santé évolue. Donc on a un panel de technologies, de solutions qui permettent de répondre à ces problématiques. Et d'une façon plus générale, on est aussi dans une offre de services d'aide à l'électromobilité, à un futur acheteur de dire, moi aujourd'hui je suis sur un véhicule thermique classique, je veux passer à un véhicule électrique, j'ai un trajet à faire classique, je ne sais pas, un Brest-Nice, est-ce qu'avec mon véhicule électrique je peux le faire dans de bonnes conditions? On a des plateformes qui permettent à des flottes de faire le choix d'électrification et comment, quel véhicule, quelle autonomie, quelle technologie il faut mettre en place. Donc on est aussi dans l'accompagnement pour que cette transition vers l'électrification se fasse.
2: L'IFPEN est aussi impliqué depuis longtemps dans le développement des biocarburants avancés, comme en témoigne cet extrait d'une vidéo évoquant un projet lancé en 2008.
4: Développer de nouvelles filières de biocarburants est un des enjeux de notre mobilité. Aujourd'hui, nous sommes capables de développer un procédé de production de bioéthanol qui fasse appel à de nouvelles technologies et qui mobilise de nouvelles matières premières.
2: Fort de presque un millier de chercheurs, l'IFPEN est l'un des leaders mondiaux en matière de dépose de brevets. Richard Tillagon.
3: En fonction des domaines, l'IFP reste soit sur le podium, notamment la capture du CO2 ou tout ce qui est biocarburant. Sur d'autres secteurs, globalement, on est souvent dans les top 10 ou les top 20. Là encore, ce sont des classements mondiaux. Donc souvent, il y a de la France bashing. C'est dommage parce que sur le domaine de la recherche, la France est un pays dans lequel on fait beaucoup d'innovation et qui se traduit par beaucoup de brevets.
2: L'IFPEN dépose en moyenne 150 à 160 nouveaux brevets chaque année. 80% d'entre eux sont dédiés aux technologies vertes.

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1: Bonne soirée, bonne route à vous qui nous écoutez sur Autoroute Info. Je rappelle toujours deux animaux aperçus sur les voies. Le premier sur la 39 dans le département du Jura. Un chevreuil qui se balade sur les voies, kilomètre 56. Donc entre la sortie 7, Poligny, et la sortie numéro 6 pour Dole-Centre. Restez prudents dans les deux sens, que vous alliez direction Dijon ou Bourg-en-Bresse. Car cet animal pourrait se trouver dans n'importe lequel des sens de circulation. Autre animal sur les voies, c'est sur la 49. En direction de Valence, un chien a été aperçu sur la voie de gauche. Donc après la bifurcation avec la 48, les équipes de sécurité sont sur place pour tenter de le récupérer. On part sur la 71 en direction de Bourges et de Paris. Une voiture arrêtée sur bande d'arrêt d'urgence au kilomètre 358. Donc après la sortie 12.1 pour Combronde. Et sur la 39, direction Dijon, un poids lourd transportant des matières dangereuses arrêté sur l'accotement et dans un refuge au kilomètre 125. Donc après la bifurcation avec la 40, mais comme ce poids lourd transporte des matières dangereuses, la voie de droite a été neutralisée dans ce secteur. Sur la 40 en direction de Paris, deux poids lourds en panne sur bande d'arrêt d'urgence au kilomètre 87, c'est-à-dire après le tunnel VUH situé après le péage de Viry. Et sur la 6 en direction de Paris, un fourgon arrêté sur la voie de droite et la bande d'arrêt d'urgence au kilomètre 103, c'est-à-dire après la sortie numéro 17 pour Courtenay. On s'intéresse tout de suite à l'actualité en France et dans le monde avec les titres de France Info.
2: Négociations laborieuses et d'espoir déçu. 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
3: L'Iran et le médiateur pakistanais affirment en tout cas tous les deux ce soir qu'un accord avec les États-Unis est proche pour mettre fin à 3 mois et demi de guerre au Moyen-Orient. Un haut responsable américain affiche également un ton optimiste, même si la version du texte donné par les médias iraniens ce vendredi diffère sensiblement de celle de Donald Trump. Les obsèques de Bernadette Chirac, elles ont eu lieu cet après-midi en la basilique Saint-Clotilde à Paris, dans le 7e arrondissement, toute proche de la chapelle où elle et Jacques Chirac s'étaient mariés, où s'étaient également tenus les obsèques de leur fille aînée, Laurence, en 2016. La veuve de l'ex-chef de l'État est décédée vendredi dernier, elle avait 93 ans. Et puis, rescapé d'une échappée fleuve, le Belge Maxime Van Gils remporte la 6e étape du Tour cycliste Auvergne-Rhône-Alpes, l'ex-Dauphiné. C'était tout à l'heure à Crest-Voland, en Savoie. Le prodige français Paul Sexas a lui repris du temps à la plupart des favoris en passant à l'attaque dans la montée finale.
0: Faux. 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
1: On poursuit la route tout de suite avec un duo entre Dizzy et Théodora sur Autoroute Info. Bonne route à vous.

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1: Un chien se balade toujours sur la 49 en direction de Valence, sur la voie de gauche au kilomètre 7. Donc après la bifurcation avec la 48, les équipes de sécurité sont sur place pour tenter de le récupérer. Autre animal qui se balade sur les voies, c'est sur la 39 dans le département du Jura. Un chevreuil se trouverait sur les voies au kilomètre 56, donc entre la sortie 7 Poligny et la sortie 6 pour Dole-Centre. J'y reviens dans les prochaines minutes, mais avant cela, on poursuit la route avec Vianney.
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1: Pas mal d'événements à vous rappeler. D'abord sur la 36 en direction de Bonne et de Paris, des sangles de poids lourds ont été signalés au kilomètre 169, donc après la sortie numéro 2 pour Dole. Et si vous êtes toujours sur la 36 en direction de Bonne et de Paris, au kilomètre 165, donc après la sortie de Point pour Arc-et-Senan, il y a un véhicule à arrêter sur la bande d'arrêt d'urgence au kilomètre 165 après l'aire de Romanges. Pour vous qui êtes sur la 40 dans le département de la Haute-Savoie, des biches ont été aperçues à proximité des voies entre la bifurcation à 20 entre la sortie 14 pour Annemasse et la sortie 13 pour Archamps, et sur la 40 en direction de Lyon et de Paris, de poids lourds toujours arrêtés sur la bande d'arrêt d'urgence au kilomètre 87, donc après le tunnel du VUH situé après le péage de Viry. Les opérations de dépannage sont en cours. Un poids lourd aussi en difficulté sur la 39 direction Dijon. Poids lourd qui transporte des matières dangereuses et qui est arrêté sur la, dans un refuge au kilomètre 125. Donc après la bifurcation avec la 40. Conséquence, la voie de droite a été neutralisée. Les gendarmes, les équipes de sécurité maintenant un dépanneur sont présents sur les lieux. On reste sur la 39, cette fois-ci dans le département du Jura. Un chevreuil a été aperçu sur les voies au kilomètre 56, donc entre la sortie 7 Pouligny et la sortie numéro 6 pour Dole. Et si vous êtes sur la 49 en direction de Valence, un chevreuil se trouverait sur l'accotement au kilomètre 7. Donc après l'arrivée par la 48, les équipes de sécurité sont sur place. Sur la 6 en direction de Paris, un véhicule arrêté sur la bande d'arrêt d'urgence au kilomètre 39. Donc après la sortie numéro 13 pour Pouligny-Laforêt, véhicule arrêté proche des bois. Et sur la 6, toujours en direction de Paris, il y a une voiture, un fourgon arrêté sur la bande d'arrêt d'urgence et la voie de droite au kilomètre 103, donc après la sortie 17 pour Courtenay. Enfin, sur la 71, en direction de Bourget de Paris, une voiture arrêtée sur bande d'arrêt d'urgence au kilomètre 358, donc après la sortie 12 points pour Combronde. Puisque je vous ai parlé de pas mal de véhicules en panne, c'est l'occasion de parler de ce qu'il faut faire si vous êtes en panne sur autoroute. Et la DGL des autoroutes à Pérère nous livre quelques conseils au micro d'Élise Valade.
2: Ce qui est important, c'est de s'arrêter en toute sécurité, de mettre ses warnings pour que le véhicule soit signalé comme étant en difficulté, et puis sortir rapidement du véhicule du côté de la barrière de sécurité avec tous les passagers, et puis mettre un gilet haute visibilité et appeler les secours. Pas d'appeler sa famille ou son assureur, c'est plutôt d'appeler SOS Autoroute ou la borne d'appel d'urgence pour que quelqu'un vous géolocalise et intervienne dans les meilleurs délais, et puis de ne pas non plus poser le triangle rouge sur l'autoroute. Il ne faut pas le mettre. Ici, déjà, vous vous mettez en danger. Et en plus, il ne restera pas visible longtemps puisque au premier poids lourd qui passe, il tombe. Et donc, du coup, sur l'autoroute, c'est interdit.
1: À noter que le délai pour un dépannage de poids lourd est d'une demi-heure et d'une heure pour les poids lourds. Une demi-heure pour les véhicules légers et une heure pour les poids lourds.
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1: Dans quelques minutes, nous parlerons des journées européennes de l'archéologie. Elles se déroulent du 12 au 14 juin, un peu partout en France. Nous irons visiter des expositions à Clermont-Ferrand, juste après la musique. La musique, c'est avec Manon Lisa sur Autoroute Info.

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1: Sur la 36 en direction de Bonne, les obstacles qui se trouvaient sur les voies au kilomètre 169, donc après la sortie 2 pour Dole, ont été ramassés. Il y a toujours un poids lourd qui se trouve arrêté, lui, sur la bande d'arrêt d'urgence dans ce même secteur. On part sur la 39 dans le département du Jura. Un chevreuil se trouverait toujours sur les voies au kilomètre 56, donc entre la sortie 7 Poligny et 6 pour Dole Centre. Et tout de suite, un sujet de la rédaction. Le vendredi 12 juin, à l'occasion des Journées européennes de l'archéologie, l'Institut national de recherche archéologique préventive de Clermont-Ferrand propose plusieurs expositions gratuites consacrées à nos ancêtres les Gaulois. Reportage de Géraldine Millat.
2: Ces journées européennes de l'archéologie permettent pour le grand public de découvrir pour la première fois de véritables trésors et autres curiosités. Ce sera le cas notamment à Clermont-Ferrand, comme nous le présente Christelle Fraisse, chargée de développement culturel et communication à l'INRAP Auvergne-Rhône-Alpes.
3: Pour notre ouverture, on a plein de choses un petit peu nouvelles, avec la présentation du mobilier archéologique du 6e siècle avant Jésus-Christ, d'une fouille qu'on a réalisée à Crozier-le-Neuf dans l'Allier, avec plusieurs épées, des vases, des fibules de cette période qui ont des décors assez exceptionnels et qui, pour l'instant, n'ont jamais été présentés au public.
2: Et puis, autre thématique dans la thématique, c'est une partie plus sur l'alimentation.
3: Oui, nous avons une collègue donc, qui est archéobotaniste qui, en fait, fera une petite présentation sur l'alimentation des Gaulois à partir des dernières trouvailles, recherches faites sur la grande plaine de la Limagne et en particulier les dernières fouilles qui ont été faites sur le plateau de Gergovie. C'est l'étude des graines trouvées en fouilles, graines carbonisées, mais aussi des restes d'alimentation sur des sites gaulois de la région.
2: Qu'est-ce qu'on va découvrir d'autre?
3: Alors, il y aura une autre présentation avec Sylvain Foucra, qui est donc notre collègue archéozoologue, qui va en fait nous parler d'une découverte qui est assez ancienne, il y a une vingtaine d'années, sur la commune de Le Sandre, une fosse avec 8 chevaux et 8 cavaliers avait été trouvée. Et c'est vrai que depuis, il a travaillé avec d'autres chercheurs sur les restes humains et les restes d'animaux, des chevaux. Cette fosse avait été annoncée contemporaine de la guerre des Gaules, mais ce n'est peut-être pas le cas. Mais là, je ne vais pas tout dire, il faut venir le voir.
2: Et pourquoi pas profiter aussi de ces journées européennes de l'archéologie pour aller au musée de Gergovie et voir l'exposition « L'étoffe d'un Gaulois », une immersion à la fois ludique et scientifiquement documentée au cœur de la mode gauloise.

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1: Un bon week-end à tous. Bonne soirée, il est 22h.
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1: Nouvelle information concernant le département de l'Isère. Sur la 48 en direction de Lyon, un piéton marcherait sur la bande d'arrêt d'urgence au kilomètre 91, c'est-à-dire dans le secteur de la sortie 14 pour Saint-Égrève. On reste dans le département de l'Isère. Sur la 49 direction Valence, un chevreuil se trouverait à proximité des voies sur l'accotement au kilomètre 7, c'est-à-dire après l'arrivée par la 48. Les équipes de sécurité sont sur place. Autre animal aperçu à proximité des voies, c'est sur la 40. Des biches se trouvent au kilomètre 60, donc dans le secteur de la sortie. 13 points pour Archon. Et sur la 40 en direction de Lyon et de Paris, deux poids lourds toujours arrêtés sur bande d'arrêt d'urgence au kilomètre 87, donc après le tunnel du VUH situé après la barrière de péage de Viry, de poids lourds qui sont accidentés donc sur la bande d'arrêt d'urgence. Et sur la 39 en direction de Dijon, un poids lourd transportant des matières dangereuses est arrêté sur l'accotement et dans un refuge au kilomètre 125, donc après l'arrivée par la 40. Les équipes de sécurité, les gendarmes et un dépanneur sont sur place, mais comme ce poids lourd transporte des matières dangereuses, la voie de droite a été neutralisée dans ce secteur. Toujours sur la 39, cette fois-ci dans le département du Jura, un chevreuil se baladerait sur les voies au kilomètre 56. On contrôle la sortie 7 Poligny et 6 pour Dole-Centre. Partout ailleurs, tout se passe bien, le trafic est fluide et les conditions de circulation sont bonnes. Que se passe-t-il en France et dans le monde? La réponse avec les titres de France Info.
2: Tristesse et colère, la cérémonie d'adieu à Liana a eu lieu cet après-midi dans le cimetière de Florence.
3: Des centaines de personnes ont assisté à cette cérémonie. La collégienne âgée de 11 ans avait été retrouvée morte jeudi dernier dans un silo agricole dans le Gers. Le maire de Florence a souligné l'absolue dignité selon lui face à l'épreuve des parents de la fillette. EDF envisage d'abaisser la production d'électricité dans son parc nucléaire et plus particulièrement sur le site de Saint-Alban en Isère à compter de mardi prochain, en raison des conséquences des fortes chaleurs attendues sur la température des eaux du Rhône. Le thermomètre devrait en effet à nouveau atteindre des sommets en France dans les prochains jours. Au lendemain d'un énième revirement de Donald Trump sur la guerre au Moyen-Orient, un haut responsable américain estime ce soir à 80 à 85% la probabilité qu'un accord soit signé avec l'Iran dans les prochains jours et qu'il inclura le Liban. Le chef de la diplomatie iranienne lui estime ce soir qu'Israël cherche à faire échouer un éventuel accord avec Washington. Eux avaient été champions olympiques en danse sur glace à Milan il y a 4 mois. Guillaume Cizeron et Laurence Fournier-Baudry annoncent qu'ils vont poursuivre leur association avec l'ambition de viser les JO 2030 dans les Alpes françaises.
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1: Avant de repartir sur la suite du programme, un véhicule signalé arrêté sur la 39 direction Bourg-en-Bresse. Une voiture sur bande d'arrêt d'urgence au kilomètre 75, c'est-à-dire après la sortie numéro 7 pour Poligny. On repart en musique tout de suite avec un duo Jack et Carla. On écoute un extrait de leur nouvel album commun Oxygène tout de suite sur Autoroute Info.

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1: Sur la 43 en direction de Chambéry, un obstacle signalé au kilomètre 31, c'est-à-dire juste avant la sortie 7 pour l'île d'Abo, il y aurait des débris de pneus sur les voies.

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1: Les obstacles sur la 43 en direction de Chambéry, des débris de pneus signalés sur les voies au kilomètre 30, c'est-à-dire après la sortie 6 pour Villefontaine. Toujours dans le département de l'Isère, sur la 48 en direction de Lyon, un piéton marche à proximité des voies au kilomètre 91, donc dans le secteur de la sortie 14 pour Saint-Égrève. J'y reviendrai dans les prochaines minutes. Et en attendant, on continue la route avec Muse sur Autoroute Info.

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1: Sur la 43 en direction de Chambéry, des morceaux de plastique signalés sur les voies, kilomètre 31, donc dans le secteur de la sortie 7 pour l'île d'Abbé.

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1: Sur la 41 direction Chambéry, une voiture arrêtée sur la voie la plus à droite au kilomètre 127, c'est-à-dire après la sortie numéro 16 pour Sénocentre.

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1: On retourne sur la 48 en direction de Lyon. Une personne marche sur la bande d'arrêt d'urgence au kilomètre 91, donc dans le secteur de la bretelle sortie numéro 14 pour Saint-Égrève. Sur la 49 en direction de Valence, un chevreuil aperçu sur l'accotement au kilomètre 7. Donc après l'arrivée par la 48, les équipes de sécurité sont sur place. On reste dans le département de l'Isère sur la 43 direction Chambéry. Il y a des débris de pneus et des morceaux de plastique aux alentours du kilomètre 31, donc dans le secteur de la sortie 7 pour l'île d'Abeau. Et en Haute-Savoie, sur la 40 nord, en direction de Chambéry, un véhicule arrêté sur la voie la plus à droite, au kilomètre 127, donc après la sortie 16 pour Annecy-Centre. On reste dans le département de la Haute-Savoie, sur la 40, au kilomètre 60. Donc entre la sortie 13 points pour Archamps et 14 pour Annemasse, il y a plusieurs biches signalées à proximité des voies. Restez prudents dans les deux sens. Et puis, toujours sur la 40, en direction de Lyon et de Paris, deux poids lourds accidentés sur la bande d'arrêt d'urgence, au kilomètre 87, donc après le tunnel du Vuage, situé après le péage de Viry. Les opérations de dépannage sont en cours. Sur la 71 en direction de Clermont-Ferrand, une voiture et un camping-car arrêtés tout feu éteint sur la bande d'arrêt d'urgence au kilomètre 340, donc après la bifurcation avec la 79 et la sortie 11 pour Montmarault. Si vous êtes sur la 19 direction Lassis et Orléans, une moto abandonnée sur la bande d'arrêt d'urgence au kilomètre 12, donc après la sortie numéro 1 pour Sens. Et sur la 31 direction Nancy, un piéton est en train de déplacer des cônes de chantier sur les voies au kilomètre 195. Donc après la sortie numéro après la bretelle de sortie numéro 10 pour Neufchâteau. Et si vous êtes sur la 39 en direction de Dijon, un poids lourd transportant des matières dangereuses est arrêté sur l'accotement kilomètre 125, donc après la bifurcation avec la 40. Les opérations de dépannage sont en cours et la voie de droite est toujours neutralisée dans ce secteur.
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1: On poursuit la route tout de suite avec Taylor Swift sur Autoroute Info. Bonne route à vous.

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1: Un piéton toujours à proximité des voies de la 31 en direction de Nancy. Piéton qui se trouve dans une zone de balisage au kilomètre 195, donc une dizaine de kilomètres après la sortie 10 Neufchâteau. Il sera en train de déplacer des cônes de chantier dans ce secteur sur la 48 en direction de Lyon. Un piéton là aussi qui marcherait sur la bande d'arrêt d'urgence au kilomètre 91, donc dans le secteur de la sortie 14 pour Saint-Égrève. Certains d'entre vous, les trajets en voiture peuvent être source de stress, en particulier lorsqu'il y a des bouchons. Des situations propices à la formulation de quelques jurons. D'où viennent-ils et à quoi servent-ils? Antoine Oppart est allé à la rencontre d'une spécialiste de la question.
2: Mais c'est pas vrai, il avance pas. Hein. Il bloque tout le monde, là. Bon, vas-y, double-le.
3: Je ne peux pas.
2: Double-le. Mais dépasse-le sur la gauche, là. Non, mais... Et repasse ton permis, pauvre type.
4: Les insultes, elles sont communes à tous les peuples, à toutes les époques, toutes les cultures, tout le temps, tout le temps.
5: Dominique Lagorgette est professeur en sciences du langage à l'Université Savoie-Mont-Blanc à Chambéry.
4: C'est un acte de langage très important parce que ça régule le conflit social avant d'en arriver au coup. Bon, parfois, c'est ça qui déclenche le coup, me direz-vous, vous avez raison.
5: Les jurons seraient apparus en même temps que le blasphème, donc dès l'émergence des religions. Et les proférer ferait du bien à celui qui les prononce.
4: Il y a eu une étude il n'y a pas très longtemps, une étude de neurologue qui montre qu'en fait, quand on est très énervé, par exemple, on va lâcher des jurons et ça va calmer. Et réellement, ça libère des antalgiques.
6: C'est pas vrai qu'il est lent, celui-là, merde !
2: Ça va, calme-toi, le loup !
6: Oh, tu roules ou t'as besoin d'une vite, là ?
2: Tu vois pas qu'il a calé ?
6: Ah mais il a calé, c'est chez lui, merde ! Quand on sait pas faire, on fait pas ! Alors, tu mets les gaz !
4: Le juron, en fait, il va être là pour exprimer une frustration. Donc, à partir de là, plus vous allez être énervé dans votre voiture, vous êtes, mettons, bloqué, je sais pas, il y a une queue monstrueuse au péage, vous êtes bloqué depuis très longtemps, vous en voulez à la terre entière, en particulier à vos contemporains qui sont devant vous et qui n'avancent pas. Classique. Bon, vous n'allez pas descendre, a priori, de la voiture pour aller taper à leur fenêtre et leur parler de leur mère. Vous allez plutôt vous défouler comme s'ils étaient là. Vous allez jouer la scène de l'agression, et là vous êtes d'autant plus tranquille que généralement ils ne vous entendent pas. Vous faites sortir toute la tension qui était en vous sur l'autre, qui n'entendra jamais, donc c'est tout bénef, et en même temps, ben, ça défoule, hein, ça fait sortir la pression. C'est vraiment une soupape de sécurité.
5: L'insulte et le conflit verbal permet peut-être d'éviter d'en arriver aux mains.
4: Ben, si ça va pas aux mains, en tout cas, ça sert à ça, oui.
5: Attention toutefois, nous ne faisons pas ici l'apologie de l'insulte. Proférer des jurons peut être dangereux. Vous ne savez pas forcément quel comportement peut adopter la personne en face de vous.

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1: Bonne soirée et bonne route à vous qui nous écoutez sur Autoroute Info. Pas mal d'événements rappelés. D'abord, la présence d'un piéton sur la 48 en direction de Lyon, dans le secteur de la sortie 14 pour Saint-Égrève. Une personne marche sur la bande d'arrêt d'urgence. Autre piéton signalé, c'est sur la 31 direction Nancy. Une personne qui est en train de déplacer des cônes de chantier dans une zone de balisage au kilomètre 195, donc environ 10 km après la sortie numéro 10 pour Neufchâteau. Pour vous qui êtes sur la 31 en direction de Nancy, mais un peu en amont, il y a un véhicule arrêté sur la bande d'arrêt d'urgence au kilomètre 63, c'est-à-dire après la sortie numéro 4 pour Vesoul et Ygré, voiture arrêtée tout feu éteint sur la bande d'arrêt d'urgence. Votre véhicule arrêté tout feu éteint, c'est sur la 71 en direction de Clermont-Ferrand. Une voiture, un camping-car arrêté tout feu éteint sur bande d'arrêt d'urgence au kilomètre 340, donc après la bifurcation avec la 79. Un poids lourd en difficulté à rappeler sur la 39 en direction de Bourg-en-Bresse, en direction de Dijon. Un poids lourd qui transporte des matières dangereuses sur accotement et conséquence, la voie de droite est neutralisée. Les opérations de dépannage sont en cours. Des opérations de dépannage en cours également sur la 40 en direction de Lyon et de Paris. Deux poids lourds accidentés en train d'être dépannés sur bande d'arrêt d'urgence au kilomètre 87, donc après le tunnel UH situé après la barrière de péage de Viry. Pour vous qui êtes sur la 40 également, j'en profite pour rappeler la présence de ces biches à proximité des voies au kilomètre 60, donc entre la sortie 14 Almas et 13 points pour Archamps. Toujours en Haute-Savoie, sur la 41 Nord, en direction de Chambéry, un véhicule arrêté sur la voie la plus à droite, au kilomètre 127, donc après la sortie 16 pour Annecy-Centre. Les équipes de sécurité sont sur place. En Isère, sur la 43 en direction de Chambéry, des débris de pneus signalés sur les bons kilomètres 31, c'est-à-dire dans le secteur de la sortie 7 pour l'île d'Abo. Et sur la 19 en direction de la 5, il y aurait une moto et un piéton arrêtés sur la bande d'arrêt d'urgence au kilomètre 13, c'est-à-dire après la sortie numéro 2 pour Sens et Saint-Valérien. On poursuit la route tout de suite avec les titres de France Info.
2: Qui s'exprime ce soir sur le contenu du projet d'accord avec les États-Unis.
3: Il prévoit la levée du blocus américain des ports iraniens, comme l'a dit un peu plus tôt un haut responsable américain sous couvert d'anonymat. Téhéran évoque aussi une nouvelle gestion du détroit d'Ormuz. Nous ne disons pas au revoir à un symbole, une lutte, mais à une enfant de 11 ans et demi. Les mots du maire de Florence dans le Gers lors des obsèques de Liana cet après-midi. Une cérémonie ouverte à tous a réuni plusieurs centaines de personnes avant son inhumation dans la plus stricte intimité. 15 ans de réclusion criminelle pour un homme de 39 ans reconnu coupable d'avoir violé et drogué sa compagne. La cour criminelle du Rhône est allée au-delà des réquisitions du ministère public. Cet ex-garde du corps échangé avec Dominique Pédicaud pour bénéficier de son expérience. Le voyage du pape en Espagne se termine par une mésaventure. Un problème de moteur a été détecté sur son avion juste avant son départ des Canaries. Le souverain pontife a dû descendre de l'appareil. Il a quitté l'archipel à bord d'un jet mis à disposition par le roi d'Espagne.
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1: Pour les prochains kilomètres, on écoute Bruno Mars sur Autoroute Info. Bonne route à vous.

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1: Piéton toujours signalé du côté de la 31 direction de Nancy. Une personne qui déplace des cônes de chantier dans une zone de balisage au kilomètre 195, c'est-à-dire après la sortie numéro 10 pour Neufchâteau, 10 km après cette bretelle de sortie. Un autre piéton signalé à proximité des voies, cette fois-ci plutôt sur la 19 en direction de la 5 de Paris et de Nancy, avec une personne qui marche au kilomètre 13, donc après la sortie 2 pour sens rive gauche dans l'autre sens en direction de la 6 et d'Orléans. Il y aurait une moto arrêtée sur la bande d'arrêt d'urgence après la sortie 1 pour sens.

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1: Un piéton toujours signalé à proximité de l'A31 en direction de Nancy. Une personne qui est en train de déplacer des cônes de chantier dans une zone de balisage au kilomètre 195, donc environ 10 km après la sortie numéro 10 pour Neufchâteau. Autre piéton qui se trouve à proximité des voies, c'est sur la 19 en direction de l'A5 de Paris et de Nancy. Il y a une personne sur la bande d'arrêt d'urgence au kilomètre 13, donc 5 km environ après la sortie 2 pour sens rive gauche. Et dans l'autre sens, en direction de l'A6 et d'Orléans, une moto a été abandonnée sur la bande d'arrêt d'urgence au kilomètre 12, donc après la sortie numéro 1 pour sens. Si vous êtes sur l'A39 en direction de Dijon, un poids lourd transportant des matières dangereuses est toujours arrêté sur l'accotement et dans un refuge au kilomètre 125, donc après la bifurcation avec l'A40. Les opérations de dépannage sont toujours en cours et conséquence, la voie de droite reste neutralisée. Deux poids lourds toujours en train d'être dépannés sur la bande d'arrêt d'urgence de l'A40 en direction de Lyon et de Paris. Deux poids lourds accidentés au kilomètre 87, donc après le tunnel UVH situé après le péage de Viry. Et toujours en Haute-Savoie, cette fois-ci sur la 41 Nord, direction Chambéry, une voiture arrêtée sur la voie la plus à droite, au kilomètre 127, donc après la sortie numéro 16 pour Annecy-Centre. Il faut s'attendre à des difficultés de circulation importantes dans la région de Genève en raison du G7 qui se tient à partir de ce lundi en Haute-Savoie. Les détails avec Franck Pellissier.
2: D'abord, un point clé à retenir. Jusqu'à jeudi, seuls 7 postes aux frontières franco-suisses sur 38 resteront ouverts. Résultat, un trafic fortement concentré sur ces 7 points et des filtrages très importants à la douane. Les points noirs attendus, ce sont surtout les douanes de Bardonnay sur la 41 et de Vallard sur la 411. Les bouchons y seront plus importants que d'habitude, notamment aux heures de pointe. D'une manière plus générale, toute la zone entre Annecy et Genève sera sous tension avec des déplacements officiels et une forte concentration des flux. Le mieux serait donc d'éviter le secteur jusqu'à jeudi, de différer tout déplacement non indispensable et de privilégier le télétravail quand cela est possible.
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1: Dans le prochain quart d'heure, nous parlerons alpinisme et conquête du Mont Blanc. Nous ferons découvrir une exposition consacrée notamment à la fameuse compagnie des guides de Saint-Gervais en Haute-Savoie. Ce sera après la musique. La musique, c'est avec Benson Boone sur Autoroute Info. Bonne route à vous.

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1: Nouvelle information concernant l'A6 en direction de Lyon. Un fourgon est en train de rouler tout feu éteint sur la voie de droite au kilomètre 100, c'est-à-dire après la bifurcation avec l'A77. Et attention, le coffre serait entrouvert. Il y aurait la possibilité donc que des choses tombent de ce fourgon. Restez particulièrement vigilants dans ce secteur. Direction Saint-Gervais-Mont-Blanc, en Haute-Savoie, une exposition exceptionnelle consacrée à l'histoire de la Compagnie des Guides et à l'ascension du plus haut sommet d'Europe est à découvrir. Reportage de Franck Pellissier.
2: C'est à la maison forte de Haute-Tour, ancienne bâtisse du XIIIe siècle, entièrement réhabilitée pour devenir un musée, qu'est présentée cette expo permanente. Déambulation avec Emma Legrand, directrice du service culture et patrimoine de Saint-Gervais.
3: On propose de découvrir l'histoire de la Compagnie des Guides de Saint-Gervais, les débuts de l'alpinisme, mais également toute l'évolution aussi du matériel à travers des films, de l'iconographie, des objets anciens. Et puis on a aussi des témoignages des guides qui parlent de leur métier aujourd'hui.
4: Cette compagnie, elle est plus que centenaire. Je crois.
3: Oui, tout à fait. Elle a été fondée en 1864 à Saint-Gervais pour organiser en fait le travail des guides qui existait déjà au préalable depuis les tentatives d'ascension du Mont-Blanc dès le XVIIIe siècle.
2: L'occasion de découvrir du matériel d'alpinisme ancien.
3: On peut voir une doudoune en duvet, des chaussures en cuir assez lourdes avec les crampons, les guêtres. Tout ce matériel était beaucoup plus lourd à l'époque. On voit l'évolution aussi de la taille des piolets depuis l'alpenstock qui est un des premiers bâtons utilisés pour gravir les sommets jusqu'à aujourd'hui les derniers piolets ultra légers qui aident aussi à la performance en montagne.
2: Plusieurs pôles interactifs permettent également de s'immerger dans l'histoire de l'alpinisme.
3: Il y a notamment des vidéos qui sont présentées qui permettent aussi aux visiteurs de se rendre compte des paysages traversés, de l'altitude, du dénivelé, plus pour pouvoir éprouver quelque chose en même temps que les alpinistes.
2: Au deuxième étage du bâtiment, le visiteur plonge dans quelques-unes des aventures qui ont fait l'histoire de la Compagnie des Guides de Saint-Gervais.
3: Notamment le crash du Malabar Princesse qui a mis en lumière cette compagnie et notamment les 5 guides qui sont montés tenter de trouver des survivants près de l'épave.
5: Dans le massif du Mont Blanc, après 3 jours de péril dans la montagne de novembre, les 5 guides qui ont pu atteindre l'épave du constellation Malabar Princess ont regagné Saint-Gervais. Après avoir constaté l'absence de toute vie autour de l'appareil, les 5 hommes ont rejoint la vallée, porteurs de 3 sacs de courrier.
2: Cette exposition est visible toute l'année à la maison forte de Haute-Tour. Renseignements sur le site de l'Office du tourisme de Saint-Gervais.

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1: Bonne soirée, bonne route à tous, il est 23h.
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1: Plusieurs véhicules en difficulté, c'est le cas par exemple sur la 6 en direction de Paris. Une voiture est arrêtée sur la bande d'arrêt d'urgence au kilomètre 339, c'est-à-dire après la sortie numéro 27 pour Tournu. Un piéton se trouve à proximité des voies. Un piéton également à proximité de la 19 en direction de la 5 pour qui mène à Paris et Nancy. Une personne qui est sur la bande d'arrêt d'urgence au kilomètre 13, donc après la sortie numéro 2 pour sens rive gauche. Dans l'autre sens, direction la 6 et Orléans, une moto a été abandonnée sur la bande d'arrêt d'urgence au kilomètre 12, donc après la sortie numéro 1 pour sens. On part sur la 31 en direction de Nancy. Un véhicule arrêté tout feu éteint sur la bande d'arrêt d'urgence au kilomètre 63, c'est-à-dire après la sortie numéro 4 pour Vesoul et Grès. Broquette sur la 6 en direction de Lyon. Un fourgon qui roule sur la voie de droite tout feu éteint avec le coffre entrouvert. Restez prudent dans ce secteur, donc je le rappelle, qui se trouve après la bifurcation avec la 77. Et si vous êtes en Haute-Savoie sur la 41 nord en direction de Chambéry, une voiture arrêtée sur la bande d'arrêt d'urgence au kilomètre 127, sur la voie la plus à droite et la bande d'arrêt d'urgence au kilomètre 127, donc après la sortie 16 pour Annecy-Centre, les équipes de sécurité et un dépanneur sont sur les lieux. Et en Haute-Savoie, sur la 40, dans les deux sens de circulation, restez prudents. Entre la sortie 14 d'Annemasse et 13 points pour Archon, des biches ont été signalées à proximité des voies. Côté trafic, tout se passe bien, le trafic est fluide et les conditions de circulation sont bonnes. Tout de suite, on écoute les titres de France Info.
2: Et cette accélération donc dans les négociations entre les États-Unis et l'Iran.
3: Téhéran indique qu'un protocole d'accord sera signé à distance une fois finalisé, peut-être dans les prochains jours. Le texte de travail prévoit la levée du blocus américain des ports iraniens, déclare aussi l'Iran, comme l'a dit plus tôt un haut responsable américain sous couvert d'anonymat. Après la levée du veto hongrois, l'Union européenne reprendra formellement lundi les pourparlers avec l'Ukraine en vue de son adhésion. Si le pays parvient à boucler avec succès les négociations, ce qui devrait prendre plusieurs années. Son adhésion devra recueillir l'accord unanime des 27. Elle devra ensuite être ratifiée par chaque État membre. 5 ans de prison, dont 3 fermes, requis contre l'ex-maire de Saint-Étienne. Gaël Perdriau, jugé en appel à Lyon pour chantage à la sextape, lui nie farouchement toute implication. Il a déjà passé 2 mois derrière les barreaux cet hiver en exécution provisoire de la peine prononcée en première instance. Et puis SpaceX réussit son entrée en bourse. Le titre a clôturé à plus de $160, presque 20% plus haut que le prix initialement défini par le groupe d'Elon Musk. La fortune de l'homme le plus riche du monde dépasse maintenant les 1000 milliards de dollars.
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1: On poursuit la route tout de suite avec Superbus et Kia sur Autoroute Info. Bonne route à vous.

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1: Sur la 40 Nord en direction de Chambéry, un véhicule en train d'être dépanné sur la voie la plus à droite au kilomètre 127, c'est-à-dire après la sortie numéro 16 pour Annecy-Centre. J'y reviendrai dans les prochaines minutes, mais avant cela, on poursuit la route avec Guillaume Grand sur Autoroute Info.
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1: Sur la 39 en direction de Bourg-en-Bresse, un véhicule arrêté à proximité des voies sur bande d'arrêt d'urgence au kilomètre 75, c'est-à-dire après la sortie numéro 8 après la sortie numéro 7 point pour Bletteron. Sur la 19 en direction de l'Assis et d'Orléans, une moto abandonnée sur bande d'arrêt d'urgence au kilomètre 12. Donc après la sortie 1%, c'est dans l'autre sens, direction la 5 en direction de Paris et de Nancy. Une personne marche sur la bande d'arrêt d'urgence dans ce même secteur. Sur l'Assis en direction de Lyon, un fourgon roule sur la voie de droite, tout feu éteint. Après la sortie et la bifurcation avec la 77, attention, le coffre de ce fourgon serait entrouvert et donc il pourrait y avoir des objets qui risquent de tomber sur les voies. Restez particulièrement vigilants dans ce secteur. Sur la 6 en direction de Paris, une voiture arrêtée sur bande d'arrêt d'urgence proche de la voie de droite au kilomètre 339. Donc après la sortie numéro 27 pour Tournus. En Haute-Savoie, sur la 41 Nord, en direction de Chambéry, une voiture est en train d'être dépannée sur la voie la plus à droite au kilomètre 127. Donc après la sortie numéro 16 pour Annecy-Centre.
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1: Et une nouvelle information signalée du côté de la 43 en direction de Chambéry. Un véhicule en panne dans la bretelle qui mène à l'aire de Vernet. La bretelle qui arrive de l'aire du Vernet, après la sortie numéro 8 pour Bourgoin-Jallieu. J'y reviens dans les prochaines minutes. Mais avant cela, on poursuit la route avec Ed Sheeran.

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1: Un accident signalé sur l'A6 en direction de Lyon. Au moins un véhicule impliqué au kilomètre 175, c'est-à-dire après la sortie numéro 20 pour Tonnerre. Sur l'A5 en direction de Paris, un poids lourd arrêté sur la bande d'arrêt d'urgence au kilomètre 54, c'est-à-dire après la bifurcation avec l'A19. Il arrive parfois que les stations de recharge pour les véhicules électriques soient prises d'assaut lors des départs en vacances. Dans quelques minutes, nous vous délivrons tout de suite quelques conseils pour éviter les désagréments des conseils de Franck Pellissier.
2: Avec de plus en plus de véhicules électriques en circulation, il arrive parfois, et notamment lors des journées de fort trafic, à l'occasion des grands départs en vacances, qu'il y ait de l'attente et donc une certaine crispation des conducteurs au niveau des bornes de recharge le long du réseau autoroutier. Pour éviter ces désagréments, écoutez les conseils de Bruno Bouvard, responsable du département installation commerciale chez APRR.
3: Soyez finalement un petit peu prévoyant, un petit peu plus peut-être que d'habitude. Anticipez en ayant recours aux sites internet, applications et autres planificateurs itinéraires comme Better Route Planet, PlugShare, ChargeMap ou Fully par exemple, qui peuvent finalement vous informer avant d'arriver sur l'aire du niveau d'occupation de la station de recharge. Du coup, gardez toujours un petit 20% d'autonomie si d'aventure la station sur laquelle vous aviez jeté votre dévolu était occupée pour aller sur la station suivante.
2: Autre information à savoir, toutes les aires de service des réseaux APRR, AREA et ALIAE sont équipées de stations de recharge à très haute puissance.
3: Elles ont en moyenne 8 points de charge. Des points de charge qui peuvent délivrer des puissances de 150 à 350 kW, soit même plus que ce que les véhicules aujourd'hui peuvent accepter. Elles sont toutes interopérables, elles acceptent donc tous les véhicules avec les connecteurs CCS, T2 et CHAdeMO et autorisent toutes les cartes de paiement des opérateurs de mobilité du marché et pour la plupart les cartes bleues également.
4: L'un des problèmes aussi qui peut conduire à une saturation de l'accès aux bornes de recharge, c'est la façon dont les conducteurs se rechargent.
3: Oui, en effet, il y a quelques bonnes pratiques que l'on doit idéalement respecter dans l'intérêt de tous. Il faut savoir que le temps pour charger de 20% à 80% une batterie est à peu près le même que pour passer de 80% à 100% avec les chimies actuelles des batteries sur les véhicules. Donc, pour permettre de se recharger tous en attendant un minimum de temps, eh bien, libérez la station dès lors que vous avez atteint un niveau de charge de 80%.
2: Enfin, sachez que le temps moyen pour une recharge à 80% des batteries de votre véhicule est dans environ 30 minutes, il est donc inutile de le laisser brancher plus longtemps.

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1: Sur la 410, direction Chamonix, des débris de pneus signalés au kilomètre 157, c'est-à-dire après le péage de Saint-Martin.

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1: Et je rappelle cet accident sur l'A6 en direction de Lyon. Un fourgon accidenté sur la voie de gauche au kilomètre 175, donc après la sortie 20 pour Tonnerre et l'aire de la Grosse Tour. Et un poids lourd a percuté ce fourgon et se trouve sur la voie de droite. Et il y a 3 autres poids lourds sur la bande d'arrêt d'urgence. Donc je rappelle, globalement, on a 4 poids lourds accidentés et un fourgon. Si vous êtes sur l'A5 en direction de Paris, un poids lourd arrêté sur la bande d'arrêt d'urgence au kilomètre 54. C'est-à-dire après la sortie numéro 19 pour Nogent-sur-Seine et après la bifurcation avec la 19. On se rend d'ailleurs sur la 19 en direction de l'A6 et d'Orléans. Une moto abandonnée sur bande d'arrêt d'urgence au kilomètre 12. Donc après la sortie 1% dans l'autre sens, direction la 5, direction Paris et Nancy. Une personne marcherait toujours sur bande d'arrêt d'urgence après la sortie numéro 2 pour Sens. Si vous êtes sur l'A6 en direction de Paris, un véhicule arrêté au kilomètre 339, c'est-à-dire après la sortie 27 pour Tournu. Et en Haute-Savoie, sur la 41 en direction Chambéry, une voiture toujours en train d'être dépannée sur la voie la plus à droite au kilomètre 127, donc après la sortie numéro 16 pour Annecy-Centre. Toujours en Haute-Savoie, cette fois-ci sur la 410 direction Chamonix, des débris de pneus signalés sur les voies au kilomètre 157, donc après le péage de Saint-Martin-Bellevue. En Isère, sur la 43 en direction de Chambéry, un véhicule arrêté dans la bretelle qui permet de quitter l'aire du Vernet située après la sortie 8 pour Bourgoin-Jallieu. On s'intéresse tout de suite à l'actualité en France et dans le monde avec les titres de France Info.
2: Optimiste donc pour un accord signé avec Washington dans les prochains jours. Et à distance.
3: L'Iran, mais aussi le médiateur pakistanais, un haut responsable américain, affiche ce soir leur optimisme, même si la version du texte donnée par les médias iraniens diffère significativement de celle avancée un peu plus tôt par Donald Trump. Les collectifs de la scène techno appellent à manifester demain à Toulouse contre plusieurs textes de loi qui prévoient un durcissement des sanctions contre les organisateurs et les participants de free party, texte qu'ils jugent liberticide. EDF envisage d'abaisser la production d'électricité cité dans son parc nucléaire et plus particulièrement sur le site de Saint-Alban en Isère à compter de mardi en raison des conséquences des fortes chaleurs attendues sur la température des eaux du Rhône. Le thermomètre devrait en effet à nouveau atteindre des sommets en France dans les prochains jours. Et puis le football et le Canada qui arrachent le match nul un partout contre la Bosnie-Herzégovine pour son premier match du Mondial 2026. C'était tout à l'heure à Toronto. Rescapé d'une échappée fleuve, le Belge Maxime Van Gils remporte lui la 6e étape du Tour cycliste Auvergne-Rhône-Alpes, l'ex-Dauphiné. C'était ce vendredi à Crévolant en Savoie. Le prodige français Paul Sexas a lui repris du temps à la plupart des favoris en passant à l'attaque dans la montée finale.
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1: Pour les prochains kilomètres, on écoute Neka sur Autoroute Info. Bonne route à vous.
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1: Sur la 6 en direction de Lyon, un accident est en cours au kilomètre 175, donc après la sortie 20 pour Tonnerre et l'aire de la Grosse Tour. Un fourgon accidenté sur la voie de gauche qui a été neutralisé par les équipes de sécurité. Il y aurait plusieurs poids lourds sur la bande d'arrêt d'urgence dans ce même secteur. J'y reviendrai dans les prochaines minutes, mais avant cela, on poursuit la route avec Jet sur Autoroute Info.

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1: Prudence sur la 6 en direction de Lyon. Un accident s'est produit au kilomètre 175, c'est-à-dire après la sortie 20 pour Tonnerre et l'aire de la Grosse Tour. Un fourgon accidenté sur la voie de gauche qui a été neutralisé et plusieurs poids lourds sur la bande d'arrêt d'urgence ou dans un refuge dans ce même secteur. Restez particulièrement vigilants lorsque vous passez dans cette zone. Dans le département de Lyon, toujours, mais sur la 5, cette fois-ci direction Paris, un poids lourd est arrêté sur la bande d'arrêt d'urgence au kilomètre 54, c'est-à-dire après la sortie, après la bifurcation avec la 19. Je reviens d'ailleurs sur cet accident sur la 6 en direction de Lyon. Il y aurait des débris dans le même secteur. Donc je rappelle, toujours après la sortie 20 pour Tonnerre et après l'aire de la Grosse Tour, il y aurait des débris dans le secteur de cet accident. Des obstacles également à rappeler sur la 410 en direction de Chamonix. Des débris de pneus signalés sur les voies kilomètre 157, donc après le péage de Saint-Martin-Bellevue. Et sur la 43 en direction de Chambéry, un véhicule en panne dans la bretelle qui permet de quitter l'aire qui se trouve après la bretelle de sortie numéro 8 pour Bourgoin-Jallieu. Les opérations de dépannage sont en cours dans ce secteur. Et sur la 40 en Haute-Savoie, des biches se trouveraient toujours à proximité des voies entre la sortie 14 d'Annemasse et 13 points pour Archamps. Pour ce week-end et le début de semaine prochaine, vous devez vous attendre à des perturbations du côté de la Haute-Savoie, notamment dans le bassin genevois, en raison du G7 qui se tient à partir de ce lundi. Les détails avec Franck Pélissier.
2: D'abord, un point clé à retenir. Jusqu'à jeudi, seuls 7 postes aux frontières franco-suisses sur 38 resteront ouverts. Résultat, un trafic fortement concentré sur ces 7 points et des filtrages très importants à la douane. Les points noirs attendus, ce sont surtout les douanes de Bardonnay sur la 41 et de Vallard sur la 411. Les bouchons y seront plus importants que d'habitude, notamment aux heures de pointe. D'une manière plus générale, toute la zone entre Annecy et Genève sera sous tension avec des déplacements officiels et une forte concentration des flux. Le mieux serait donc d'éviter le secteur jusqu'à jeudi, de différer tout déplacement non indispensable et de privilégier le télétravail quand cela est possible.
1: Et bien sûr, restez à l'écoute d'Autoroute Info pour suivre l'évolution du trafic en temps réel.
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1: Dans quelques minutes, nous ferons un bout de Rochemin en compagnie du chanteur Joseph Kamel. Mais avant cela, c'est après la musique. La musique, c'est avec une collaboration entre Angèle et le duo de DJ français Justice sur Autoroute Info. Bonne route à vous.

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1: Sur la 6 en direction de Lyon, un accident est toujours en cours au kilomètre 175, donc après la sortie 20 pour Tonnerre et l'aire de la Grosse Tour. Un fourgon sur voie de gauche, la voie de gauche qui a été neutralisée, et un poids lourd dans un refuge en ce même secteur. Attention, il y a beaucoup de débris sur la chaussée dans cette zone. Les équipes de sécurité ainsi que plusieurs véhicules de pompiers sont sur les lieux. Nous prenons maintenant la route avec Joseph Kamel. Avant de parler voyage, Xavier Ferrand lui a demandé de se présenter.
2: Et s'il me restait qu'un mot, je dirais qu'il n'y a pas plus beau qu'un dernier au revoir.
3: Joseph Kamel, c'est moi, un auteur, compositeur, interprète, franco-égyptien, musique allemande. C'est quelqu'un qui n'a pas envie de se mettre des étiquettes, et du coup le terme variété me va bien, il y a un peu de tout.
4: Est-ce que vous avez un lieu qui vous fait du bien quand vous n'avez pas le moral? Vous allez où?
3: Mon jardin ou la terrasse de chez mes parents. C'est les deux endroits dans lesquels je me sens bien, je me ressource un peu là-bas. Et puis après, il y a aussi un studio que j'ai construit dans le sous-sol de chez mes parents, avec un vieux piano, etc. Et il n'y a pas trop de fenêtres, donc je peux y aller en oubliant complètement le temps.
4: Allons plus loin, peut-être, que votre jardin. Est-ce qu'il y a un pays dans lequel vous êtes déjà allé et vous vous êtes dit, il faut absolument que j'y retourne?
3: Moi, je suis égyptien, donc forcément, j'ai grandi là-bas. C'est un pays qui m'est cher, et dès que j'ai l'occasion d'y retourner, ça me fait du bien.
4: Parlons de l'Égypte, tiens, justement. Pour ceux qui nous écoutent, qui se disent, tiens, on va aller en Égypte, est-ce que vous auriez quelques conseils à leur donner, mais j'allais dire, hors des sentiers battus?
3: Bah, justement, ce serait ça, surtout. Ne faites pas... Enfin, moi, quand on me dit j'ai été en Égypte, j'ai fait une croisière sur le Nil, je fais oui, je comprends, mais ce serait comme ne visiter la France qu'en prenant la Seine et en faisant Paris, on arrive à Rouen, on revient. C'est dommage, quoi. C'est un pays où il faut prendre son temps et ne pas négliger le Caire, parce que beaucoup de gens ils passent comme ça en se disant c'est mon point d'arrivée et après je vais voir les pyramides, nanana. L'Égypte, c'est évidemment toute l'égyptologie, etc., mais il y a aussi toute une histoire qui arrive après et qu'il faut découvrir, qui est sublime.
4: Merci beaucoup, Joseph Kamel, pour ce voyage. Merci à vous.
3: Merci, c'était un plaisir.

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1: Sur la 41 Nord en direction de Genève, un animal a été aperçu à proximité des voies. Au kilomètre 155, c'est-à-dire après le tunnel du Montsion, situé après le péage de Saint-Martin-Bellevue, ce serait un chevreuil écrasé qui se trouverait sur les voies.

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1: Bonne soirée, bonne route à tous, les minuit.
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1: Un nouvel accident s'est produit sur la 39 en direction de Bourg-en-Bresse. Il y aura au moins un véhicule impliqué au kilomètre 122, c'est-à-dire après la sortie numéro 10 pour Saint-Trivier. Autre accident toujours en cours, c'est sur la 6 en direction de Lyon. Un fourgon accidenté sur la voie de gauche au kilomètre 175, donc après la sortie 20 tonnerres et l'aire de la Grosse Tour. La voie de gauche a été neutralisée, mais prudence dans ce secteur, il y a beaucoup de débris sur la chaussée. Restez particulièrement vigilants et réduisez votre vitesse. Il y a aussi un poids lourd dans un refuge, plusieurs véhicules de pompiers et les équipes de sécurité. Pour vous qui êtes sur la 5 en direction de Paris, un poids lourd est toujours en panne sur la bande d'arrêt d'urgence au kilomètre 54, donc après la bifurcation avec la 19. Sur la 36 direction Mulhouse, une voiture arrêtée sur bande d'arrêt d'urgence au kilomètre 191, donc peu après l'arrivée par la 31. Et sur la 41 nord en direction de Genève, un chevreuil écrasé a été signalé sur les bois au kilomètre 155, c'est-à-dire après le péage de Saint-Martin-Bellevue et le tunnel du Montsion. Et si vous êtes en Haute-Savoie, sur la 40, entre la sortie 14 pour Annemasse et 13 points pour Achamps, dans le bassin genevois, il y aurait toujours des biches signalées à proximité des voies. Nous prenons maintenant la route avec... Nous allons maintenant parler... du don du sang. Le don du sang est un geste qui peut sauver des vies. Marie-Luce Bouennec, biologiste médicale à l'établissement français du sang à Dijon, nous détaille d'abord les critères requis pour être donneur. Elle est au micro de Jérémy Esclavard.
2: Pour donner son sang, il faut avoir 18 ans et moins de 70 ans. Il faut avoir un poids supérieur à 50 kilos. Les femmes peuvent donner 4 fois par an, les hommes 6 fois par an. Et on n'a pas besoin d'être à jeun. Il faut bien s'hydrater avant de venir.
3: Quand c'est la première fois qu'on veut donner, on vient, on répond à un questionnaire et c'est bon, ou il y a quand même une période entre le moment où on vient et le moment où on donne notre sang?
2: Quand vous venez, vous remplissez un questionnaire, vous voyez un médecin et ensuite vous faites le don de sang, si vous êtes éligible. C'est tout de suite après la consultation médicale. Un don de sang total, c'est environ 20 minutes, sachant qu'il faut rester pour prendre une collation, pour qu'on puisse surveiller s'il n'arrive rien ou s'il n'y a pas de conséquences sur le don.
4: Des dons de sang, il en faut bien évidemment tout au long de l'année, mais il arrive que pendant certaines périodes, les stocks soient en tension. Marie-Luce Bouennec.
2: Il faut comprendre que les besoins, ils sont permanents. Alors, il est vrai que les périodes de congés, les périodes de pont, on sait qu'on va avoir moins de donneurs. On essaye d'anticiper pour collecter en amont un peu plus parce qu'on sait qu'on va avoir des périodes de tension. On essaye de réguler comme ça, mais il faut vraiment que les donneurs se mobilisent en permanence et on peut donner sur son lieu de vacances. C'est pas parce qu'on n'est pas chez soi ou dans sa région qu'on ne peut pas donner, puisqu'on peut donner sur l'ensemble du territoire national et qu'il y a des collectes régulières.
3: Est-ce que vous avez un conseil ou quelque chose à dire à ceux qui n'ont jamais donné et qui hésitent à franchir le pas?
2: Alors, le don, c'est quelque chose qui, je trouve, est valorisant pour soi-même, très important pour quelqu'un qui en a besoin. Et je pense que l'appréhension qu'on peut avoir, peut-être du prélèvement, peut-être de l'aiguille, en fait, il faut venir l'avoir fait et voir comment ça se passe. Les équipes qui prélèvent, elles font tout pour que ça se passe très très bien, que les gens soient vraiment à l'aise. Les maisons du don sont des endroits qui sont très confortables, j'allais dire. Tout est fait pour que le donneur se sente bien.
4: Pour répondre aux besoins, il faut 600 dons de sang par jour en Bourgogne-Franche-Comté, un chiffre qui monte à 10 000 au niveau national.

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1: Sur la 6 en direction de Lyon, un accident est toujours en cours au kilomètre 175, c'est-à-dire après la sortie 20 pour Tonnerre et l'aire de la Grosse Tour. Un fourgon accidenté sur la voie de gauche et un poids lourd sur dans un refuge. Dans ce même secteur, donc la voie de gauche a été neutralisée. Attention, il y a des débris dans ce secteur. Les équipes de sécurité et plusieurs véhicules de secours sont sur les lieux. Sur la 39 en direction de Bourg-en-Bresse, un accident est aussi en cours au kilomètre 122, c'est-à-dire dans la bretelle sortie numéro 10 pour Coligny. Une voiture qui est accidentée en plein milieu de cette bretelle, ça risque d'être compliqué si vous souhaitez quitter l'autoroute par cette bretelle. Dans le département de l'Yonne, sur la 5 direction Paris, un poids lourd en panne sur la bande d'arrêt d'urgence au kilomètre 54, donc après la bifurcation avec la 19. Dans le département de la Côte d'Or, sur la 36 direction Mulhouse, une voiture arrêtée sur bande d'arrêt d'urgence au kilomètre 191, donc après la bifurcation avec la 31. Ce week-end et en début de semaine prochaine, il va y avoir des perturbations du côté de la région Rhône-Alpes et particulièrement en Haute-Savoie, dans le bassin genevois, en raison du G7 qui va se tenir. Des explications avec Franck Pélissier.
2: D'abord, un point clé à retenir. Jusqu'à jeudi, seuls 7 postes aux frontières franco-suisses sur 38 resteront ouverts. Résultat, un trafic fortement concentré sur ces 7 points et des filtrages très importants à la douane. Les points noirs attendus, ce sont surtout les douanes de Bardonnay sur la 41 et de Vallard sur la 411. Les bouchons y seront plus importants que d'habitude, notamment aux heures de pointe. D'une manière plus générale, toute la zone entre Annecy et Genève sera sous tension avec des déplacements officiels et une forte concentration des flux. Le mieux serait donc d'éviter le secteur jusqu'à jeudi, de différer tout déplacement non indispensable et de privilégier le télétravail quand cela est possible.
1: Et bien sûr, restez à l'écoute d'Autoroute Info pour suivre l'évolution du trafic en temps réel.
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1: Patrouilleur, un métier pas comme les autres. Sa mission, parcourir l'autoroute et assurer la sécurité. Vivien Taupa.
3: Pierre-Henri Lacroix est patrouilleur autoroutier dans le Jura. Il est basé sur le site de Choisey. Son travail consiste à intervenir sur les accidents, les pannes et autres événements qui peuvent impacter le trafic. Il est amené par exemple à traverser les voies pour ramasser des objets ou à installer le balisage en mettant des cônes et la signalisation. Il patrouille souvent seul au volant de son fourgon. Alors je lui ai demandé s'il souffrait parfois de solitude.
4: J'aime bien travailler seul, donc ça ne veut pas dire que je ne m'entends pas avec mes collègues, mais on a l'habitude de prendre les décisions seul, donc... Dès qu'on a quelque chose de louche ou quelque chose qui ne nous paraît pas habituel, on s'arrête et puis on va voir. Donc voilà, après on n'est pas vraiment seul puisque on est relié directement avec le PC de Saint-Apollinaire. Donc du moment qu'on s'arrête pour voir quelque chose, on les prévient. Donc s'ils voient qu'à un moment donné ça fait un peu long, ils peuvent nous rappeler.
3: Saint-Apollinaire est l'un des postes de contrôle de l'autoroute. Il est situé à côté de Dijon. Les opérateurs y surveillent un vaste réseau de caméras et peuvent ainsi vérifier le bon déroulement des opérations sur le terrain et déclencher des moyens supplémentaires pour aider le patrouilleur dans sa mission.

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1: Un accident toujours en cours sur la 6 en direction de Lyon. Un véhicule accidenté, un fourgon accidenté sur la voie de gauche au kilomètre 175, c'est-à-dire après la sortie numéro 20 pour Tonnerre et l'aire de la Grosse Tour. Un poids lourd est accidenté également dans un refuge. Plusieurs véhicules de pompiers sur place et les équipes de sécurité. La voie de gauche est neutralisée, mais attention, il y a des débris sur la chaussée dans ce secteur. Restez vigilants si vous passez dans cette zone. On reste dans le département de Lyon sur la 5 direction Paris. Un poids lourd en panne sur la bande d'arrêt d'urgence au kilomètre 54, c'est-à-dire après la bifurcation avec la 19 sur la 36 en direction de Mulhouse. Une voiture arrêtée sur bande d'arrêt d'urgence au kilomètre 191, c'est-à-dire après la bifurcation avec la 31. Et sur la 39, direction Bourg-en-Bresse, une voiture en panne dans la bretelle de sortie numéro 10 pour Coligny. Partout ailleurs, ça se passe bien, le trafic est fluide et les conditions de circulation sont bonnes. Direction Fell Bio en Haute-Marne, où les 4 et 5 juillet prochains, le comité de promotion et de développement de la vannerie organise son premier salon des métiers d'art. Myriam Boyed a poussé les portes de la maison de la vannerie de Fell Bio pour y rencontrer un maître en la matière.
2: L'osier vient de la famille des saules. En France, il y a à peu près 300 variétés de saules, mais il y en a à peine 10%, c'est-à-dire à peine 30 variétés utilisables en vannerie, qui sont tressables.
3: Pierre Éveillard est vannier professionnel et guide à la maison de la vannerie. Une exposition sur 3 étages retraçant l'histoire de l'osiericulture et plus de 200 pièces réalisées en osier, dont l'objet à l'origine du mot vannerie.
2: Notre emblème, c'est le vent, qui était un panier qui servait à séparer le blé de ses impuretés, à vanner le blé. Et c'est un objet qui était tressé très très étanche.
3: Historiquement, la vannerie était majoritairement consacrée à l'agriculture, la récolte ou encore le transport.
2: On a tout ce qui était la vannerie pour la vendange, la haute de vendangeur. On travaillait avec un osier qui était très tassé et le jus pouvait même ne pas passer à travers tellement il était tassé. Il y a des égrappoirs, ça servait pour mettre sur le tonneau quand on versait la vendange et on égrappait, c'est-à-dire qu'on passait avec les mains et ne tombait que les grains de raisin. Il y a tout ce qui était lié à l'enfance aussi. L'ancêtre de la turbulette, on mettait l'enfant à l'intérieur et avec ça, il apprenait à se tenir un peu debout.
3: Alors du coup, c'est du solide.
2: Ah oui, c'est de toute façon la vannerie, on va dire, de tradition française qui est encore enseignée donc à l'école, puisque Faye-Billou a la chance d'avoir la seule école nationale qui existe. On apprend ces techniques qui sont des techniques de qualité. C'est la démarche qu'a la vannerie française par rapport à ce qu'on peut voir comme autre vannerie avec un souci moindre au niveau de la qualité.
3: Il faut savoir que la vannerie était un savoir-faire transmis de génération en génération depuis des milliers d'années. Aujourd'hui, la grande majorité des vanniers ont disparu. Pierre Éveillard.
2: C'est parce qu'ils étaient des fois très spécialisés dans certains produits et puis ce produit a, pour X raisons, a disparu, surtout parce qu'il y a eu le plastique qui est arrivé. Ici, les vanniers, à chaque fois, ont su évoluer, se questionner et c'est ce qu'on fait toujours aujourd'hui. On travaille de plus en plus avec des designers, des architectes. On travaille de plus en plus avec d'autres métiers d'art, du bois, du métal, de la céramique, du verre, pour créer d'autres œuvres. Et ça, c'est ce qui va permettre la pérennité du métier.
3: Le village de Faye-Billou est accessible via la sortie 6 ou 7 de l'autoroute A31.

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1: Un accident sur l'A6 en direction de Lyon. Le fourgon qui était accidenté après la sortie 20 pour tonnerre a été évacué, mais les équipes de sécurité sont encore sur place pour retirer les cônes de chantier qui neutralisaient la voie de gauche. Par contre, un accident est toujours en cours sur l'A36 en direction de Mulhouse. Un véhicule sur bande d'arrêt d'urgence au kilomètre 14, c'est-à-dire une dizaine de kilomètres après le péage de Fontaine. Un véhicule arrêté sur l'A39 en direction de Bourg-en-Bresse. Une voiture sur la bande d'arrêt d'urgence au kilomètre 122, donc dans la bretelle de sortie numéro 10 pour Coligny. Autre véhicule arrêté, c'est sur la 432 en direction de Paris. Un véhicule qui est reparti et donc du coup qui continue sa route à faible allure sur la voie de droite après la barrière de péage de la Boisse et après la bifurcation avec la 42. Sur la 5 en direction de Paris, un poids lourd arrêté sur la bande d'arrêt d'urgence au kilomètre 54, donc après la bifurcation avec la 19. Il faut s'attendre à des difficultés de circulation importantes dans la région de Genève, en région du G7, qui se tient à partir de ce lundi en Haute-Savoie. Les détails avec Franck Pellissier.
2: D'abord, un point clé à retenir. Jusqu'à jeudi, seuls 7 postes aux frontières franco-suisses sur 38 resteront ouverts. Résultat, un trafic fortement concentré sur ces 7 points et des filtrages très importants à la douane. Les points noirs attendus, ce sont surtout les douanes de Bardonnay sur la 41 et de Vallard sur la 411. Les bouchons y seront plus importants que d'habitude, notamment aux heures de pointe. D'une manière plus générale, toute la zone entre Annecy et Genève sera sous tension avec des déplacements officiels et une forte concentration des flux. Le mieux serait donc d'éviter le secteur jusqu'à jeudi, de différer tout déplacement non indispensable et de privilégier le télétravail quand cela est possible.
1: Et on poursuit la route tout de suite.
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1: Et quand on roule sur autoroute, attention à la somnolence qui peut vite arriver. Émile Lefebvre a rencontré le docteur Clément Guillet, médecin du sommeil au laboratoire d'exploration du sommeil à l'hôpital de la Chartreuse de Dijon.
3: Le risque accidentogène est multiplié par 3 voire 4 dans les 30 minutes suivant les premiers signes de somnolence. Ce que je conseille, c'est de bien faire attention aux signes de somnolence lorsqu'ils arrivent et d'être capable de s'arrêter. On conseille en général de s'arrêter toutes les 2 heures, systématiquement, pour essayer de faire baisser cette pression de sommeil, si possible en plus de faire une sorte de micro-sieste, c'est-à-dire de se mettre tranquillement sur le siège conducteur, au calme, et d'essayer pendant quelques minutes de somnoler.
4: Afin que cette somnolence ne soit pas trop présente, il faut prévoir en amont, si possible plusieurs jours à l'avance. Docteur Clément Guillet.
3: La somnolence, ça vient quand on a une dette de sommeil. Donc si on a besoin, par exemple, de 7 heures de sommeil et qu'on va se lever très tôt, on va forcément avoir un moment de somnolence. Donc moi, je conseille de respecter son rythme de sommeil, donc c'est 7 heures, donc d'essayer de se coucher plus tôt en conséquence. Par exemple, quelqu'un qui devrait se lever à 5 heures du matin pour partir beaucoup plus tôt, il faudrait qu'il se couche 2 heures plus tôt si possible. Il faut essayer de conserver un maximum ce temps-là, donc d'anticiper, peut-être même les jours d'avant, de se coucher un peu plus tôt. Il faut se connaître et être capable d'anticiper ces longs trajets.

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1: Bonne matinée à tous, bonne route, il est 1h.
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1: Un deuxième accident s'est produit dans ce même secteur qu'un précédent accident sur l'A6 direction Lyon, au kilomètre 175, donc après la sortie 20 pour Tonnerre et l'aire de la Grosse Tour. Une voiture accidentée sur la bande d'arrêt d'urgence. Dans le département de Lyon, mais toujours mais focalisé sur l'A5 en direction de Paris, un poids lourd est en train d'être dépanné sur la bande d'arrêt d'urgence au kilomètre 55, c'est-à-dire après la bifurcation avec l'A19. La voie de droite a été neutralisée le temps que les opérations de dépannage se terminent. Et sur l'A39, direction Bourg-en-Bresse, une voiture toujours en panne est dans la bretelle de sortie numéro 10. Pour Coligny, côté trafic, ça se passe bien, le trafic est fluide et les conditions de circulation sont bonnes sur l'ensemble du réseau. Les voitures sans permis sont de plus en plus plébiscitées, notamment par les jeunes. Le site de production du principal producteur français est d'ailleurs visible le long de la 41 Nord en Savoie, dans le secteur d'Aix-les-Bains. Reportage de Paulin Caillard.
2: Aujourd'hui, je vous emmène à la découverte d'une usine d'assemblage de voitures sans permis. Je me suis rendu dans l'usine savoyarde d'Aixam, un constructeur de voiturettes français. J'y ai retrouvé Olivier Pelletier, le directeur général d'Aixam, qui, entre deux bruits de perceuse, m'a expliqué comment fonctionnait son usine.
3: Donc là, la première étape, donc vous prenez la coque. Ici, on va assembler d'abord les roues. Hein, avec, vous voyez, toute la partie. Tout d'abord, on va assembler tout ce qui est train arrière. Puis, au fur et à mesure, donc, on a environ 30 étapes de fabrication de la voiture. Hein, et au fur et à mesure, on va apporter différents éléments supplémentaires. Donc, sur cette ligne, par exemple, avec ses mains, on fabrique des modèles électriques, on fabrique des modèles thermiques. Et ce qui nous permet d'être totalement flexible quant à l'évolution du marché. Ce qui était très important pour nous.
2: Mais récemment, il y a eu du changement. Avec le boom des voitures sans permis chez les jeunes, il a fallu réagir et s'adapter aux exigences de cette nouvelle clientèle.
3: Premièrement, on a complètement électrifié notre gamme. Puis, par contre, on a fait une nouvelle gamme qu'on appelle Minoto et qui est vraiment focalisée sur les jeunes, où là, on va plus aller à l'essentiel.
2: Une voiturette épurée, mais qui coûte quand même la bagatelle de 10 000 euros. À l'autre extrémité de la fourchette de prix, on trouve le haut de la gamme Aixam, qui est bien plus accessoirisé et personnalisable.
3: On a maintenant une gamme Aixam, qui est notre gamme plus traditionnelle, qui a vraiment tous les codes de la voiture, où on va avoir des accessoirisations très importantes. Donc on va avoir un choix de couleur, on va avoir une caméra de recul, on va avoir des radars de recul, on va avoir des tablettes dedans, tous les attributs d'une vraie voiture. Ça, c'est plus pour notre population traditionnelle, et ça va faire des produits qui peuvent monter jusqu'à 20 000 euros.
2: L'assemblage est en grande partie fait à la main, et de bout en bout, une voiturette prend une trentaine d'heures de travail et passe par les mains de plus de 70 personnes.

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1: Un accident toujours en cours sur l'A6 en direction de Lyon. Une voiture impliquée sur la bande d'arrêt d'urgence au kilomètre 175, donc après l'aire de la Grosse Tour qui se trouve une dizaine de kilomètres environ après la sortie numéro 20 pour Tonnerre. Et sur la 5 en direction de Paris, un poids lourd toujours en train d'être dépanné sur la bande d'arrêt d'urgence au kilomètre 55. Donc après la bifurcation avec l'A19, la voie de droite a été neutralisée le temps que les opérations de dépannage se terminent. Côté trafic, pas d'évolution, le trafic est toujours fluide sur l'ensemble du réseau. Il peut y avoir par contre des petites difficultés en Savoie sur la 43 Maurienne dans la rampe d'accès au tunnel du Fréjus où un alternat de circulation est en cours en raison de travaux. Et je vous rappelle que ce week-end et en début de semaine prochaine, le trafic sera bien perturbé en Haute-Savoie en raison du G7 qui va se tenir. Les explications de Franck Pélissier.
2: D'abord, un point clé à retenir. Jusqu'à jeudi, seuls 7 postes aux frontières franco-suisses sur 38 resteront ouverts. Résultat, un trafic fortement concentré sur ces 7 points et des filtrages très importants à la douane. Les points noirs attendus, ce sont surtout les douanes de Bardonnay sur la 41 et de Vallard sur la 411. Les bouchons y seront plus importants que d'habitude, notamment aux heures de pointe. D'une manière plus générale, toute la zone entre Annecy et Genève sera sous tension avec des déplacements officiels et une forte concentration des flux. Le mieux serait donc d'éviter le secteur jusqu'à jeudi, de différer tout déplacement non indispensable et de privilégier le télétravail quand cela est possible.
1: Et bien sûr, restez à l'écoute d'Autoroute Info pour suivre l'évolution du trafic en temps réel. Avant de partir sur la suite du programme, un obstacle à signaler sur la 48 en direction de Lyon, un morceau de fer sur voie de gauche au kilomètre 83, c'est-à-dire après le péage de Vourep et dans le secteur de la bifurcation avec la 49.
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1: Comment bien aborder une zone de chantier sur autoroute? Tout d'abord en respectant les limitations de vitesse indiquées sur place, mais pas seulement, Edlis Valade.
3: La suite tient en un seul mot, anticiper. Les chantiers sont toujours annoncés quelques centaines de mètres en amont. Les panneaux de pré-signalisation indiquent la disposition du chantier et quelle voie sera disponible. C'est le moment d'anticiper et si c'est nécessaire, de changer de voie de circulation. En abordant des travaux, il faut être attentif aux autres véhicules. Certains peuvent changer de voie à la dernière seconde, ce qu'il faut évidemment éviter. Pour ne pas être surpris en cas de changement brusque de voie par un autre conducteur, maintenez des distances de sécurité suffisantes avec le véhicule qui est devant vous. Il y aurait sinon un risque d'accident ou le risque de heurter les cônes de signalisation du chantier ou pire encore, le risque de renverser une personne qui travaille dans les travaux abordés.

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1: Bonne matinée, bonne route à vous qui nous écoutez sur Autoroute Info. Je rappelle ces obstacles sur la 48 en direction de Lyon. Des morceaux de fer signalés sur voie de gauche au kilomètre 83, donc dans le secteur de la bifurcation avec la 49. Sur la 6 en direction de Lyon, un accident toujours en cours au kilomètre 175, c'est-à-dire après la sortie 20 pour Tonnerre et l'aire de la Grosse Tour. Une voiture sur la bande d'arrêt d'urgence. Sur la 5 en direction de Paris, un poids lourd en train d'être dépanné sur la bande d'arrêt d'urgence au kilomètre 55. Donc après la bifurcation avec la 19, la voie de droite est neutralisée dans ce secteur le temps que le poids lourd soit évacué. Côté trafic, pas de bouchon ou de ralentissement vous signaler. Pour le moment, ça se passe plutôt bien. Juste quelques petites difficultés qui peuvent avoir lieu à certains moments en Savoie, dans la rampe d'accès au tunnel du Fréjus. Je rappelle qu'un alternat de circulation est toujours en cours dans la rampe d'accès à ce tunnel en raison de travaux. Et donc, il peut y avoir des bouchons qui se forment dans ce secteur. La vallée de la gastronomie s'étend de Dijon à Marseille et regorge d'artisans qui subliment les produits du terroir. Au sud de Valence, sur la mythique Nationale 7, l'établissement etc. promet une pause savoureuse. Vincent Serrano.
2: Première fois, je viens de Dunkerque.
3: Philippe, client du restaurant, venu avec sa femme, ils ont encore 900 km à faire.
2: On a sorti de l'autoroute et puis on a fait le plein, puis on a trouvé comme ça par hasard.
3: Pour eux, la pause, c'est ici au restaurant Ex AIX.
2: Takari, du bœuf froid, impeccable, délicieux, avec du parmesan, impeccable, des pommes sautées, c'est délicieux.
3: À l'origine de ce lieu hybride, restaurant-épicerie ouvert en 2015, il y a un couple, Richard et Marina Alibert.
4: On est à la fois artisan, fabricant de sauces, condiments, on est un restaurant qui va utiliser les sauces de l'atelier. Alors nous, on appelle ça la table épicerie, etc. Un aspect très bistronomique de la cuisine française et provençale, qui est magnifié par les produits que nous fabriquons.
3: Justement, dans la cuisine, on retrouve la chef Marina Alibert à l'accent ensoleillé espagnol.
5: La crème de citron montant, c'est ce qu'on a fait ces matins. Nous, on récolte 1,5 tonne de citron de montant tous les ans. Et en fait, on récupère le jus. Pendant un mois, on va travailler le jus de citron à l'atelier. On travaille qu'avec des produits frais, donc le parmesan frais, la crème épaisse fraîche aussi. Et le jus de citron, il y a 3 ingrédients, c'est tout. Avec la raviole et le gratin raviole, ça reste le plat préféré.
3: Pour les clients, la crème de citron de menton s'avère donc un incontournable. Le risotto avec sa crème de cèpe connaît également un franc succès. Mais le couple de restaurateurs nous livre son petit secret, bien gardé jusque-là, vous allez voir.
4: Mon préféré, ça reste simplement la raviole de la mère Maury avec la tapenade noire, etc.
5: J'aime beaucoup les ravioles à la tapenade noire, c'est tout simplement.
6: Comme Richard.
5: Ah, je
4: le savais
5: pas.
4: Elle m'a piqué ma recette. Je trouve autre chose. Bon, alors, je vais prendre la crème de parmesan au citron de menton, moi.
6: Avec les ravioles.
4: Avec une salade César.
6: Ah, vous voyez, vous avez le même goût tous les deux.
5: Bah oui, c'est bizarre.
3: L'atelier Ex et Terra se situe à Saulx-sur-Rhône, sur la Nationale 7, mais aussi sur les terres de la raviole à Romans-sur-Isère, à 49, sortie 7.
5: Bon appétit!
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1: Sur la 6 en direction de Lyon, un accident s'est produit au kilomètre 175, c'est-à-dire après la sortie 20 pour Tonnerre et l'aire de la Grosse Tour. Une voiture accidentée sur la bande d'arrêt d'urgence. En Isère, sur la 48 en direction de Lyon, des morceaux de fer signalés sur voie de gauche au kilomètre 83, donc dans le secteur de la bifurcation avec la 49. Côté trafic, pas d'évolution, c'est toujours fluide sur l'ensemble des autoroutes sur lesquelles vous roulez. Et une circulation qui risque toujours d'être compliquée ce week-end et en début de semaine prochaine en raison du G7 qui va se tenir à partir de ce lundi en Haute-Savoie. Les détails avec Franck Pellissier.
2: D'abord, un point clé à retenir. Jusqu'à jeudi, seuls 7 postes aux frontières franco-suisses sur 38 resteront ouverts. Résultat, un trafic fortement concentré sur ces 7 points et des filtrages très importants à la douane. Les points noirs attendus, ce sont surtout les douanes de Bardonnay sur la 41 et de Vallard sur la 411. Les bouchons y seront plus importants que d'habitude, notamment aux heures de pointe. D'une manière plus générale, toute la zone entre Annecy et Genève sera sous tension avec des déplacements officiels et une forte concentration des flux. Le mieux serait donc d'éviter le secteur jusqu'à jeudi, de différer tout déplacement non indispensable et de privilégier le télétravail quand cela est possible.
1: Et bien sûr, restez à l'écoute d'Autoroute Info pour suivre l'évolution du trafic en temps réel.
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1: On s'intéresse maintenant aux interdictions de circulation qui concernent les poids lourds. Ont-ils le droit de rouler le week-end et pendant les vacances ou les jours fériés? On fait le point avec Elliot Monod.
3: En France, des interdictions de circulation concernent bel et bien les poids lourds, qui s'appliquent en général aux véhicules de transport de marchandises de plus de 7,5 tonnes. Toute l'année, ils n'ont pas le droit de rouler du samedi soir 22h jusqu'au dimanche soir à la même heure. Ces interdictions s'appliquent aussi chaque veille de jour férié dès 22h et pour une durée de 24 heures. Pendant les périodes de vacances, été comme hiver, ces interdictions s'étendent généralement au samedi de 7h à 19h. Mais ça ne veut pas dire qu'il n'y a aucun poids lourd ces jours-ci sur la route. D'abord, il y a une fenêtre de 3 heures où ils peuvent circuler les samedis de fort trafic de 19 à 22 heures et des dérogations s'appliquent dans certains cas, comme pour les transports de denrées périssables, d'hydrocarbures ou de marchandises à caractère médical. Pour les autres, en cas de non-respect de l'interdiction, les chauffeurs s'exposent à une amende pouvant aller jusqu'à 1 500 € pour une personne physique, 3 750 € pour une personne morale, d'un risque de suspension du permis de conduire et d'une perte de 3 points.

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1: Sur la 41 Nord, direction Chambéry, un véhicule arrêté sur les voies kilomètre 155, c'est-à-dire après la bifurcation avec la 40.

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1: Bonne soirée, bonne route à tous, il est 2h.
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1: Une nouvelle information concernant la 5B pour vous qui êtes dans le département de la Seine-et-Marne. Des obstacles ont été signalés au kilomètre 6 dans les deux sens, donc dans le secteur de la bifurcation avec la 5A. Restez particulièrement vigilant dans ce secteur, il y a des objets dans les deux sens sur les voies. Sur la 41 en Haute-Savoie en direction de Chambéry, un véhicule arrêté sur les voies au kilomètre 155, c'est-à-dire après la bifurcation avec la 40. Côté trafic, pas d'évolution, ça se passe toujours bien. Le trafic est fluide et les conditions de circulation restent bonnes. Nous partons à présent sur l'aire de Bonne, sur la 6 entre Paris et Lyon, avec Xavier Ferrand. Il a assisté à une opération de contrôle de poids lourds.
2: Les poids lourds interceptés par les forces de l'ordre se succèdent. À chaque fois, un agent de la DREAL, la Direction Régionale de l'Environnement, de l'Aménagement et du Logement, est chargé des contrôles. Lionel Perrette, chef du département Régulation des Transports.
3: On va contrôler les temps de conduite et au-delà des temps de conduite, les temps de repos. Et pour procéder à ces contrôles, on extrait les données enregistrées sur le chronotachygraphe du véhicule. C'est un mouchard, on peut dire ça comme ça.